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2: Bonjour à tous, je suis Emmanuelle Perrier-Bardou, co-directrice avec Guylain Bardou des expéditions Under the Pole, et on est très très heureux cette année d'être partenaire de l'action éducative L'Appel des Pôles, portée par le ministère de l'Éducation et le Cercle Polaire. Je souhaite à tous les élèves bonne chance pour cette magnifique initiative où vous allez en apprendre énormément sur les régions polaires. À très bientôt.

0: Oh là là, Lucie, t'as vu ce que Trump il veut faire? Il veut acheter le Groenland et l'annexer.
1: Mais je sais, j'ai vu, c'est vraiment une dinguerie. De toute façon, y a rien là-bas à part 2-3 igloos. C'est pas important en vrai.
0: C'est vrai, t'as raison. Y a que de la glace là-bas. À la limite, j'aurais un peu le seum pour les Mister Freeze.
2: Mais les filles, mais qu'est-ce que vous racontez? Vous savez qu'il y a des peuples qui y vivent? C'est les peuples autochtones. Et sans les autochtones, il n'y aurait pas les Mister Freeze.
0: Mais Lucie, tu sais ce que c'est toi un peuple autochtone?
1: Les auto-quoi?
2: Les peuples autochtones, c'est les premiers peuples qui se sont installés sur des territoires depuis des siècles et qui veulent conserver leurs traditions, leur originalité et leur culture dans un monde qui évolue très vite.
1: Mais ils sont vraiment déconnectés? Comment ils font, Alice?
2: Bah justement, c'est la question que les terminales 2 du lycée Marcel Gimond se posent aujourd'hui. Comment les peuples autochtones de l'Arctique font-ils face aux menaces du monde moderne?
1: Mais du coup, comment on va s'organiser pour parler de ça?
2: En premier, on peut commencer par évoquer les défis. Après, il faudra parler de l'impact à l'échelle locale. Et ensuite, on finira par voir quelle est la place de ces peuples dans la gouvernance des terres arctiques. Pour commencer, nous allons passer la parole à Zoé et Louise qui ont fait des recherches sur le peuple des Samis.
3: Et oui, les peuples autochtones rencontrent énormément de défis. Comme par exemple leur intégration qui est difficile à cause du racisme et du rejet de leur culture.
4: Les Samis, un peuple nomade dispersé dans beaucoup de pays comme la Suède, la Russie, la Norvège, la Finlande, sont d'ailleurs appelés par les Occidentaux les Lapons, un terme qui est péjoratif.
3: Oui, effectivement, le terme Lapon signifie porteur de haillons en suédois, une langue qui est donc étrangère pour eux.
4: Cela a d'ailleurs des répercussions, car le manque d'intégration ne leur donne pas d'accès direct à la santé.
3: Leur espérance de vie est selon les peuples entre 45 et 65 ans, ce qui est accentué d'ailleurs par l'alcoolisme.
4: L'alcoolisme culturel? Mais qu'est-ce que c'est?
3: Bah en gros, leur culture banalise la consommation d'alcool, ce qui aggrave les problèmes de santé.
4: Ah oui, surtout que depuis la fin du nomadisme pour ces peuples, beaucoup d'enfants veulent partir, ce qui crée de grosses répercussions.
3: Tout à fait, comme par exemple la perte de leur culture et des savoirs traditionnels.
4: Et oui, en plus de ça, la fin du nomadisme les rend de plus en plus dépendants au système moderne, ce qui affaiblit leur autonomie.
3: Effectivement, et s'ils ne sont plus nomades, c'est dû au fait que les pays imposent des frontières fixes et limitent les déplacements traditionnels des peuples autochtones à travers leur territoire.
4: Mais le plus gros défi auquel ils doivent faire face est le changement climatique.
3: Oui, car les glaciers fondent et les isolent, la déforestation détruit leurs ressources et les hivers deviennent plus courts et plus rudes.
4: Si seulement il n'y avait que ça. L'exploitation d'énergie hydroélectrique construit de grands barrages et ces grands barrages inondent leurs terres. L'érosion côtière effrite les côtes plus vite et menace de détruire des villages et des sites sacrés. Et puis surtout, la libération de polluants stockés dans le sol contamine la nourriture et l'eau.
3: Malgré tous ces défis, les peuples autochtones de l'Arctique continuent de vivre sur leurs terres. Ils s'adaptent et essayent de préserver leur culture.
4: Mais pour encore combien de temps?
2: Poursuivons avec la question de l'impact à l'échelle locale. Pour avoir plus de précision, nous passons la parole à Solène et son groupe.
5: À l'échelle locale, les peuples autochtones ont du mal à se faire une place. Les États et les entreprises exploitent de plus en plus les ressources naturelles de l'Arctique, comme le pétrole, le gaz et les minerais. En plus, la fonte des glaces a ouvert une nouvelle route maritime qui crée une nouvelle menace. Ces projets sont souvent décidés sans consulter les populations locales, telles que les Tchouktch, les Inuits, les Nénets et les Samis. Et cela crée de nouvelles problématiques. Le changement climatique n'arrange rien. La fonte de la banquise modifie les habitudes de chasse, mais aussi de déplacement. Ces peuples ont dû devenir sédentaires et marchands, ils ont dû abandonner certaines de leurs habitudes traditionnelles ancestrales. Si on y ajoute les contraintes politiques et économiques, la préservation de leur culture et de leur mode de vie sont souvent attaquées. Cela entraîne une fragilisation dans leur fonctionnement. Enfin, les Nénets font face à une migration de leurs jeunes vers des grandes villes, car les conditions de vie sont trop dures et vivre en ville leur donne un sentiment de liberté. Les Samis, eux, subissent du racisme, on les surnomme les Lapons, pour les rejeter.

0: Nous finirons par écouter les recherches de Miali, Jade et Wad sur la place de ces peuples dans la gouvernance des terres arctiques.
1: Alors on va maintenant parler d'un sujet qu'on connaît assez mal, ou du moins qu'on n'entend pas beaucoup. C'est la gouvernance des peuples autochtones dans l'Arctique. Parce qu'on pense souvent au mode de vie de ces peuples, à leur culture, mais beaucoup moins à leur place dans la politique. C'est pour ça qu'on s'est posé la question, est-ce que ces peuples, ils ont vraiment du pouvoir dans les pays où ils vivent ?
2: On pourrait commencer par dire qu'en général, non. La plupart des peuples autochtones sont reconnus officiellement par les États, mais ça ne veut pas dire qu'ils ont un vrai pouvoir politique. Les décisions importantes, comme l'exploitation du pétrole, du gaz, ou la construction des routes, qui pourtant les impactent directement, sont souvent prises sans vraiment leur demander leur avis.
3: Et ça se voit très bien avec les nénettes en Russie. Ils vivent sur des territoires où il y a énormément de gaz. Donc l'État construit des routes, des voies ferrées et des gazoducs. De longs conduits qui transportent du gaz sous pression sur des longues distances. Et tout ça, ça coupe leurs terres. Donc même s'ils sont reconnus comme peuple autochtone, ils n'ont presque aucun pouvoir pour empêcher ces projets.
1: Donc ils sont reconnus, mais ils ne peuvent pas vraiment décider pour leur territoire. Mais alors, est-ce que cette situation elle est systématique ?
2: Non,

0: mettre en avant et justement de faire entendre leur voix.
1: Donc, si on résume, les peuples autochtones sont reconnus, mais ils n'ont pas tous le même pouvoir politique.
0: Oui, exactement. Certains ont très peu de pouvoir, surtout en Russie, alors que d'autres participent vraiment aux décisions politiques. Et aujourd'hui, avec le climat, les ressources naturelles, leur place politique devient de plus en plus importante parce que leur mode de vie dépend directement de ces décisions.
2: Alors les filles, vous y voyez un peu plus clair?
3: Oui, merci beaucoup Alice. Promis, maintenant on fera plus de blagues sur les Mr. Freeze.
2: Avec plaisir.

0: Au fil de ce podcast, nous avons découvert que les peuples autochtones de l'Arctique ne sont pas seulement les gardiens de territoires lointains, ils sont aussi des acteurs essentiels face aux défis du monde actuel. Entre la préservation de leurs traditions, les conséquences du changement climatique sur leur quotidien, et leur place dans la gouvernance des terres arctiques, leur voix apparaît plus que jamais indispensable. À travers ce travail, les élèves du lycée Jimon d'Aubena ont montré que comprendre l'Arctique, c'est aussi réfléchir à la solidarité internationale, à la diversité culturelle et à l'avenir de notre planète.
1: Je tiens aussi à remercier notre professeur, Madame Chaperon, l'expert Simon Marot, un chercheur géographe, et Gilles de la radio Info RC, et bien évidemment l'ensemble des élèves de la classe pour leurs recherches, leurs investissements et leurs
2: expériences. 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
1: Bonjour et bienvenue dans mon émission De la lumière au grenier. Au programme du rock, de la soul, un zeste de chansons françaises et de world music, des sons vintage, des nouveautés et les grandes et petites histoires qui font la rock culture. Cette semaine, nous démarrons notre Made in France en mode hard rock.

À l'heure où j'enregistre cette émission, Téhéran est sous les bombes depuis un mois et nul ne peut jurer de l'issue que va prendre cette guerre. Toutefois, force est de constater que malgré les rodomontades de Trump, le régime des Mollahs s'accroche à son pouvoir. Cette guerre vient donc ajouter la violence des bombardements à la violence subie par le peuple iranien du fait de la tyrannie de cette dictature. Et ça fait un moment que ça dure, comme le prouve cette chanson de Trust, Monsieur Comedy, que nous venons d'écouter et qui date de 1980. Avec sa plume acérée, Bernie Bonvoisin décrit le retour en Iran de l'ayatollah Khomeini et sa prise de pouvoir qui va conduire à remplacer la dictature du Shah par une théocratie qui va s'avérer encore plus sanguinaire. Une chanson qui donc n'a rien perdu de sa pertinence et encore moins de son efficacité. Et c'est un très bon moyen de lancer sur les chapeaux de roue notre mai du Made in France, soit une série de 4 émissions qui seront consacrées exclusivement aux artistes hexagonaux d'hier et d'aujourd'hui. Et puisque nous étions avec Trust au début des années 80, je vous propose d'y rester un moment. Cette époque musicalement très féconde voit se succéder les styles musicaux, punk, new wave, ska, rockabilly, mais on oublie souvent que le genre musical qui plaît le plus aux teenagers de l'époque est bien le hard rock. Toute une nouvelle génération émerge de toutes parts, les Américains de Kiss, les Anglais d'Iron Maiden, Def Leppard ou Judas Priest, les Allemands de Scorpion et bien sûr les Australiens d'AC/DC. Et la France n'est pas en reste, avec Trust donc, mais également Océan qui nous chante Louise.

Si le groupe Océan n'a pas eu l'impact de Trust sur le grand public, il a été un des pionniers de la scène hard rock en France. C'est en effet en 1974 que les Parisiens se sont formés. Au départ, c'est le rock progressif de Yes ou King Crimson qui les inspire, mais très vite, sous l'influence de Cream ou Led Zeppelin, ils vont muscler leur jeu pour un hard rock qu'ils auront la particularité de chanter en français. Signés chez Barclay, ils enchaîneront les tournées prestigieuses avec AC/DC ou Iron Maiden et des ventes d'albums très respectables. Il ne leur manquera qu'un tube pour briser le plafond de verre d'un succès grand public. À suivre, un autre groupe de cette génération hard rock français des années 80. Tequila vient de Nantes et ils se présentent en formation Power Trio. Leur inspiration vient d'un heavy blues boogie à la manière de Rory Gallagher et ils sortiront 3 albums dans cette veine, dont j'ai extrait pour vous la chanson « Lâchez les lions ».

Dernière carte de notre carré d'as Hard Rock Made in France des années 80, Warning s'est formé à Paris à la fin des années 70. Composé de musiciens chevronnés, Warning va être signé par une major et obtenir de gros moyens pour enregistrer deux albums. Polydor fait en effet un excellent travail de promotion et de distribution. Le logo du groupe et la pochette sont accrocheurs et Warning va cartonner auprès des amateurs français de hard rock. Il faut dire qu'il dispose, en la personne de Raphaël Garrido, d'un chanteur exceptionnel, un véritable baroudeur du heavy rock qui va mener sa carrière d'Angleterre en Allemagne, offrant son gosier de feu à de multiples formations. Mais pour l'heure, c'est bien avec Warning qu'il nous chante Satan Relapse dans La Lumière au Grenier et nulle part ailleurs.

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1: Ce petit gimmick musical introduit notre rubrique consacrée à nos bacs à vinyle. Et comme je le fais une fois par mois, j'ai sorti de mes bacs un album culte. Et aujourd'hui, notre disque culte nous ramène dans un temps fort fort lointain, en l'an de grâce 1965, où le public français va découvrir les chansons de Bob Dylan par l'intermédiaire de son premier fan français, Hugo Frey.

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1: En 1961, Hugo Frey a 28 ans et ce fils de bonne famille s'est fait remarquer sur la scène des Cafcons de Montmartre en reprenant les chansons de Brassens, Gainsbourg ou Félix Leclerc. Il est signé chez Barclay et sort son premier album à la fin des années 50. Cette année-là, Maurice Chevalier va l'inviter à New York,

à faire sa connaissance, ce qui donnera naissance à une amitié transatlantique entre les deux hommes. Mais ce n'est qu'en 1963, lorsque Bob Dylan vient rendre visite à Hugo Frey à Paris, qu'il obtiendra finalement l'autorisation d'être le traducteur officiel des chansons de Bob. C'est ainsi que paraîtra en 65 ce disque Offray chante Dylan avec 13 chansons en français, co-signées Hugo Frey et Pierre Delanoë. Un disque qui commence donc avec cette version de North Country Girl, la fille du Nord que nous venons d'écouter.

0: Pour le deuxième extrait de cet album, Au frais Shang Dylan, je vous ai fait écouter Ce n'est pas toi, une adaptation de It Ain't Me Babe, une ballade folk qu'Hugo Frey agrémente d'une discrète orchestration de cordes et qu'il chante d'une voix douce. Une chanson dont le texte marque la distance que Dylan commence à prendre avec les protest-songs qui ont fait sa renommée auprès du public d'amateurs de folk de Greenwich Village et dont Au frais assume complètement le côté sentimental. Pourtant, dans sa version originale, Dylan, lui, n'assume pas ce côté pop et conserve une orchestration dépouillée avec uniquement sa guitare acoustique. Et loin de s'offusquer de la liberté prise par le chanteur français, on peut penser qu'il valide cette évolution. De fait, au-delà de ce premier album d'adaptation de 1965, Hugo Frey reviendra régulièrement au répertoire de Dylan, enregistrant plusieurs albums de reprise et toujours avec la bénédiction du maître qui aura des mots plus qu'élogieux. Ainsi, Dylan a déclaré lors d'une interview en 2008 « Hugues a traduit et enregistré beaucoup de mes chansons, et parfois ça me donne l'impression que ces chansons ont été écrites en français à l'origine et que c'est moi qui les ai traduites dans l'autre sens. C'est un ami très cher. » Pour conclure cette évocation d'album Au frais chante Dylan, un grand texte de Dylan traduit fidèlement par Pierre Delanoë et Hugo Frey, La mort solitaire de Attie Carole.
1: Oui,

Avec ce jingle, nous lançons une rubrique de notre émission consacrée à la musique du 21e siècle. En effet, je vous propose d'évoquer chaque semaine les chansons que nous écoutions il y a 10 ans, il y a 20 ans, soit le meilleur des années 2006 et 2016. Et aujourd'hui, nous n'oublions pas que la musique made in France se décline également dans les dom-toms et notamment à La Réunion. Et pourtant, David Sicard est né en région parisienne et il va longtemps chanter dans des registres soul et gospel. Et ce n'est qu'à la trentaine passée qu'il va se plonger dans la musique de ses origines réunionnaises pour créer ce qu'il appelle lui-même la Maloya Cabossé. Une musique qui mélange la Maloya au blues et au folk et que David Sicard chante d'une voix douce et très pure. En 2006, sur son deuxième album, David Sicard nous chante « Kermaron ».

En 2016, nous changeons de registre avec un peu de blues. Du blues chanté par un enfant de la balle, Manu Lanvin. Fils de Jennifer Lanvin, chanteuse et actrice, et adopté par son mari, l'acteur Gérard Lanvin, le petit Emmanuel va très tôt côtoyer les artistes fréquentés par ses parents. Le groupe Téléphone, Paul Person ou Bernie Bonvoisin. Attiré tout d'abord par la batterie, il apprend seul la guitare et va monter plusieurs groupes dans différents styles avant de trouver sa voie dans le blues. Sa rencontre avec le bluesman Calvin Russell sera décisive et lui fera prendre ce virage musical où sa voix rock et son jeu de guitare slide font merveille. Au fil des ans et à force de labourer le territoire de concert en concert, Manu Lanvin est devenu un des spécialistes les plus appréciés du genre en France. Et en 2016, il nous chante un de ses titres emblématiques, J.J. Cale on the Radio.

0: Et voici le moment des nouveautés. Cette semaine, nous démarrons avec le nouvel album d'Orelsan. Indice de la maturité pour le Eminem Made in Normandie. À 43 ans, Orelsan n'a plus besoin de choquer pour exister. Longtemps perçu comme l'éternel adolescent du hip-hop français et le porte-voix d'une France périphérique désabusée, il a grandi sans se renier. Avec ce cinquième album, on continue de suivre l'évolution de sa vie d'homme, avec un disque en forme de chronique de sa vie familiale et notamment des réflexions sur le couple et la paternité qu'il expérimente depuis 2 ans. Les thèmes évoluent, mais la patte Orelsan est toujours là, autodérision, flow virtuose et prod minimaliste et accrocheuse. Tout Orelsan à suivre dans la chanson « Boss ».
1: Faut que je vous raconte quelque chose sur mon couple, que moi-même j'ai mis beaucoup de temps à m'avouer. 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

C'était une autre évocation d'une paternité tendre et tranquille par un autre personnage de la pop culture française qu'on n'attendait pas forcément dans ce registre. Sébastien Tellier trimballe en effet depuis des années sa dégaine de dandy fêtard, cheveux longs et lunettes noires. On le découvre apaisé dans cette balade Un dimanche en famille, extrait de son nouvel album Kiss the Beast. Retour au rap avec Oxmo Puccino, une plume qui a su traverser les générations sans jamais perdre sa singularité. Depuis plus de 25 ans, il cisèle les mots, transforme les rimes en images et les chansons en récits universels. Et aujourd'hui, il décide de boucler la boucle. Son nouvel album, La hauteur de la lune, est son 9e et il sera également son dernier. Conscient des évolutions de la musique et du business, mais également à l'écoute de ses envies, il ne veut pas faire l'album de trop. Et pour terminer en beauté, il a demandé à son ami MC Solar de l'accompagner sur ce flow à deux voix, « Ne pas m'aimer ».

Une dernière nouveauté et un très beau disque à suivre, signé Catastrophe. Désormais réduit à un quartet, Catastrophe continue de tracer son chemin singulier avec un troisième album cinématographique intitulé La Proie et l'Ombre. L'ambiance est plus sombre et introspective que dans les précédents albums, mais ses chansons entre pop et électro sont envoûtantes. Les mélodies sont ciselées, l'harmonie des voix masculines et féminines est bien équilibrée et les orchestrations élégantes sans être envahissantes. La belle surprise de la scène française de 2026 s'appelle Catastrophe et tout de suite dans la lumière au grenier, voici sa chanson la bien nommée La Délivrance.

0: Et nous voilà à la fin de l'émission et à notre fil rouge consacré au piano. Et dans ce domaine, le répertoire Made in France est riche de magnifiques chansons et d'artistes de premier plan. Et nous démarrons fort avec un duo de haute volée qui nous livre une partition acrobatique sur scène pour cette première émission de notre Mai du Made in France. À ma droite, Nougaro, le poète qui fait valser les mots et les roule avec délectation sous la rocaille de son accent occitan. Et à ma gauche, pour lui donner la réplique, son vieux complice Maurice Vander, un des pianistes de jazz les plus talentueux de sa génération, qui fait virevolter les notes tout en légèreté. Tous les deux nous content la fable édifiante du coq et de la pendule, une histoire à mi-chemin entre la morale de La Fontaine et la poésie naïve de Prévert. Un classique un peu méconnu de Nougaro, que je suis heureux de vous offrir avant de vous dire à la semaine prochaine.
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0: clinique de Carbondale, sud de l'Illinois. Moi, Jordi Smith, vieille bénévole, vieille militante, vieille féministe fatiguée, vieille tout ce que vous voulez, vieille pute, vieille enragée, je suis là pour elles. Elles, leurs besoins d'écoute, de réconfort, de conseil, d'humanité quoi. Eux, la fucking cour suprême, les piétineurs de droit, les voleurs, les scélérats, bastards. Voilà le tableau. Pigé ? Jordis, pas peur. Plus. Terminé. J'en ai trop vu, trop eu. Des doutes, des culpabilités. Maintenant, je sais. Alors, les femmes qui viennent ici, je les prends dans mes bras, dans mes mains ridées. Je les caresse comme un petit animal perdu, blessé, ou comme un coquillage. J'attends qu'elles s'ouvrent, et là, je leur montre une petite perle qui brille fort. C'est leur courage, leur confiance en elles. Je la leur montre, cette perle, puis je la leur rends. C'est à elles. C'est elles. C'est leur liberté et leur droit. Jordis, faut pas la chercher. On trouve son badge, son gilet bariolé, bleu, rouge, vert, jaune, avec clinique escorte en grosses lettres blanches dans le dos. Blanche comme mes cheveux dénoués. On me traite de vieille hippie dans mon quartier. Mais j'emmerde tous ceux qui ont invalidé l'arrêt Roe vs Wade. But fuck you! Tu vois, c'est un peu comme les gens qui aidaient les esclaves à s'enfuir. Il y avait des réseaux, des filières. Sorrow a fait ça. D'autres. On trouvait des passages même dans les bois les plus denses. On creusait des tunnels. On fabriquait des radeaux, des barges, des barques. On trouvait des chevaux. Il y a toujours un moyen. Une issue. Même si avec eux, piece of shit, nous voilà revenus au 18e siècle, à la constitution spirituelle. Ces fondamentalistes de la Bible Belt, tu les connais pas ? Si ? Jordis, elle en voit de toutes les couleurs, de toutes les conditions. Elle fait pas le tri. Elle écoute, calme, rassure, indique le chemin à prendre, le bon couloir, le bon bureau. Ensuite, je passe le relais à plus compétent. Tous les jours, il en arrive. Mais faut pas croire, je suis comme tout le monde, ou presque. Moi aussi, je les aime, les gamins. Ces têtards, ces braillards, je les adore. Je me jetterai du haut du pont dans la rivière pour eux. Mais quand une femme dit non, c'est non. Il n'y a pas à tortiller du croupion, ni à juger des raisons. Tu comprends ?
1: Jordis, quelqu'un pour toi ?
0: Voilà, j'arrive.
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deux propositions qui peuvent vous faciliter l'accès à la lecture et ces propositions sont portées par la médiathèque intercommunale Jean Ferrat à Aubenas. La première, c'est le portage de livres à domicile. L'atelier autour de la lecture du relais amical Vivare vous propose de vous accompagner à la fois dans votre inscription à la médiathèque et dans la livraison de vos livres à domicile. Un service de portage gratuit pour toutes et tous. Pour en savoir plus, il faut vous tourner vers le relais amical Vivare. Je vais vous donner les coordonnées. Le numéro de téléphone, c'est le 06 98 44 19 91 06 98 44 19 91 et par mail, c'est l'adresse suivante relaisamicalvivare@gmail.com relaisamicalvivare@gmail.com. Ça, c'est pour le portage de livres à domicile. Et puis, sachez aussi que tous les mardis de 17h15 à 18h30, la bibliothèque sonore et ses bénévoles vous font découvrir l'offre en audiolivre et en audio-revue à destination des personnes empêchées de lire en raison de handicap visuel, moteur, cognitif ou de troubles 10. Le prêt de ces ouvrages est gratuit et si vous voulez en savoir plus, c'est au numéro suivant 06 50 67 78 85 06 50 67 78 85. Ça c'est pour la bibliothèque sonore et la permanence c'est tous les mardis de 17h15 à 18h30 à la médiathèque Jean Ferrat à Aubenas.

plantes sauvages de la saison. Cueillettes et recettes. La primever officinale, appelée aussi primever sauvage ou coucou, est une plante vivace du début du printemps. Son pied mesure entre 10 et 30 cm, sur lequel est accrochée une longue tige qui est composée de plusieurs petites fleurs jaunes. Cette primulacée est un repère qui annonce le début de la belle saison. On peut la manger, autant ses feuilles que ses fleurs. Alors les feuilles sont un peu crépues, les nervures ressortent beaucoup, surtout sur l'arrière de la feuille. L'arrière de la feuille est un peu plus blanchâtre que le dessus. La feuille a une couleur légèrement qui va vers le bleuté, le pastel. On peut la manger crue ou cuite. Vous pouvez la mettre dans vos salades, vos quiches, vos soupes. Alors crue, ça donne un petit goût épicé, on y retrouve des saveurs de clou de girofle, d'anis étoilé. Et si vous en mettez dans les soupes, ça va épaissir vos soupes, leur donner un velouté grâce aux saponines et au mucilage qu'il y a dedans. Et les fleurs, elles ont aussi un superbe parfum qui est délicat, de miel, de bergamote. Vous pouvez en parfumer vos desserts. Bon, il faut pour ça une grande quantité de fleurs pour que ça parfume, pour que ça fonctionne. Vous pouvez le faire en infusion, en les faisant infuser dans du lait. Donc comme il faut une grande quantité, faites attention que la plante soit bien présente en profusion, puisqu'il faut toujours laisser au moins les deux tiers d'une population sur place. Vous pouvez aussi simplement les utiliser en décoration, ces fleurs de primevère, c'est très joli, dans vos salades, et ça permettra d'en utiliser moins. Elle a aussi des vertus médicinales, comme l'indique son nom, primevère officinale. Ce sont les vertus expectorantes de la racine qui ont fait sa renommée. En cas de toux grasse, de bronchite, de pneumonie, de coqueluche, la racine de la primevère officinale aide à fluidifier les sécrétions bronchiques. Les fleurs de primevère officinale ont également ces mêmes propriétés, mais de façon moins marquée. En revanche, elles sont aussi antispasmodiques, sédatives et anti-inflammatoires, ce qui les rend utiles pour lutter contre les troubles du sommeil, l'asthme, les névralgies et les maux de tête. Voilà, pour la primever officinale, je n'ai plus qu'à vous souhaiter une bonne cueillette, en faisant attention toujours. Si vous n'êtes pas sûr, vous pouvez aller consulter en pharmacie pour vous assurer que c'est bien la plante que vous avez prévu de cueillir, ou alors vérifier bien sur internet les images.

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2: Bonjour à toutes et tous, RFI Matin commence en ce lundi matin. L'Iran de nouveau à la une alors que Donald Trump juge totalement inacceptable la réponse de Téhéran à sa dernière proposition d'accord. On parle aussi ce matin du sommet Africa Forward qui s'ouvre aujourd'hui au Kenya pour repenser les relations entre la France et le continent. Et puis pour les amateurs de football, ne manquez pas l'annonce du lauréat 2026 du prix Marc-Vivien Fauré dans tout juste une demi-heure. Mais d'abord le journal. Bonjour Paul Lonsin-Spinelli.
4: Bonjour Julien, bonjour à tous.
2: Comme souvent lorsqu'il est en colère, Donald Trump a écrit son avis en lettres capitales.
4: Inacceptable, c'est de cette façon que le président américain a rejeté la réponse iranienne au plan des États-Unis pour sortir du conflit au Moyen-Orient. Selon les informations du Wall Street Journal, la gestion de l'enrichissement de l'uranium iranien reste l'un des points de divergence entre Téhéran et Washington. Les proches de Narges Mohammadi insistaient depuis des jours. Emprisonné depuis le mois de décembre, la prix Nobel de la paix 2023, gravement malade, a été libéré hier sous caution et transféré à Téhéran pour y être soigné. Coup d'envoi d'un sommet résolument porté sur les affaires aujourd'hui à Nairobi, Africa Forward, où Emmanuel Macron est arrivé hier. 2500 chefs d'entreprise seront présents. Et puis Keir Starmer va devoir dégainer ses meilleurs arguments pour convaincre. Après la déroute électorale de son parti, le Labour, lors d'élections locales la semaine dernière, le Premier ministre britannique présente aujourd'hui sa nouvelle stratégie pour le pays.
2: Reste décidément impossible à desserrer au Moyen-Orient.
4: Avec des négociations entre l'Iran et les États-Unis qui stagnent, Téhéran avait envoyé hier par l'intermédiaire du médiateur pakistanais sa réponse à la proposition américaine pour mettre fin à la guerre. Une version iranienne que Donald Trump a violemment rejetée hier, Edouard Maille.
5: Une réponse iranienne, je cite, « totalement inacceptable », a écrit Donald Trump sur son réseau social Truth Social. Le président américain n'a pas donné de détails sur le contenu de la réponse iranienne, mais selon des informations du Wall Street Journal, l'Iran proposait de mettre fin au conflit et une ouverture progressive du détroit d'Ormuz à condition d'une levée du blocus américain des navires iraniens, mais une proposition qui ne répondait pas aux demandes de Washington pour des engagements sur les stocks d'uranium enrichi. L'Iran proposait que la question du nucléaire soit négociée dans les 30 prochains jours, mais l'agence de presse iranienne Tasnim a elle cité une source selon qui les informations du Wall Street Journal sur les propositions pour le nucléaire étaient fausses. Donc difficile de dire sur quel point butent les négociations, mais dans une interview diffusée dimanche dans l'émission 60 minutes de la chaîne CBS, le premier ministre israélien a affirmé que la guerre n'était pas terminée et qu'elle ne le serait pas tant que l'Iran dispose d'uranium hautement enrichi et des installations d'enrichissement. Edouard Maille, Atlanta, RFI.
4: Sa contestation du régime iranien l'avait conduit derrière les barreaux en décembre dernier. Les autorités ont finalement accepté hier de libérer sous caution Narges Mohammadi, prix Nobel de la paix 2023, et ce en raison de la dégradation de son état de santé. Bonjour Achim Lipold.
6: Bonjour Paul, bonjour à toutes et à tous.
4: Narges Mohammadi a donc été transféré d'un hôpital de Zanjan dans le nord du pays vers Téhéran.
6: Oui, Narges Mohammadi est désormais entre les mains de sa propre équipe médicale à Téhéran. Selon son avocate, il aurait perdu 20 kilos en 4 mois de détention dans des conditions très dures et subi 2 crises cardiaques. D'après son mari, sa vie ne tient plus qu'un fil. Figure de la lutte pour les droits humains et notamment les droits des femmes en Iran, Narges Mohammadi subit depuis plus de 20 ans arrestations, procès expéditifs et emprisonnements répétés. Les autorités iraniennes l'accusent notamment de propagande contre le régime. Âgée de 54 ans, la militante avait de nouveau été arrêtée en décembre dernier, après avoir critiqué le pouvoir lors d'une cérémonie funéraire. Condamnée en février à 7 ans et demi de prison, ce qui porte à 18 ans la totalité des peines prononcées contre elle, Narges Mohammadi a finalement été libérée sous caution hier dimanche. Ses proches évoquent une caution importante dont le montant reste inconnu, Paul.
4: Et Achim, le cas de Narges Mohammadi a suscité une forte mobilisation internationale.
6: Oui, tout à fait. Les États-Unis avaient notamment demandé sa libération. raisons pour qu'elle puisse être soignée. Selon son avocate, ce sont les pressions diplomatiques et la mobilisation de la société civile qui ont permis cette sortie de prison. Le prochain combat sera désormais d'obtenir l'abandon des charges et sa libération définitive.
4: Merci beaucoup à Rim Lipold. La crise au Moyen-Orient et ses conséquences économiques avec un pétrole qui grimpait de 2,7% à l'ouverture des marchés asiatiques ce matin. Donald Trump en parlera a priori avec Xi Jinping, sur lequel il compte mettre la pression. Ce sera lors de son déplacement en Chine de mercredi à vendredi. Visite confirmée par Pékin cette nuit. Deux autres dossiers incontournables sur le plan économique seront aussi au programme, à savoir l'intelligence artificielle et les droits de douane.
2: Promesse d'investissement et signature de contrat attendue à Nairobi aujourd'hui.
4: Avec ce forum d'affaires au premier jour du sommet Africa Forward, sommet entre l'Afrique et la France organisé au Kenya, 2500 chefs d'entreprise sont attendus. Demain, ce sera au tour des chefs d'État de se réunir. Emmanuel Macron et William Ruto, eux, ont anticipé et se sont rencontrés dès hier. Le dirigeant français a notamment déclaré que l'ère du précaré français en Afrique était terminée.
2: Les dirigeants des juntes nigériennes, burkinabées et maliennes, eux, ne feront pas le déplacement au Kenya.
4: Les militaires au pouvoir au Mali, fragilisés par ces attaques coordonnées du JNIM et des indépendantistes du FLA à la fin du mois dernier, depuis plusieurs jours, les djihadistes ont resserré leur blocus sur Bamako, ce qui perturbe fortement les déplacements et l'approvisionnement de la capitale malienne. Samedi, plusieurs bus à destination de Bamako ont aussi été incendiés par le JNIM dans le centre du pays. À Abidjan, Côte d'Ivoire, certaines compagnies refusent donc désormais de prendre la route. Abdoulaziz Diallo.
0: Dans cette gare, des sacs et des cartons sont encore entassés près des cars immobilisés. Les guichets sont vides, les départs prévus ce jour sont tous annulés. En cause, l'attaque de la veille dans le centre du Mali, où plusieurs bus en partance pour la capitale malienne ont été incendiés. Mais avant même cet épisode, la fréquentation avait déjà fortement chuté, confie ce responsable de compagnie qui a requis l'anonymat.
7: Depuis le 25 avril jusqu'à maintenant, le nombre de passagers a beaucoup diminué. Avant, tous les jours, il y avait des départs, souvent on remplissait même les cars. Mais aujourd'hui, on a souvent 6 personnes, maximum 10 ou 14.
0: Aucun des chauffeurs revenu récemment du Mali n'a accepté de s'exprimer à notre micro. Ce qui se passe sur la route est grave, glisse l'un d'eux avant de s'éloigner. À quelques mètres de là, pourtant, une autre compagnie a choisi de maintenir les départs. Son responsable reconnaît que le trajet est devenu particulièrement risqué.
8: Quand on passe par Tingrela pour aller à Bamako, à partir de la frontière du Mali jusqu'à Bamako, c'est dangereux. Il y a des gens qui craignent pour leur vie. C'est Dieu qui gère la sécurité des passagers parce qu'on n'a ni policiers ni gendarmes dans le car. Tout est dans la compétence du chauffeur. Lorsqu'il sent un danger, il peut s'arrêter.
0: Nous n'avons pas décrété un blocage formel du trafic, assure Ibrahim Diaby, directeur général du Haut Conseil du patronat des entreprises de transport routier de Côte d'Ivoire. Mais face à l'insécurité grandissante, on observe la prudence, on apprécie les réalités de chaque instant, affirme ce responsable. Abdelaziz Diallo, Abidjan, RFI.
4: Plus de 90 clients et membres d'équipage ont été évacués hier du MV Ondus sur quelques 150 passagers de ce navire de croisière où s'est déclaré un foyer d'antivirus la semaine dernière. Les débarquements se sont déroulés dans l'archipel espagnol des Canaries. Des vols de rapatriement doivent désormais s'enchaîner vers le Canada, la Turquie, les Pays-Bas. Celui à destination du Royaume-Uni est arrivé hier. Toutes les personnes rapatriées doivent ensuite rester à l'isolement pendant 45 jours.
2: Le Premier ministre britannique dos au mur.
4: Après le lourd revers subi par le parti travailliste lors d'élections locales la semaine dernière, Keir Starmer doit prononcer aujourd'hui un discours pour présenter sa nouvelle stratégie pour le pays et pour sa formation. Emeline Vin, le locataire du 10 Downing Street, va devoir se montrer convaincant alors que les doutes s'accumulent au sein de la population comme du Labour.
9: Les proches de Keir Starmer se montrent rassurants. Ils rappellent que le Premier ministre a été élu en 2024 pour un mandat de 5 ans, qu'il reste du travail et qu'on ne change pas de pilote en plein vol, selon la formule du chef de la diplomatie. Mais de plus en plus de voix au sein du Parti travailliste l'appellent à s'interroger sur la suite, à tout le moins établir un plan de sortie, en bref, indiquer les modalités de son départ et de son remplacement. Son ancienne numéro 2, la députée du Nord, Angela Rayner, l'a très clairement invitée à changer de cap pour espérer sauver son mandat. Pour l'instant, seule une quarantaine de députés ont ouvertement émis des doutes sur la capacité de Keir Starmer à rester en poste. Il en faudrait le double pour déclencher un vote interne de défiance. Outre Angela Rayner, l'actuel ministre de la Santé, Wes Streeting, est considéré comme un successeur potentiel et prépare, selon ses proches, sa campagne au cas où. Élus et militants travaillistes devraient donc scruter le discours du Premier ministre ce lundi, qui pourrait permettre d'y voir plus clair sur le futur proche de la politique britannique. Emeline Van Londres, RFI.
4: Lui a prononcé hier son premier discours depuis les élections municipales en France. Édouard Philippe avait choisi Reims dans le nord-est du territoire après la tenue d'un conseil national de son parti Horizon. Alors que Gabriel Attal sature l'espace médiatique depuis la sortie de son livre, Édouard Philippe a fait une incursion dans la campagne à moins d'un an de la présidentielle pour rappeler Valérie Gasse qu'il est toujours là.
10: Face au lièvre Gabriel Attal, Édouard Philippe assume de jouer la tortue.
11: Certains sont pressés. Pressés de parler aux Français, pressés de leur écrire.
10: Un petit coup de griffe pour marquer sa différence sur la méthode.
11: Je ne crois pas qu'on puisse espérer devenir un jour président parce que les sondages sont bons. Je crois qu'on doit se préparer, s'enfoncer dans son pays avant de l'incarner.
10: Édouard Philippe ne veut rien se laisser dicter dans cette campagne, ni le tempo, ni la stratégie. Il revendique avant tout d'être lui-même.
11: Je viens de la droite et je ne vais pas m'en excuser, de la même façon que je ne vais pas m'excuser d'avoir été le premier Premier ministre d'Emmanuel Macron, d'un quinquennat où réformer la France était encore un mot qui avait un sens.
10: Une manière d'assumer son bilan à Matignon comme un avant-goût de son programme à venir. Il l'avait promis massif, alors il adoucit la promesse de potion amère.
11: Ce projet sera d'abord et avant tout massivement optimiste.
10: Ses adversaires, il les désire. LFI qui veut
11: détruire pour gagner, gagner pour détruire.
10: Et le RN.
11: Parfois très à droite et souvent très à gauche. Si j'osais, je vous dirais volontiers que le Rassemblement National, c'est un peu le nouveau en même temps.
10: Une pierre dans le jardin d'Emmanuel Macron, comme lorsqu'Édouard Philippe évoque l'Algérie.
11: La pénitence ou la repentance, ça n'est pas pour moi.
10: Édouard Philippe veut montrer qu'il est prêt, mais qu'il prend son temps. D'ici son grand meeting du 5 juillet, il veut mobiliser et tenter d'innover en organisant le 25 juin 1000 réunions d'appartements en même temps où il participera en visio pour donner un peu de peps à une campagne qui en manque encore. Valérie Gasse, Reims, RFI.
4: La France qui consent désormais à restituer plus facilement les œuvres d'art pillées pendant la période de la colonisation. La loi a été publiée au journal officiel ce week-end après son adoption jeudi par les députés, ce qui était attendu par de nombreux pays africains, mais pas uniquement. La Chine aussi a dit souhaiter renforcer sa coopération avec la partie française sur ce sujet, car Pékin espère en fait récupérer des objets volés lors du sac de l'ancien palais d'été impérial par les armées britanniques et françaises. C'était en 1860. Pour Emmanuel Linco, directeur de recherche à l'IRIS et auteur de Géopolitique du patrimoine, c'est une stratégie en fait assez récente de la part des autorités chinoises.
12: La Chine n'était pas du tout regardante sur les choses de son patrimoine de la période ancienne, tout simplement parce que le régime jusqu'à la mort de Mao en 76 est un régime athée, une société communiste totalement en rupture par rapport au passé. À partir en revanche des années 80 et davantage encore depuis l'arrivée au pouvoir de l'actuel Xi Jinping, on assiste à un rétablissement de la légitimité de la période impériale, très certainement dans le but de faire en sorte que le Parti communiste légitime sa propre position en s'inscrivant dans une continuité historique. Donc il y a une sorte de revirement et cela survient au moment où les relations entre la Chine, l'Europe en général et la France plus particulièrement sont de plus en plus difficiles et le moteur du nationalisme chinois actuel se nourrit fondamentalement de toute cette vindicte anti-occidentale et cette nécessité pour la Chine de se voir restituer cette pièce impériale, alors qu'il y a 60 ans, ce même parti communiste chinois incitait à la destruction systématique de ce patrimoine ancien.
4: Le chercheur Emmanuel Linco. Et puis dans un tout petit peu plus d'un quart d'heure, vous saurez qui est élu meilleur joueur africain de la saison de Ligue 1 de football. Le prix Marc-Vivien Fauré sera décerné dans le prochain journal à 5h30 TU. Je vous rappelle le nom des trois finalistes du trophée organisé par RFI et France 24. Le Sénégalais Lamine Camara de Monaco, Moussa Niakate de Lyon et le Malien de Lens, Mamadou Sangaré.
2: Paul Lonsin-Spinelli pour le journal, merci beaucoup. Lundi 11 mai 2026, bienvenue à vous. RFI Matin, 3 heures d'information et le Moyen-Orient à nouveau à la une. Alors que Donald Trump a jugé hier soir totalement inacceptable la réponse de l'Iran à sa proposition d'accord, on appelle notre correspondant à Téhéran, Siavosh Ghazi, à 6 heures temps universel. L'actualité ce matin qui nous emmène aussi à Nairobi, le sommet Africa Forward qui commence aujourd'hui pour repenser les relations entre la France et le continent. Après un premier sommet en 2023 tourné vers la société civile, le milieu des affaires est cette fois à l'honneur. Au moins 2500 chefs d'entreprise présents au Kenya aujourd'hui et les organisations de la société civile justement qui regrettent cette évolution.
13: Tout est devenu économie, tout est devenu business, tout est dirigé vers ce côté-là, soit de la politique, soit de l'économie. Et moi je pense qu'on doit également prendre en compte certains aspects des sociétés.
2: Reportage à Nairobi dans le prochain Journal Afrique et à 5h30, temps universel, on vous le disait, la fin du suspense pour les amoureux du ballon rond. L'annonce du lauréat du prix Marc-Vivien Foé qui de Lamine Camara, Moussa Niakate ou Mamadou Sangaré sera couronné cette année meilleur joueur africain de la saison de Ligue 1 qui touche à sa fin. Le verdict est dans moins de 20 minutes désormais. Et puis ce sera demain le retour du festival de cinéma le plus connu au monde. Le festival de Cannes déroule de nouveau son tapis rouge. Bonjour Arnaud Pontus.
14: Bonjour Julien, bonjour à tous.
2: Votre invité tout à l'heure est son ancien directeur.
14: Oui, Gilles Jacob, mémoire vivante du festival. Il a commencé à y travailler il y a 50 ans. On a été le chef d'orchestre pendant près de 40 ans. Gilles Jacob nous raconte les coulisses de Cannes. Il vient de publier 600 lettres échangées au fil des années avec les metteurs en scène, les acteurs, les actrices. Le livre s'appelle En fidèle amitié. Les plus grands sont passés par Cannes et se sont confiés à lui. On ouvre la boîte aux souvenirs. Gilles Jacob nous raconte aussi comment on sélectionne les candidats à la Palme d'Or, les films qui sont projetés à Cannes, comment pour y arriver. Il faut voir des milliers de films chaque année avec une exigence, montrer ce que le cinéma mondial fait de mieux. À tout à l'heure.
2: À tout à l'heure Arnaud Pontus. Rendez-vous dans une heure pour votre entretien avec Gilles Jacob. Pour l'heure, il est 5h15 en temps universel. Comme chaque matin pour commencer vers notre grand reportage du jour, consacré comme une grande partie de notre matinée à un bilan des relations entre la France et le continent africain, alors que débute aujourd'hui à Nairobi le sommet Africa Forward, avec une première journée dédiée au milieu des affaires, en présence d'Emmanuel Macron et d'au moins 2500 chefs d'entreprise. L'époque du précaré est terminée, a déclaré hier le président français, alors que la France a vu ces dernières années ses relations se dégrader avec plusieurs pays, notamment au Sahel. Elle est enquête de nouveaux partenariats du côté de l'Afrique de l'Est anglophone et notre grand reportage s'intéresse tout à l'heure à cette mutation. On en fait le tour en Sierra Leone, au Cameroun, au Sénégal, mais aussi en Côte d'Ivoire avec nos reporters sur place et le récit d'Alexis Bédu.
15: S'il reste un Eldorado africain pour les entreprises françaises, il est probablement en Côte d'Ivoire. Leur nombre a presque doublé ces 10 dernières années. On compte aujourd'hui plus de 300 filiales et près de 700 sociétés de droit ivoirien créée et dirigée par des Français. À Marcory, l'une des communes les plus huppées d'Abidjan, Pascal Brossier, tablette à la main, ausculte le moteur d'un SUV. Installé en Côte d'Ivoire depuis les années 90, cet entrepreneur est aujourd'hui à la tête d'un garage qui emploie 7 salariés ivoiriens.
16: La Côte d'Ivoire, c'est un pays qui a tout pour que tout le monde réussisse. Pour moi, la Côte d'Ivoire, c'est une terre bénie. C'est un marché porteur. Il faut juste de la rigueur dans le travail.
15: Mais la concurrence est de plus en plus rude. De nouveaux investisseurs internationaux et un secteur privé ivoirien de plus en plus ambitieux. Brenon Martinato, français de 37 ans, lui est installé en Côte d'Ivoire depuis une dizaine d'années. Il dirige la filiale ivoirienne DEFAO, une entreprise experte en protection et sécurité incendie.
17: Parfois, vous avez des entreprises qui cassent les prix. Moi, j'ai perdu un marché parce qu'une entreprise libanaise basée au Liban l'avait gagné. Vous avez une concurrence libanaise, ivoirienne, asiatique. En fait, les gens ont compris que la Côte d'Ivoire, ou du moins l'Afrique de l'Ouest, était une zone qui était tournée vers l'avenir. Donc, les gens viennent et travaillent ici.
15: Et si cette concurrence en inquiète certains, elle est en revanche perçue par l'économiste Ousmane Diomandé comme une opportunité pour la Côte d'Ivoire.
18: C'est une opportunité pour nos pays d'avoir plusieurs partenaires, parce qu'on les met en concurrence. Quand on fait les appels d'offres, on les met en concurrence et ça permet aux équipes d'analyser ce qui est véritablement avantageux pour le pays. Et puis bon, ça permet également de soulager les pouvoirs publics, de pouvoir bien gérer le budget qui permet de financer tout ça.
2: Du précaré au gagnant-gagnant, la nouvelle stratégie française en Afrique, notre grand reportage avec Alexis Bédu, Charlotte Cosset, Richard Onanena, Abdoulaziz Diallo et Juliette Dubois. 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Et dans notre reportage France ce matin, un parcours de sportive alors que démarrent ce lundi les championnats d'Europe de taekwondo et de para-taekwondo à Munich. Un moment fort notamment pour la para-athlète Zakia Khoudadadi, née en Afghanistan, pays qu'elle a dû fuir en 2021 lors du retour au pouvoir des talibans. Installée depuis en France, la jeune femme de 27 ans a remporté la médaille de bronze aux Jeux paralympiques de Paris. C'était à l'époque avec l'équipe des réfugiés. Mais Zakia Khoudadadi a obtenu la nationalité française l'été dernier, une naturalisation qu'elle attendait avec impatience pour reprendre la compétition. Christophe Diremzian l'a suivi à l'entraînement avant son départ pour l'Allemagne.
19: Séance matinale studieuse à l'INSEP sur fond musical. Zakia Khoudadadi répète ses gammes avant ses grands débuts en bleu. La fin d'une longue attente, une frustration évacuée pour de bon fin octobre 2025, lorsque l'attendait à la mairie le droit de voyager et de concourir de nouveau librement.
20: Quand j'ai récupéré mon passeport, c'est vrai que c'est un peu en mode surprise, parce que je ne m'attendais pas en 2025 plutôt 2026. Il y a trop de l'amour, il y a tout ce que j'attends depuis 4 ans et demi en France, et enfin j'ai récupéré mon passeport, c'est bon. J'ai plus stress pour le côté visa, tout ça, et en plus je suis vraiment dans l'équipe de France.
19: Une intégration à part entière, une appartenance à un pays, mais aussi l'expression d'une reconnaissance.
20: C'est la France qui m'a aidée quand j'étais à Kaboul, quand j'étais vraiment dans un moment de menace. Depuis mon arrivée en France, j'ai progressé vraiment 100% dans mon sport, et en plus j'ai gagné plusieurs médailles. Bien évidemment, la médaille aux Jeux Paralympiques de Paris, ça me donne de motivation. Pour l'Afghanistan et pour la France, ça veut dire que j'ai deux pays dans mon cœur et j'ai donné à fond pour les deux.
19: Paris 2024, le 29 août, premier moment de bonheur dans sa carrière sous la bannière de l'équipe des réfugiés. Sitôt sa victoire acquise sur la Turque Nursian Ekinci, Zakia Khoudadadi se retrouve plongée dans les bras de son entraîneur Abi Niaré. La vice-championne olympique 2016 et championne du monde 2013 continue plus que jamais l'aventure avec sa protégée qu'elle a vue s'affirmer.
21: Zakia au départ c'était une gentille petite fille qui parlait pas trop, déjà il y avait un petit peu la barrière de la langue, donc c'était pas évident pour elle, mais elle a appris le français en très peu de temps. Elle nous dit des petites expressions comme ça qui nous font un peu rire de temps en temps. Mais voilà, elle s'est blaguée, mais quand il s'agit du travail et qu'on est à l'entraînement, elle met un pied sur le tapis et là, c'est transformation. Je trouve qu'elle est née avec cette facilité. Elle a un don qui fait qu'elle apprend très vite les choses. C'est-à-dire qu'en une séance, elle peut être capable de retenir une stratégie complète. Techniquement, c'est une athlète qui sait tout faire, vraiment sans exagérer. Elle a vraiment cette intelligence aussi dans le combat, cette lucidité. Et voilà, quoi, c'est quelqu'un qui a vraiment énormément de qualité en tant qu'athlète.
19: Un potentiel pour le très haut niveau qu'il a fallu libérer durant ces longs mois sans compétition internationale, notamment dans l'état d'esprit de la combattante. Louis Lacoste, le directeur de la performance paralympique à la Fédération française de taekwondo.
22: En Afghanistan, elle a été très peu confronté à la réalité de compétition, au combat, à l'affrontement. Donc on a fait un gros travail depuis maintenant 3 ans et demi, et elle y répond parfaitement. Elle se découvre à ce niveau-là. Ça veut dire que ses qualités physiques et techniques aujourd'hui peuvent s'exprimer, parce qu'il y a d'abord ce moteur de combativité, d'agressivité et surtout l'esprit de compétitrice affirmé. Donc elle se découvre là-dedans. La marge, elle était là et elle l'a passée. Maintenant, il va falloir la développer.
19: À raison de 5 heures par jour, 5 jours par semaine, Zakia Khoudadadi s'est préparée à ses championnats d'Europe. Première étape vers l'objectif suprême, l'or à Los Angeles en 2028, mais elle n'oubliera jamais pour qui elle a d'abord changé de vie et fait tant de sacrifices.
20: Mon fort intérieur, surtout, c'est les femmes afghanes. Chaque podium, c'est une lutte contre les talibans, contre tous les problèmes politiques dans mon pays, et ça veut dire que je ne lâche pas et je n'abandonne pas. J'avance, je m'en fous de tous les problèmes qu'il y a aujourd'hui dans mon pays, mais je continue et j'espère qu'on réalise la paix dans notre pays.
19: Sur le tatami de Munich, les lettres inscrites au dos du dobok, le kimono du taekwondo ont changé. L'hymne national sur les podiums résonnera différemment, mais Zakia Khoudadadi poursuivra toujours le même combat, celui du droit d'exister et de choisir son destin.
2: Notre reportage France signé Christophe Diremzian, il est 7h23 à Paris. Et en France, toujours, c'était il y a tout juste 45 ans.
23: 5, 4, 3, 2, 1... François Mitterrand est élu président de la République.
2: Un moment d'histoire, au soir du 10 mai 1981, l'élection de François Mitterrand, premier président socialiste de la Ve République. C'est notre question d'environnement de ce matin. Florent Guignard, François Mitterrand socialiste, était-il aussi écologiste?
24: Eh bien, vous allez en juger par vous-même avec ce discours de François Mitterrand à Grenoble en avril 81. On est quelques jours avant le premier tour.
25: Il ne faut pas laisser les choses aller sans quoi notre oxygène
1: l'eau de nos rivières, la qualité de nos forêts, les équilibres naturels, nous-mêmes, dans la ville, à la campagne, où que nous soyons, nous serons emportés par le mal. Je veux dire que les socialistes ont besoin de définir une nouvelle philosophie de l'existence autour des nouveaux rapports entre l'homme et la nature.
24: Tout y est ou presque, la crise de la biodiversité qu'on n'appelle pas encore comme ça, mais ce que vous venez d'entendre, c'est un discours de campagne.
2: Mais une fois l'élection remportée, une fois au pouvoir, pendant 14 ans, qu'a fait François Mitterrand pour l'environnement ?
24: Alors on peut citer la loi littorale majeure qui a interdit toute construction dans une bande de 100 mètres sur les côtes françaises. Il y a aussi la création de l'ADEME, l'agence de l'environnement et de la maîtrise de l'énergie, que l'actuel gouvernement veut remettre en cause. Sur le plan international, on peut citer la création de l'Observatoire du Sahel et du Sahara, ou encore son combat gagné contre les États-Unis pour protéger l'Antarctique de toute exploitation.
2: Et puis il y a la question nucléaire.
24: Oui, avec une promesse de campagne, une promesse aux écologistes, arrêter de construire des centrales nucléaires, mais une promesse non tenue, ce qui permet à la France aujourd'hui de produire la majeure partie de son électricité décarbonée, mais ce qui a son

0: climatiques sont ignorées. Il reste un président productiviste, attaché au béton des grands travaux, qui défend l'économie face aux industries polluantes.
1: On ne peut pas non plus les accabler au point de les forcer à fermer leur usine. Sans quoi, alors, il y a peut-être moins de pollution, mais il y a plus de chômage.
0: Et 45 ans plus tard, le discours n'a pas tellement changé au sommet de l'État. François Mitterrand, au fond, c'est moins l'homme de la planète que l'homme des campagnes et des paysages, symbolisé par son affiche électorale, la force tranquille, un amoureux des arbres, de la nature.
2: Et des fleurs.
0: Oui, de la rose en particulier, l'emblème qu'il avait choisi pour le Parti Socialiste.
1: Une rose, pour le Parti Socialiste, c'est un symbole. C'est pas facile, on s'y écorche les doigts, mais c'est beau.
3: Un homme, une rose à la main, à faire le chemin.
0: Alors oui, c'est vrai, les roses, c'est beau, mais ça finit toujours par faner.

Garde, la chanson de Barbara écrite après l'élection de François Mitterrand, c'était il y a tout juste 45 ans. Et notre question d'environnement, merci Florent Guignard. Bientôt 5h30 en temps universel et sur la radio du monde avant le prochain journal. Un peu de musique avec le Jamaïcain Protojay et Jessie Royal sur le titre Something I Said.

0: Dodger et Jesse Royal, Something I Said, dans la playlist de RFI que vous retrouvez sur rfi.fr/musique. Restez avec nous. Dans une minute, le journal et l'annonce du lauréat du prix Marc Vivien Foé. A tout de suite sur RFI.
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0: RFI 7h30 à Paris, 5h30 en temps universel. Le journal. Bonjour Edouard Dupénoit.
6: Bonjour Julien, bonjour à tous.
0: Une petite minute d'attente, le lauréat du prix Marc Vivien Foé dévoilé à la une de cette édition.
6: Le meilleur joueur africain du championnat de France de football dont le nom arrive effectivement de manière imminente. Deux Sénégalais, un Malien, Monaco, Olympique Lyonnais, RC Lens, un tout petit peu de patience. Le temps de vous parler aussi de ce sommet Africa Forward. Aujourd'hui et demain à Nairobi, sommet pro-business Afrique-France parce que Paris estime que c'est dans les affaires que se trouve sa nouvelle.

0: Nouvelle relation idéale avec le continent africain, oui, mais, tempère la société civile, il ne faudrait pas non plus mettre tous ses œufs dans le même panier. Le procès de Philémon Yavirung qui touche au but en République démocratique du Congo. Cet officier des FARDC, forces armées congolaises, accusé d'avoir été de mèche avec le Rwanda. La défense s'en prend tous azimuts à la preuve introuvable de l'accusation. Et puis en Sierra Leone, la société civile alarmée après la saisie de tonnes de drogue sur un cargo qui avait quitté Freetown. Voilà encore toute l'image du pays qui s'en trouve entaché, déplore-t-elle. Pour quelques secondes encore, ils sont trois en lice. Le Sénégalais Lamine Camara qui évolue à Monaco. Moussa Niarate, Sénégalais toujours à l'Olympique Lyonnais. Et Mamadou Sangaré, le Malien du RC Lens. Trois finalistes du prix RFI France 24, Marc-Vivien Foé, qui récompense donc chaque année le meilleur joueur africain du championnat de France de foot. Antoine Grenier, bonjour.
1: Bonjour Edouard.
0: Ça vous brûle les lèvres, le vainqueur est...
1: Mamadou Sangaré, le milieu de terrain du Racing Club de Lens. Son trophée lui sera remis dans nos locaux ce lundi avant qu'il soit l'invité d'honneur d'un Radio Foot spécial. Suspendu ce week-end, Sangaré n'a pas pris part au succès lensois sur Nantes qui a définitivement envoyé les 100 et or en Ligue des Champions la saison prochaine. Une des rares fois où il n'aura pas répondu présent cette saison, lui dont l'influence sur les résultats lensois a été déterminante. Logique donc qu'à 23 ans, Mamadou Sangaré devienne le premier Malien vainqueur d'un prix Foé. Et d'ailleurs, Christophe Jousset, le jury réuni par France 24 et RFI, l'a plébiscité.
2: Trois fois plus de points que son premier poursuivant, Mamadou Sangaré a gagné les suffrages de nos 88 jurés dans des proportions considérables. Arrivé sans crier gare l'été dernier en Ligue 1, le milieu du RC Lens a glané 313 points. Il devance deux Sénégalais, Lamine Camara de Monaco, 94 points, et Moussa Niarate de Lyon, 84 points. Le gardien burkinabé, Hervé Koffi, n'est pas loin, mais il finit au pied du podium. La victoire de Sangaré, c'est la récompense de la régularité dans les efforts pour récupérer les ballons au milieu du terrain, faire la première passe vers l'avant et contribuer ainsi grandement à la trajectoire exceptionnelle de Lens, le club qui a le mieux menacé le PSG depuis le mois d'août 2025. Son talent et son état d'esprit lui ont permis de s'adapter rapidement au championnat de France et d'être rapidement adopté par le public bouillant du stade Bollaert. La victoire de Sangaré, c'est aussi une première pour le Mali. Amari Traoré avait fini deuxième en 2022, mais jamais le pays n'avait remporté le prix Marc-Vivien Foé depuis sa création en 2009. Le lauréat en est fier, d'autant que ce trophée porte le nom d'un ancien grand joueur de Lens qu'il est trop jeune pour avoir connu. Le jour où le Camerounais est décédé en plein match à Lyon, Sangaré fêtait son premier anniversaire à Bamako.
0: Christophe Jousset et Mamadou Sangaré que l'on entend dans votre journal des sports, Antoine Grenier, dans une dizaine de minutes maintenant. Vous retrouvez déjà son portrait sur notre site internet RFI.fr et notre application mobile. Et on le redit, Radio Foot International lui consacre tout à l'heure une émission spéciale. Rendez-vous avec lui, bien sûr, à 16h10 en temps universel sur notre antenne.
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0: Et c'est l'autre grand titre de ce lundi, le sommet Africa Forward. Aujourd'hui et demain dans la capitale kenyane, l'Afrique en avant, dirait-on en français. Un sommet Afrique-France inédit à plus d'un titre. D'abord, c'est la première fois qu'il se déroule ainsi dans une capitale anglophone. Ensuite, et contrairement aux éditions précédentes, il est beaucoup plus orienté affaires et partenariats commerciaux. Il s'ouvre d'ailleurs sur un forum d'affaires aujourd'hui avec plusieurs centaines de chefs d'entreprise. Manière pour la diplomatie française d'illustrer ce nouveau partenariat tant souhaité avec le continent africain. Mais mise en garde tout de même de la société civile qui se sent justement mise au banc, il ne s'agirait pas de l'exclure complètement, Alexis Bédu.
4: Un livre blanc contenant 60 propositions sera remis aujourd'hui par plusieurs organisations de la société civile, histoire de rappeler que certes l'économie est importante, mais qu'il ne faut pas tout miser dessus. C'est l'avis de Fane Yaya, camerounaise de Maroua, ambassadrice de la Fondation de l'innovation pour la démocratie.
5: Tout est devenu économie, tout est devenu business, tout est dirigé vers ce côté-là, soit de la politique, soit de l'économie. Et moi, je pense qu'on doit également prendre en compte certains aspects des sociétés.
4: La jeunesse pas assez présente, c'est aussi ce que pense Ileana Santos, entrepreneuse franco-togolaise, cofondatrice de l'initiative Je m'engage pour l'Afrique. Elle attend beaucoup du forum d'affaires de ce lundi.
6: Alors, c'est hyper intéressant parce que nous, on a beaucoup participé au premier sommet qui était très orienté autour de la société civile. Donc, on voit quand même qu'il y a un switch en termes de vision et de posture. De toute façon, la France est attendue. Moi, je le vois sur le terrain, sur du concret, sur du business, et moins dans les paroles et dans les promesses. Et donc, moi, j'aimerais bien qu'on soit focus sur l'essentiel, l'énergie, l'agriculture, la santé, l'éducation. Et puis après, c'est comme tout forum business, c'est la capacité des acteurs à se rencontrer et derrière, qu'est-ce qui en ressort en termes de livrables, de projets.
4: Une coalition de 40 chefs d'entreprise sera invitée ce mardi lors du sommet des chefs d'État et de nombreuses organisations regrettent le manque d'acteurs de la société civile autour de la table à ce moment-là. Alexis Bédu, Nairobi, RFI.
0: Considérer ainsi l'Afrique comme des partenaires d'abord commerciaux, est-ce que vous-même vous pensez que c'est une bonne idée? Est-ce que c'est le signe d'une évolution de la relation à vos yeux? Vous le dites à Juan Gomez tout à l'heure et aux équipes d'appel sur l'actualité à partir de 8h10 en temps universel. Le président français qui s'est aussi exprimé en marge de ce sommet sur les relations diplomatiques avec l'Algérie. Il espère que la visite de sa ministre déléguée aux armées dans le pays marque le début d'une reprise des relations. Emmanuel Macron dénonce aussi les postures de politique intérieure qui, selon lui, ces derniers mois, ont causé beaucoup de tort aux deux pays. Comprendre en filigrane la position de la droite et de l'extrême droite française qui veulent un bras de fer avec Alger, notamment l'ancien ministre de l'Intérieur Bruno Retailleau. Il a dit espérer aboutir à des solutions responsables avec l'Algérie, qu'elles soient humanitaires, migratoires, sécuritaires, mais aussi économiques et régionales. Fin de citation. Le procès du lieutenant général Philémon Yav Irung approche encore un peu plus de son terme. Nous sommes maintenant en République démocratique du Congo, où cet officier des FARDC est poursuivi devant la haute cour militaire de Kinshasa. Suspecté de trahison et de collusion avec l'armée rwandaise, l'accusation se fonde en grande partie sur un texto qu'il aurait reçu de la part d'un proche de James Kabarebe, lui-même général de l'armée rwandaise. L'auditeur général des FARDC requiert la réclusion à perpétuité, mais la défense s'engouffre dans deux brèches. Le seul témoin de ce texto supposé est mort depuis plus d'un an, et aucune expertise technique du téléphone de l'accusé n'a permis de retrouver la trace de ce fameux SMS. Ainsi, Pascal Moulégois, les conseils de Philémon Yav demandent son acquittement pur et simple.
7: À la barre, les avocats du lieutenant général Philémon Yav ont attaqué de front les dossiers de l'accusation. Pour Maître Parfait Kanyanga, les faits reprochés à son client reposent davantage sur la théorie du complot que sur des éléments matériels concrets. Selon lui, ni l'intention criminelle ni les preuves nécessaires pour établir les infractions de trahison ne sont démontrées devant la cour. Dans la même logique, Maître Carlos Nguapichi a interrogé qui voit une procédure pénale sans preuve. L'avocat a demandé l'acquittement pur et simple du général Yav pour absence de preuve, d'autant plus que même les services de renseignement n'ont été en mesure de tirer les SMS incriminés des téléphones de l'accusé détenu depuis plus de 4 ans à Kinshasa. La défense a aussi mis en avant les parcours militaires de l'accusé. Maître Nguapichi affirme qu'aucune localité n'est tombée aux mains du M23 sous les commandements du général Yav dans le Kivu, estimant que cela contredit toute accusation de collaboration avec l'ennemi. Selon l'avocat, son client serait au contraire victime d'un complot orchestré par certains officiers après sa nomination à la tête des opérations dans l'est du pays. La défense a enfin remis en cause la crédibilité du présumé message téléphonique et l'absence des témoins directs. Pascal Moulégua, Kinshasa.
0: La situation entre l'Est de la RDC et le Rwanda avec Kigali qui hausse le ton face à la MONUSCO. Après les frappes de drones survenues il y a 3 jours à Mushaki, une zone contrôlée par la FCM-23, le Rwanda accuse l'armée congolaise d'être responsable de cette attaque qui a touché des civils. Le Rwanda reproche à la MONUSCO une réaction trop timide, je cite, puisque dans un communiqué publié samedi, la mission de l'ONU s'est dite vivement préoccupée par ces frappes sans toutefois désigner de responsable. Plusieurs dizaines de pêcheurs nigérians auraient été tués ces derniers jours sur les rives du lac Tchad dans les opérations antiterroristes de l'armée tchadienne. Ce sont plusieurs témoins locaux, dont un groupe d'autodéfense anti-djihadiste qui font part de ces alertes. Ils mettent en cause les bombardements aériens que N'Djamena opère depuis plusieurs jours. Représailles après une opération de Boko Haram contre l'armée tchadienne. Armée tchadienne qui n'a pas communiqué au sujet de ces frappes aériennes. Ce que l'on sait, c'est que l'état d'urgence a été décrété jeudi et pour quasiment 3 semaines dans la province du lac après cette attaque terroriste, celle qui a fait 26 morts au moins dans les rangs de l'armée tchadienne. Question donc ce matin, est-ce que cet état d'urgence va suffire? Est-ce qu'il va porter un coup aux activités du groupe terroriste? Pas sûr, nous répond le chercheur Vincent Fouché, très fin connaisseur de cette région et du mouvement Boko Haram. Il rappelle que le groupe a plutôt tendance à opérer par à-coups ces dernières années.
8: Si on en juge par le passé, ces grandes attaques, elles sont souvent des one-shot, des occasions uniques. Il y avait déjà eu l'affaire de Bohoma, il y avait eu l'affaire en 2020, l'affaire de Barkaram en 2024. Et au fond, après ces grosses attaques, la faction djihadiste impliquée, qui est la faction Jabhat al-Sunna, généralement, elle suspend, elle attend, elle ne rengage pas tout de suite des grosses opérations. Donc il n'est pas du tout certain, en vérité, qu'il y ait une menace imminente d'une attaque supplémentaire. Au fond, ce sont des raids pour mettre sous pression l'armée tchadienne. Et puis ensuite, ils savent très bien qu'il va y avoir une contre-attaque. Et donc, ils préfèrent se cacher dans le lac, hein, profiter de l'abri qu'offrent toutes les îles et les marécages. Et puis attendre, laisser passer la contre-offensive avant d'entreprendre d'autres opérations.
0: Le chercheur Vincent Fouché qui répondait aux questions de Polycarpe et Somba. Le corps de l'un des deux militaires américains porté disparu dans le sud du Maroc où il se trouvait dans le cadre d'un exercice international a été retrouvé. C'est ce qu'a annoncé hier l'armée marocaine après une semaine de recherche. Ces opérations intensives menées conjointement avec les forces américaines ont permis de repêcher en mer le corps de l'un des deux soldats. C'est ce qu'ont indiqué ces forces armées marocaines sur leur page Facebook, en précisant que, selon les premiers éléments de l'enquête, il s'agirait du lieutenant Kendrick Lamonkey Jr. Les deux soldats avaient disparu, on le rappelle, le 2 mai, au niveau d'une falaise à Kabdra, dans la région de Tantan, en bordure de l'océan Atlantique. Ils participaient alors à la 22e édition de l'African Lion 2026, un exercice militaire multinational qui avait été lancé à la fin du mois d'avril. En Sierra Leone, la société civile s'inquiète pour l'image du pays après une vaste saisie de cocaïne au large des Canaries. C'était le 1er mai, les autorités espagnoles avaient intercepté un cargo transportant jusqu'à 30 tonnes de drogue. Une affaire potentiellement liée, selon plusieurs titres de presse, au narcotrafiquant néerlandais Jos Lekdegvers. Le cargo intercepté avait quitté Freetown, la capitale sierra-léonaise, et depuis, les réactions se multiplient, à l'image de Solomon Sundu, directeur exécutif de l'organisation BeFound.
9: Le nom de notre pays ne doit pas être mis sur liste noire. Aujourd'hui, si vous voyagez en dehors de la Sierra Leone, vous risquez d'être scruté alors que nous n'avons rien à voir avec tout cela. Donc si certaines personnes le sont, le gouvernement doit agir avec fermeté. Si l'on délivre des licences à des cargos, il faut s'assurer d'avoir fait les vérifications nécessaires, contrôler que ces navires opèrent légalement, parce que tous les 2 ou 3 mois, le nom de la Sierra Leone est associé à des cargos quittant les côtes du pays. Le nom de Jos Lekdegvers est évoqué. Le gouvernement doit venir nous apporter des éléments concrets. Les autorités doivent parler d'une seule voix parce que l'image de la Sierra Leone à l'étranger n'est pas bonne. Que la Sierra Leone soit associée à une plateforme de trafic de drogue ou au narcotrafic, ce n'est pas bon. Et c'est une véritable inquiétude pour nous. Nous ne voulons pas que l'image de notre pays soit ternie par des affaires liées à la drogue.
0: Solomon Sundu avec Christina Okello à Freetown où il est 5h43, Julien Coquelin.
10: Merci Edouard Dupé. Benoît, 7h43 à Paris, tout de suite les sports. Bonjour Antoine Grenier.
1: Bonjour Julien.
10: On démarre bien sûr avec le prix Marc-Vivien Fauré 2026. Vous l'avez annoncé dans le journal d'Edouard Dupénoit. Mamadou Sangaré remporte le trophée du meilleur joueur africain de Ligue 1.
1: Sans contestation possible dans l'isoloir, le jury du prix remis par RFI et France 24 lui a accordé une large avance sur les deux autres finalistes, Lamine Camara de Monaco et Moussa Niarate de Lyon. Réussite éclatante pour le milieu de terrain du RC Lens qui a rejoint les 100 et or et la Ligue 1 seulement l'été dernier. Mais Sangaré n'a pas eu besoin d'une longue adaptation. 3 buts, 4 passes décisives et une influence évidente sur les performances lensoises. Mamadou Sangaré ne s'est pas trompé. Il n'avait pas hésité à dire en cours de saison qu'il visait le prix Fauré. Dans le mille, le voilà, lauréat 2026.
11: Ça fait très plaisir, je suis vraiment content d'avoir gagné ce trophée. Je pense que j'ai fait une bonne saison. Ça a été un des plus faciles à cause de mes équipes qui m'ont soutenu depuis le premier jour quand je suis arrivé ici. Ça a montré aussi que j'ai beaucoup travaillé, j'ai beaucoup bossé. Ça n'a pas été facile pour moi quand j'ai commencé ma carrière jusqu'à maintenant. Donc ça montre que je n'ai pas lâché durant toute ma carrière jusqu'à maintenant. Et gagner ce trophée, ça montre que j'ai vraiment passé un cap et j'espère aussi que ça va continuer ainsi. Je suis aussi le premier joueur malien à avoir gagné ce trophée. Franchement, ça fait plaisir et je suis vraiment, vraiment, vraiment content d'être élu. C'était un objectif pour moi. Bon. C'est chose faite maintenant et je suis vraiment content d'avoir accompli cet objectif-là.
1: Mamadou Sangaré avec Christophe Jousset, le lauréat du prix Marc-Vivien Fauré 2026, qui sera l'invité d'honneur de l'émission Radio Foot International ce lundi à 16h10 temps universel.
10: Un mot du football des jeunes avec les U20 béninoises qualifiées pour la Coupe du Monde.
1: Clairement l'une des plus belles pages du football au Bénin qui vient de s'écrire. Une victoire 4-2 sur les U20 ivoiriennes au stade de Kégué, un doublé de Romain Gandonou et le Bénin rejoint les 24 nations qualifiées pour la Coupe du Monde féminine U20, prévue du 5 au 27 septembre en Pologne. Les Béninoises qui connaîtront leurs adversaires en phase de groupe le 15 mai prochain, date prévue du tirage au sort.
10: En athlétisme, pour finir, Antoine, J-1 avant les championnats d'Afrique d'athlétisme à Accra.
1: La 24e édition se prépare, prête à accueillir les différentes délégations, notamment celle du Togo voisin. Une petite délégation composée de 4 athlètes, Médarnaio sur 100 et 200 mètres, le demi-fondeur Makman Yoagbati, actuel recordman national du 800, Faïza Issaka Abdoukerim au saut en longueur, tout comme Bernard Konou, le sauteur togolais, bien décidé à passer un cap dans ses performances malgré la difficulté à trouver les meilleures conditions pour progresser.
12: La longueur, c'est une discipline très technique qui demande beaucoup de concentration et beaucoup de travail à l'amont. Ici, c'est compliqué de travailler au niveau de la spécificité du saut. Ça manque les spécialistes du saut pour qu'on essaie de voir des petits détails. On essaie de jouer sur le tout et de rien. Donc, nous sommes pratiquement à la fin et on espère avoir de belles performances. Et je suis prêt parce que ça ne sera pas la première fois. Il y a de cela 5 ans que nous nous retrouvions dans pas mal de compétitions. Donc, je peux dire que c'est devenu l'habitude pour moi. Donc, il n'y a pas à se stresser. Tout ça, c'est de donner le meilleur de soi-même plus que ce qu'on a eu à faire par le passé. Cette compétition sera un point clé pour moi de réaliser du moins le record du Togo. Pourquoi pas le battre.
1: Bernard Konou avec notre correspondant Gerson Dovo.
10: Et Antoine Grenier pour les sports, merci beaucoup. Matin de la semaine sur RFI à 7h06, l'actualité des matières premières avec aujourd'hui ce qui pourrait être le prochain bras de fer commercial entre l'Europe et les États-Unis. Il pourrait ne pas concerner les semi-conducteurs, le pétrole ni même les terres rares, mais plutôt les engrais agricoles et plus précisément la potasse, un minerai méconnu du grand public mais absolument vital pour l'agriculture mondiale et dont les Américains sont très dépendants car les États-Unis importent plus de 90% de leur consommation. Bonjour Anne Verdaguer.
13: Bonjour.
10: C'est une vulnérabilité majeure pour la première puissance agricole mondiale.
13: En novembre dernier, Washington a ajouté la potasse à sa liste des minéraux critiques aux côtés du lithium ou du nickel. Si cette matière première est désormais considérée comme essentielle à la sécurité économique et nationale des États-Unis, c'est parce qu'elle est devenue un enjeu majeur pour la sécurité alimentaire du pays. La potasse permet en effet d'enrichir les sols et de maintenir les rendements agricoles, notamment pour le maïs, le soja ou le blé. Sans elle, les coûts explosent et la production peut rapidement chuter. Or, les réserves mondiales sont concentrés dans une poignée de pays, au premier rang desquels le Canada, premier producteur mondial. Les États-Unis sont donc extrêmement dépendants. Plus de 90% de leur consommation est importée, principalement depuis l'ouest canadien, dans la province de Saskatchewan, qui concentre à elle seule une grande partie des réserves mondiales exploitables.
10: Et c'est justement une vulnérabilité, un moyen de pression potentiel qui intéresse aujourd'hui les Européens.
13: Oui, dans un contexte de tensions commerciales croissantes avec les États-Unis, plusieurs capitales européennes cherchent à identifier les points faibles des chaînes d'approvisionnement américaines. L'idée n'est pas forcément d'envenimer la guerre commerciale avec Donald Trump, mais d'avoir des leviers dans les négociations. Et la potasse fait en effet partie des vulnérabilités identifiées. L'Allemagne estime avoir une carte à jouer via le groupe minier K+S, présent lui aussi en Saskatchewan avec sa propre exploitation. Mais toucher aux exportations de potasse serait politiquement très sensible au Canada. La Saskatchewan, province très conservatrice et fortement dépendante du secteur minier en termes de ressources et d'emplois, refuse toute idée de taxes ou de restrictions sur ses exportations.
10: Et du côté américain, on cherche déjà des alternatives.
13: Dans le contexte de hausse des prix des engrais et de tensions sur les approvisionnements, il est sage pour Washington de diversifier ses sources. Et les États-Unis regardent de nouveau vers la Biélorussie, autre grand producteur de potasse, longtemps sanctionné par les Occidentaux en raison de sa proximité avec Moscou. Certaines sanctions américaines ont récemment été assouplies envers le pays afin de sécuriser cet approvisionnement stratégique. Et Washington réfléchit même à investir directement dans une mine biélorusse de potasse, un scénario encore inimaginable il y a 2 ans.
10: Verdaguer, merci beaucoup. Ça commence donc aujourd'hui à Nairobi le sommet Afrique-France, Africa Forward, en présence de quelques 30 chefs d'État et de gouvernement et d'au moins 2500 chefs d'entreprise. Après les revers qu'elle a subis ces dernières années, son retrait progressif de plusieurs pays, la France a-t-elle encore un rôle stratégique à jouer sur le continent? Notre grande invitée Afrique de ce matin pour en parler est l'ancienne ministre des Affaires étrangères du Sénégal de 2020 à 2023, aujourd'hui députée à la tête du premier groupe de opposition à l'Assemblée nationale, Aïssata Talsal, en ligne de Dakar, avec Christophe Boisbouvier.
14: Aïssata Talsal, bonjour.
15: Bonjour.
14: Pour la première fois dans l'histoire des sommets Afrique-France, celui-ci se passe en terre anglophone. Qu'en pensez-vous ?
15: Mais je pense que c'est inédit et nous devons lire cela sous le prisme d'une géopolitique africaine. La France, on doit le dire, elle n'est plus ce qu'elle était il y a quelques années en Afrique, pour ce qui est de ses relations en tout cas avec ses anciennes colonies. Les pays de l'AES sont là, les souverainistes sont là avec le nouveau pouvoir. Notre société civile, notre opinion très très dure, exigeante vis-à-vis de la France, les bases militaires qui étaient là, je sais que celles du Sénégal sont déjà parties et je pense que la France elle-même est en train de revoir sa relation avec l'Afrique. Et tout cela dans ce que les Africains, eux, appellent ni exclusivité, ni exclusion. C'est-à-dire dans une relation multilatérale libre avec tous les États. Donc, le centre du monde, il n'est nulle part. Il est seulement là où vont les intérêts des pays africains.
14: Alors, le mot d'ordre de ce sommet de Nairobi, c'est l'économie. Est-ce que la France a encore un rôle à jouer dans le développement économique du continent ?
15: Je pense que oui. C'est un rôle de lead, de conducteur ou alors d'éveilleur de ce partenariat sur des questions telles que la sécurité, telles que le climat, les questions de santé, on sort de pandémie de Covid, les questions financières. Est-ce que la France peut être ce grand messager qui pourra influer sur ses partenaires dans l'OCDE, dans le G7, pour que toutes ces règles-là puissent être allégées à la lumière des difficultés et surtout des besoins de financement des économies africaines.
14: L'autre mot d'ordre de ce sommet de Nairobi, c'est la paix et la sécurité en Afrique, mais les militaires français ont été chassés des trois États de l'AES et de votre propre pays, le Sénégal. Est-ce que le rôle stratégique de la France en Afrique de l'Ouest s'est terminé ?
15: Bon, chasser pour ce qui est du Sénégal, c'est peut-être trop forcé sur la caricature ou le portrait. Maintenant, les problèmes de sécurité sont des problèmes prégnants, particulièrement en Afrique de l'Ouest, particulièrement pour moi, la Sénégalaise qui est frontalière au Mali. Donc aujourd'hui, je pense que nous devons appréhender ces questions de sécurité sous un autre prisme, c'est-à-dire pas celui de la présence de bases militaires qui vont garantir, et d'ailleurs la plupart du temps, si on se dit la vérité, la sécurité des régimes en place. Nous voulons la prévention. Et la prévention, c'est par le renseignement, c'est par vraiment un échange discret, mais très fort dans le Sahel, que la France, que les autres partenaires puissent nous aider à cela, pour que nous soyons au devant de la sécurité et pas attendre de subir pour appeler à une quelconque intervention.
14: Il y a 2 ans, Bassirou Diomaye Faye a fait campagne pour l'émancipation du Sénégal par rapport à la France. Il y a 18 mois, il a annoncé la fermeture de la base militaire française de Dakar. Mais ce lundi, il est attendu au sommet Afrique-France de Nairobi. Est-ce que vous êtes surprise ?
15: Je ne suis pas surprise. Et pour moi, ce n'est pas antinomique. Pour moi, le multilatéralisme est vraiment l'axe du partenariat et l'axe de la relation que nous devons avoir avec les États. Je vais vous raconter une anecdote. Il y a 2 ans, ou un peu plus, en tant que ministre des Affaires étrangères, j'avais accompagné le président Macky Sall au sommet Russie-Afrique. Et ce que j'y ai vu, il y avait bien sûr le président Poutine, mais il y avait le grand chef de l'église orthodoxe, Cyril.
14: Le patriarche.
15: Il était là, le patriarche, exactement, Cyril. Et il s'est adressé aux Africains pour leur dire, nous avons les mêmes valeurs. Et aujourd'hui, nous sommes en train d'implanter de petites églises orthodoxes un peu partout en Afrique. Et j'ai même vu des Africaines comme des nonnes habillées en orthodoxe. Et j'ai compris que l'influence que la Russie était en train d'exercer dans nos États était une influence multiforme, pas seulement sur la sécurité, pas seulement sur l'économie, mais également sur le religieux. Et c'est à ça aujourd'hui que nous faisons face. Mais je pense que fondamentalement, la relation historique que nous avons avec la France et avec l'Occident, les valeurs de démocratie, de droits de l'homme que nous partageons avec la France et avec l'Occident, doit faire que nous puissions être à l'aise avec la France, avec les Occidentaux, bien avant qu'avec tous les autres. Et c'est peut-être la raison pour laquelle le président Bassirou Diomaye Faye pense que malgré tout ce qu'il a dit, malgré tout ce qu'il a fait, cette relation doit exister et qu'il doit se rendre là où elle doit s'exprimer, c'est-à-dire aujourd'hui à Nairobi.
14: Les militaires russes dans les 3 États de l'AES, notamment au Mali, est-ce qu'à vos yeux c'est une présence bénéfique pour ces pays ou pas ?
15: Je ne peux pas répondre directement à cette question parce que seuls ces pays-là peuvent apprécier si la présence leur est bénéfique ou pas. En tout cas, ce que j'observe, c'est que malgré cela, les djihadistes sont encore toujours actifs et même très actifs. On a vu vu ce qui s'est passé seulement le 25 avril dernier, je pense que le Mali a encore besoin de beaucoup de concours de tous les pays pour arrêter cette escalade qui ne cesse de monter. Donc, les Russes sont là-bas. C'est une appréciation souveraine des dirigeants du Mali, mais je pense que c'est encore loin d'être suffisant pour garantir la paix et la sécurité dont nous avons besoin dans cette sous-région.
14: Aïssata Tall Sall, Madame la Ministre, je vous remercie.
10: L'ancienne chef de la diplomatie sénégalaise, Aïssata Tall Sall, grande invitée Afrique de Christophe Boisbouvier, et le sommet Africa Forward, la place de la France sur le continent, également à la une de la Fabrique du Monde. Bonjour Guillaume Nodin.
16: Bonjour Julien.
10: Ce sommet Afrique-France est le dernier pour Emmanuel Macron et c'est donc l'heure du bilan de deux mandats de politique africaine de la France.
16: Or, il n'y a pas de politique africaine de la France. C'est ce qu'Emmanuel Macron avait dit lors de son discours de Ouagadougou, peu après son arrivée en 2017. Et c'est vrai qu'elle a bien changé. Il y a un pilier sur lequel elle ne s'appuie plus, c'est le pilier militaire. Aujourd'hui, les implantations de l'armée française en Afrique se résument à la base de Djibouti, actuellement essentiellement tournée vers ce qui se passe au Moyen-Orient ou dans la Corne de l'Afrique, et une centaine d'hommes au Gabon contre un millier il y a 10 ans. Pour le reste, c'est le grand déménagement. Fini les accords de défense et les implantations permanentes au Sénégal ou en Côte d'Ivoire, en accord ou à la demande des pays concernés. Même chose au Tchad.
10: Et puis il y a surtout ce qui s'est passé dans les autres pays du Sahel.
16: Là, c'est carrément le grand remplacement. La France était intervenue en 2013 face à la menace djihadiste au Mali, à la demande des autorités de Bamako, avec les opérations Serval puis Barkhane. Mais c'est encore à leur demande qu'elle a été priée de partir après le coup d'état de la junte, qui a préféré s'appuyer sur les forces russes, d'abord du groupe Wagner, puis de l'Africa Corps. L'influence russe, y compris au plan informationnel, est telle dans la région que la même chose est arrivée au Burkina Faso et au Niger, qui s'est en plus séparé des États-Unis, fortement implanté en territoire nigérien. Cette lutte contre le djihadisme est toujours en cours et l'histoire n'est pas terminée. Chacun se fera son idée de l'efficacité à la fois militaire, économique et pour les populations de ce changement de partenaire.
10: Mais ce tournant a obligé la France à changer de posture et de méthode.
16: Oui, jusqu'à Jacques Chirac, ces sommets s'appelaient sommet France-Afrique, une sémantique qui disait bien ce que ça voulait dire. Nicolas Sarkozy a inversé l'ordre, mais son désastreux discours de Dakar sur l'homme africain pas assez entré dans l'histoire a grandement limité sa crédibilité. Le jour de son investiture comme candidat socialiste pour 2012, François Hollande proclamait la fin de la France-Afrique, mais les habitudes avaient encore la vie dure, comme l'a montré le Mali. Il faut reconnaître à Emmanuel Macron une volonté de travail mémoriel, reconnaissance des massacres de Tiaroy au Sénégal, puis vendredi dernier de ceux de Sétif en Algérie, et puis il y a les restitutions d'objets ou de restes humains aux pays africains appuyées par une loi promulguée juste avant ce sommet.
10: Et cela n'empêche pas d'avoir des relations avec le continent africain.
16: Oui, et cela semble parfois plus simple avec des pays non francophones. Des sondages montrent que l'image de la France est meilleure dans ceux où elle n'a pas d'histoire coloniale ou post-coloniale, d'où ce sommet au Kenya. Cette stratégie élyséenne pro-business de ce sommet Africa Forward correspond assez bien finalement à la vision d'Emmanuel Macron de celle de la France comme Startup Nation. Elle fait de la France un pays investisseur en Afrique parmi d'autres, comme la Chine, les États-Unis ou les Émirats Arabes Unis. La différence, c'est qu'aujourd'hui, il s'agit de convaincre à défaut de pouvoir faire autre chose.
10: Guillaume Nodin, La Fabrique du Monde, chaque jour de la semaine sur RFI. Merci beaucoup et on reparle de ce tournant vers d'autres partenaires et vers le business, plus précisément des entreprises françaises de plus en plus nombreuses à s'installer au Kenya. Dans le prochain journal, c'est dans quelques instants, il est presque 6h en temps universel.
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5: Bonjour à toutes et à tous, bienvenue à l'écoute de votre matinale de ce lundi 11 mai. Il est 8h, vous êtes bien sur les ondes d'Info RC sur le 88.6 ou le 97.2. On commence cette heure ensemble avec Pyjama.

0: Ce matin, dans votre matinale après la météo et la revue de presse, à 8h15, on va faire un tour au Festival du dessin contemporain et populaire. C'est au Vence cette fin de semaine. Ensuite, on parlera cinéma, c'est l'ouverture du Festival de Cannes, et en simultané dans toute la France, sortie en avant-première de La Vénus électrique. Ce film est donc notre focus du jour. Et puis ensuite, il y aura l'album de la semaine, c'est celui de Colline Rio. À 8h30, agenda culturel suivi des échos d'Info RC. À 8h45, offre d'emploi, et on terminera en musique avec Pigeon.
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0: Retour du soleil sur nos contrées en ce lundi, malgré des cumulus passagers qui se formeront encore en moyenne vallée du Rhône, où le risque d'ondées sera faible. La température sera très clémente et approchera les 20 à 24 degrés cet après-midi. Léger vent d'ouest prévu aujourd'hui. Et demain mardi, le vent de nord se lèvera un peu, ce qui favorisera encore un ciel assez bien ensoleillé dans l'ensemble. La température baissera, mais restera proche des valeurs de saison. 11 à 18 degrés prévus demain en pleine.

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2: C'est l'heure de votre revue de presse du lundi 11 mai 2026 et on commence avec la une du Monde. Les premiers pas désinhibés des maires RN. Le Monde a passé au crible les premières décisions après leur prise de fonction des quelques 70 nouveaux maires d'extrême droite élus en mars. Si les promesses fiscales ne sont pas encore tenues, les nouveaux édiles ont quasiment tous relevé leurs indemnités et embauché des policiers. La pratique du pouvoir de ces élus, qui s'en prennent parfois aux acteurs et actrices locaux, jugés hostiles, peut trancher avec la stratégie de dédiabolisation du parti. Au retrait du drapeau européen, préférence nationale, défiance envers la culture et les syndicats, le maire de Liévin incarne cette posture sans complexe. Le parquet européen, quant à lui, enquête sur les dépenses de média training de Jordan Bardella, eurodéputé et président du Rassemblement national. C'est Cuba qui est à la une de Libération, le journal titre « Île en péril ». Asphyxiée par le blocus décrété par Donald Trump, la population tente de survivre au jour le jour entre pénurie d'essence, inflation galopante et tentation de l'exil. Reportage auprès d'habitants et habitantes gagnés par le désespoir. Et alors que s'ouvre cette semaine le Festival de Cannes, les travailleurs et travailleuses du festival dénoncent leur criblage administratif. C'est un article de Jérôme Hourdeau à retrouver dans Mediapart aujourd'hui. Depuis plusieurs années, les personnes travaillant sur certains grands événements font l'objet d'une enquête administrative de sécurité qui implique la consultation de nombreux fichiers dont certains renseignent leurs engagements militants. Les travailleurs et travailleuses demandent la fin de ce criblage politique. Depuis 2016, la notion de grand événement est apparue dans le droit français, explique le communiqué signé par les syndicats Sud Culture, la CGT Spectacle, le collectif des festivals de cinéma sous les écrans des travailleurs et travailleuses de festivals de cinéma sous les écrans l'ADECH et le STUX, syndicat des travailleuses unies de la culture et du spectacle. Derrière ce terme, poursuit le communiqué, se cachent plusieurs dispositions sécuritaires et notamment le criblage, qui donne, sous couvert de lutte antiterroriste, un pouvoir démesuré aux préfectures sur l'embauche des travailleurs et travailleuses. Et puis un chiffre dans le Dauphiné libéré aujourd'hui, 25% des jeunes n'ont pas accès à des légumes et à des fruits à prix abordable. Les groupes régionaux Santé des jeunes et Santé des personnes en situation de précarité, pilotés par la délégation régionale de France Asso Santé, ont présenté à la conférence régionale de la santé et de l'autonomie d'Auvergne-Rhône-Alpes des recommandations pour améliorer la santé de ces populations. Plus de 500 jeunes ont ainsi répondu à un questionnaire sur l'alimentation et 25% ont déclaré ne pas avoir accès à des commerces qui vendent des légumes et des fruits frais à des prix abordables. Seuls 60% des jeunes peuvent manger tous les aliments qu'ils souhaitent. C'est la fin de cette revue de presse. On écoute à Jamonet.

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1: Un rendez-vous dédié au dessin contemporain et populaire, aux arts graphiques, du dessin à l'estampe, flirtant avec le livre et l'illustration. C'est le retour du festival Dessin contemporain et populaire au Vence. C'est cette semaine, du 14 au 17 mai. Ça se passe dans tout le village et puis il y a des expositions, des dédicaces, des ateliers et puis également des activités mêlant nourriture et dessin avec Laurent Vigliano, poète pâtissier. Et je vais reprendre parce que ce n'est pas du dessin. Des ateliers mêlant pâtisserie et céramique avec Laurent Vigliano, poète pâtissier, et Maude Louise Marie, céramiste, qui créent ensemble des événements éphémères et proposent un plateau inattendu. Ça s'appelle L'eau à la bouche et il y aura deux sessions, samedi 16 mai à 16h30 et dimanche 17 mai à 11h, midi et 13h. Ça sera des brunchs céramiques. Et puis, à noter aussi dans votre agenda sur pendant ce parmi les choses à découvrir pendant Dessin contemporain et populaire, trois expositions. Focus, Anouk Constant vous présentera des aquarelles colorées qui ouvrent des mondes, des paysages imaginaires qui donnent envie de s'y plonger. Elle est illustratrice et autrice de livres comme La Ballade d'Oscar, mais aussi de livres de poésie publiés aux éditions Le Port à Jauny. C'est donc son exposition Focus s'appelle Graines de rencontre. Elle est à découvrir comme les autres du 14 au 17 mai de 10h à 18h. Séverin Millet vous présentera ses sculptures en céramique, ses peintures aux formes pop et aux lumières captivantes. Et enfin, Agnès Ostache vous présentera à la médiathèque intercommunale ses illustrations qui montrent son goût pour raconter les intérieurs et la vie de ses habitants. Elle a notamment publié deux romans graphiques au Lézard Noir, deux romans encensés par la critique. Voilà pour les trois expositions focus à découvrir à Auvence du 14 au 17 mai dans le cadre de Dessins contemporains et populaires. Et puis il y a aussi une exposition collective qui réunit les œuvres graphiques de 12 artistes. Ça sera au centre d'accueil de 10h à 18h du 14 au 17 mai. Également, pour retrouver le programme complet, rendez-vous sur Dessins contemporains et populaires.

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1: Demain à 20h30 à Aubenas, à Cannes et partout en France, on découvre La Vénus électrique, le dernier film de Pierre Salvatori qui fait l'ouverture du Festival de Cannes et qui est projeté simultanément dans plein de cinémas en France. Un film qui réunit Pio Marmaille, Gilles Lellouche ou encore Anaïs de Moustier. On est à Paris en 1928. Antoine Balestreau, jeune peintre en vogue, n'arrive plus à travailler depuis la mort de son épouse et désespère Armand, son galeriste. Un soir d'ivresse, Antoine tente d'entrer en contact avec sa femme par l'intermédiaire d'une voyante.
2: Tu ne me jugeras pas?
3: Mais non, jamais. Depuis quelque temps, j'ouvre une médium.
4: Comment s'appelait l'être cher ?
2: Irène.
4: J'entends quelqu'un murmurer un prénom.
2: Quel prénom ?
4: Antoine ?
3: Hein ? Qui êtes-vous pour abuser du malheur d'un veuf, pour profiter ainsi de sa fragilité ?
4: Tu es ma lumière dans les ténèbres.
3: Est-ce que tu m'as pardonné ?
4: Mm-hmm.
3: Oh, dis-le, s'il te plaît.
4: Je t'ai pardonné, Antoine.
1: Sans le savoir, Antoine parle en réalité avec Suzanne, une modeste foraine qui s'est glissée dans la roulotte pour y voler de la nourriture. Suzanne se révèle douée pour l'imposture et rapidement secondée par Armand, elle enchaîne les fausses séances. Peu à peu, Antoine retrouve l'inspiration, mais pour Suzanne, les choses se compliquent alors qu'elle tombe doucement amoureuse de l'homme qu'elle manipule.
3: Vos séances avec Monsieur Balestreau, je vous propose de les reprendre. Quand il vous voit, il peint, et quand il peint, je vends.
4: Je vous croyais son ami. Il n'y a pas de place pour les scrupules dans ce grand corps ?
3: Il est large. Il peut contenir l'ami et le marchand. Je connais sa vie, ses secrets. Je vous soufflerai des histoires.
4: Et le peintre, il est beau ?
5: Ah oui, il est beau.
3: Bonjour. Je vous propose 100 francs par tableau achevé et 150 francs pour les grands formats.
4: Pour moi.
3: Elle m'a demandé le peintre. C'est merveilleux, ça. Je n'avais pas touché un pinceau depuis son décès.
6: Ah, Irène, si tu savais, ce lac.
3: Je voudrais parfois y retourner et m'y laisser couler.
4: Hein ? Je te l'interdis, tu m'entends ?

0: aussi l'embrassait, mais c'était à moi qui rendait ses baisers.
1: Et plus à l'appareil. Bah moi, il me voit.
2: Il a pris conscience qu'il vous embrassait, vous, et là, on a ressenti un mélange de stupeur et de désir.
0: Ah oui ?
2: Et aussitôt de honte, attention.
0: Ah bon.
3: La Vénus électrique, c'est demain pour l'ouverture du Festival de Cannes au cinéma Le Navire à 20h30. Et ce soir, toujours au navire, Mortal Kombat à 18h et 20h45, Michael à 18h en VF. Pour le plaisir, c'est à 20h45.

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1: L'album de la semaine est celui d'une artiste passée par la SMAC 07 l'an dernier. Il s'agit de Colline Rio. Son album Maison est sorti à l'automne dernier. C'est son deuxième album. La maison, comme un foyer, un endroit à géométrie variable où on se sent chez soi, apaisé, comme le suggère joliment la pochette de l'album, où on voit l'artiste sur un rocher en bord de mer, tenir une petite maison en bois dans ses bras, un léger sourire aux lèvres. Un album plein de surprises qu'on va découvrir ensemble toute la semaine, mais pour commencer, c'est Ma Maison, titre éponyme pour ouvrir cette semaine ensemble.
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C'est l'heure de votre agenda culturel de ce lundi 11 mai et pour commencer, on prend le temps de se pencher sur les activités proposées au Château Centre d'Art Contemporain et du Patrimoine pour cette semaine. Mercredi 13 mai à 18h15, une rencontre autour de l'histoire de la Truffole avec les amis de la Truffole. Alors je ne sais pas si vous avez noté, mais une exposition parmi les expositions visibles en ce moment au château, l'une est consacrée à la patate. Alors la Truffole, ça s'inscrit dans ce cadre. La Truffole sous toutes ses pelures, la pomme de terre sous toutes ses coutures. Alors non, Astérix n'a pas pu éplucher des pommes de terre. Pourtant, dans le Tour de Gaulle, notre héros prépare d'étranges tubercules. C'est dans un autre village peuplé d'irréductibles jardiniers qu'un moine franciscain rapporta des patatas au temps de la Renaissance française. C'est attesté, on achetait des Truffoles sur le marché d'Annonay bien avant les discours de Parmentier. Comment est arrivée la Truffole en Ardèche? Ses différents termes pour la nommer, ses caractéristiques botaniques, médicales, gastronomiques et artistiques vous seront contées par Daniel Tivol, médecin à Saint-Alban-d'Ay et Éric Joffre, secrétaire des Amis de la Truffole. Une exposition, on le disait, en lien avec l'exposition collective. Une rencontre en lien avec l'exposition collective des patates qui est elle visible jusqu'au 20 septembre. Cette rencontre est gratuite, elle dure environ 1h15 et c'est mercredi 13 mai à 18h15 au château. Le lendemain, jeudi 14 mai à 16h, atelier famille au cyanotype. Inspiré par les graffitis des prisons du château et les œuvres de Nicolas Dauban, créez vous-même un cyanotype qui reprend les motifs de l'univers carcéral. Un atelier proposé à partir de 6 ans, ça dure 45 minutes et c'est 25€ par famille. 1 à 2 adultes, 2 adultes et jusqu'à 4 enfants. Réservation conseillée. Et une autre visite famille le lendemain, vendredi 15 mai à 14h30. Le chat Télin mène l'enquête. Parcourez le château à la recherche de détails architecturaux pris en photo qui vous permettront de résoudre une énigme. Une visite thématique proposée à partir de 6 ans au prix d'une entrée classique au château. C'est vendredi 15 mai à 14h30 et la réservation est conseillée. Et voilà pour les activités de la semaine au château. Et bien sûr, il y a les expositions à découvrir en ce moment.

Une autre exposition s'ouvre demain, mardi 12 mai, à la médiathèque Jean Ferrat. À Aubenas, c'est une exposition qui s'appelle Place aux femmes. Les espaces ruraux publics ont-ils un sexe? Le CAUE de l'Ardèche questionne la place des femmes dans nos espaces publics ruraux. Fruit d'une réflexion collective entre chercheuses, artistes, habitantes et élus, cette exposition invite à repenser l'aménagement de notre territoire. C'est une exposition visible jusqu'au samedi 20 juin et le 9 juin à 18h, on vous en reparlera. Il y aura une rencontre avec le CAU autour de cette exposition. Mardi 12 mai, un spectacle est proposé par le Centre socioculturel au fil de l'eau. Un spectacle sur entrée libre et gratuite. C'est Thierry Roudil qui viendra vous régaler. C'est à 20h30 mardi 12 mai au Centre socioculturel au fil de l'eau à Aubenas. Vendredi 15 mai, à Chirolles, au Moulinage plus précisément, le duo Diode Accordéon Trabasse viendra vous chanter ses chansons au fournil des copains de Chirolles. C'est un concert en participation libre. Chansons de femmes et d'arbres, un beau duo léger et intime qui se joue et se chante en acoustique sous les frondaisons printanières. Rendez-vous vendredi 15 mai à 20h30 au fournil des copains pour découvrir le duo Diode. Et on le disait, du 14 au 17 mai se tient la nouvelle édition de Dessins contemporains et populaires, un événement dédié aux arts graphiques à ne pas manquer. C'est au Vence à partir de jeudi. Jeudi 14, il y aura notamment le vernissage, ça sera de 18h à 19h30 avec les artistes. Un vernissage en trois temps, en trois lieux. À 18h30, ça sera à l'atelier Volubile, à 19h à Graines de Rencontre. Et à 19h30, ça sera au centre d'accueil pour découvrir l'exposition collective et partager un verre. Les activités continueront toute la fin de semaine avec des ateliers, des rencontres mêlant gastronomie et céramique et puis des dédicaces. Programme complet sur le site de Dessins contemporains et populaires. Et on arrive à la fin de cet agenda culturel. Je vous remercie de l'avoir écouté. On écoute Bertrand Belin, Hyper Nuit.

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3: 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C'est un phénomène qui démarre avec des signaux sociaux. C'est-à-dire qu'il y a autant les phéromones, pour faire simple, on va dire des odeurs, enfin qui sont en fait des signaux chimiques que va dégager la renarde, qu'une attitude d'agression où la renarde dominante va faire savoir à la renarde qui vient vers elle qu'elle domine, donc par des cris, par des attitudes d'agressivité, de domination. 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Mais là, ici, on parle d'un stress qui répond à une organisation sociale. Mais le plus fou, le plus dingue quand même dans tout ça, c'est que c'est réversible. 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Et c'est comme ça que, lorsqu'on est dans des situations de désorganisation, la femelle peut d'ailleurs ne pas seulement faire une portée de 3 à 5 petits, mais arriver jusqu'à 10. Voilà.
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1: Première offre d'emploi du jour proposée par la CAF de l'Ardèche qui recrute à compter du 15 juin 2026 deux techniciens et techniciennes de service à l'usager en CDD de 5 mois à Aubenas. Le technicien, la technicienne de service à l'usager aura pour mission d'assurer l'accueil téléphonique de premier niveau de la plateforme de service pour les 12 CAF de la région Auvergne-Rhône-Alpes, d'apporter une réponse de premier niveau au courriel des allocataires, d'apporter une information générale aux allocataires sur l'offre de service de la CAF et de promouvoir les services disponibles sur lacaf.fr, d'accompagner le public à la navigation sur le site internet, d'assurer diverses tâches annexes à la relation de service, dont éventuellement l'accueil et l'orientation des personnes arrivant à l'espace multiservice de la CAF d'Aubenas. Parmi les compétences attendues, s'adapter à des situations nouvelles et des interlocuteurs risques différentes, une capacité d'écoute, d'analyse et de reformulation des demandes, maîtriser les techniques de la relation client, capacité à diriger un entretien limité dans le temps et capacité à s'inscrire dans la démarche qualité. Si vous souhaitez postuler, la limite pour les candidatures, c'est le 18 mai. Le salaire est de 1917 euros brut pour un temps plein à 35 heures par semaine. Et puis il y a des primes, des chèques déjeuner, etc. Les horaires sont répartis du lundi au vendredi de 8h45 à midi et du midi 45 à 16h40. Deuxième offre d'emploi du jour. L'atelier du pain à l'Alvade d'Ardèche recrute un ou une vendeuse en boulangerie-pâtisserie pour un CDI à temps partiel de 25 heures par semaine. Au SMIC, vous réalisez la vente selon la réglementation du commerce, les règles d'hygiène et de sécurité alimentaire en vigueur. Vous avez le sens de l'accueil, êtes dynamique et souriante. C'est un poste à pourvoir immédiatement. Vous pouvez envoyer un mail ou appeler au 04 75 38 04 78 04 75 38 04 78. C'est l'atelier du pain à l'Alvade d'Ardèche qui recrute.

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1: Pigeon naît un soir de défaite footballistique. Alors on remercie l'équipe d'Angleterre pour cette déconvenue. Le quintet réunit des musiciens d'horizons divers, allant de la soul à l'électro, en passant par l'indie rock. Ce qui structure Pigeon, c'est la voix et la présence de son chanteur, Fele Nioké. D'origine guinéenne, il navigue librement entre français, anglais, malinké, peul. Fele Nioké parle 7 langues, excusez du peu. Et dans le titre qu'on va écouter, extrait de leur dernier album, Fele Nioké affirme qu'il est le James Dean noir. Un cow-boy voyageur qui refuse d'être arrêté par des frontières, qu'elles soient étatiques ou musicales.

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1: 9h à Paris, 7h en temps universel.
2: Julien Coquel-Rohem
1: et Paul Lonsin-Spinelli pour le journal à la une. Chef d'entreprise et d'État français et des pays africains ont rendez-vous à Nairobi.
3: Oui, pour le sommet Afrique-France-Africa Forward qui commence aujourd'hui dans la capitale kényane. 2500 patrons sont attendus aujourd'hui pour un forum d'affaires avec une myriade d'investissements et de signatures de partenariats attendus avant une séquence plus politique. Demain, nous serons en direct de Nairobi dans une minute. Donald Trump ne laisse aucune place au doute. La réponse iranienne au plan américain pour le Moyen-Orient est inacceptable, déclare le président des États-Unis. Le détroit d'Ormuz reste donc verrouillé, ce qui force les armateurs, vous l'entendrez, à s'adapter avec d'autres moyens de transport. Il sera resté 10 jours en détention en Israël. Le militant pro-palestinien Abou Keshek a été libéré et est de retour en Espagne depuis hier. La France connaît son premier cas confirmé d'antivirus. Et puis, c'est une première pour un Malien. Mamadou Sangaré, milieu du RC Lens, décroche le prix Marc-Vivien Fouet 2026.
1: Nairobi au carrefour des échanges entre la France et les pays africains pendant 2 jours.
3: À l'occasion du sommet Africa Forward, co-organisé par la France et le Kenya donc. L'événement va durer 2 jours avec une rencontre entre chefs d'État. Demain, ça sera une rencontre résolument portée sur le business. Alexis Bédu, vous êtes l'envoyé spécial d'RFI en direct de l'université de Nairobi. Où est organisé aujourd'hui le forum d'affaires? Et il y a déjà beaucoup de monde, Alexis.
4: Oui Paul, énormément de monde déjà autour de moi, des entrepreneurs de toute l'Afrique qui sont là pour faire des affaires, prendre des contacts pour de futurs investissements. Sur la scène principale de l'événement, les panels s'enchaînent avec des patrons de multinationales, des banquiers, des start-upers. L'objectif c'est de mettre en avant les histoires à succès franco-africaines. Et de montrer aussi que la France est toujours présente en Afrique. En gros, le message, c'est de dire que même si certaines grandes entreprises quittent le continent, il y a tout un tissu de PME, de petites et moyennes entreprises qui prennent le relais et qui s'implantent.
3: Et il y a déjà eu des annonces, Alexis, hier soir, par les présidents Emmanuel Macron et William Ruto.
4: Oui, ça va être ça toute la journée, des annonces, des gros chiffres d'investissement dans différents secteurs, énergie, sport, numérique, secteur privé comme secteur public. On attend notamment des annonces du CNC, le Centre National du Cinéma, à la veille de l'ouverture du Festival de Cannes. Hier, les deux présidents ont donc déjà validé 8 projets qui dépassent le 1 milliard d'euros d'investissement. On est dans le thème, dans la stratégie française en Afrique, ce partenariat gagnant-gagnant cher à Emmanuel Macron, et puis dans cette volonté d'accélérer l'implantation des capitaux français en Afrique de l'Est. Et Nairobi, pour ce sommet, n'a d'ailleurs pas été choisi au hasard.
3: Et ça, c'est pour le gros morceau business, et puis le sommet embrayera ensuite sur une séquence plus politique, ça sera demain mardi.
4: Avec 27 chefs d'État africains attendus, Bassirou Diomaye Faye, déjà présent aujourd'hui à l'université, sera là. Tout comme Félix Tshisekedi, Paul Kagame, le Nigérian Bola Tinubu, le président ghanéen John Dramani Mahama, ainsi qu'Alassane Ouattara et Mamadi Doumbouya. Il y a demain mardi la cérémonie d'investiture du président Museveni, un Ougandais. Donc ça a compliqué la tâche des organisateurs, mais bon, vous l'avez compris, énormément de chefs d'État et de gouvernement présents ici à Nairobi.
3: Et il sera en tout cas, encore une fois, question d'économie, Alexis.
4: Avec l'épineux sujet de la mobilisation des financements pour les pays africains, on parle notamment des DTS, les droits de tirage spéciaux. Alors Paul, c'est technique, mais crucial pour l'Afrique. La directrice du FMI sera présente pour faire un point. Il sera aussi question de paix, de sécurité, de gestion des crises mondiales. Bref, un programme très dense en 48 heures. Mais il y aura pour clôturer tout ça un concert avec une pluie de stars, de quoi faire retomber la pression. Le Congolais Fally Ipupa, Youssou N'Dour et également le Kenyan Savara. On écoute un extrait d'ailleurs.
3: Merci beaucoup Alexis Bédu en direct de Nairobi pour RFI. Les différents commerciaux entre les deux principales puissances économiques de la planète seront assurément au menu de la visite de Donald Trump en Chine de mercredi à vendredi, des dates confirmées par Pékin cette nuit. Le dirigeant américain a annoncé hier vouloir mettre la pression sur son homologue chinois Xi Jinping. En plus des droits de douane et de l'intelligence artificielle, la crise au Moyen-Orient sera elle aussi abordée.
1: Le président américain qui s'emporte face aux dirigeants iraniens.
3: En qualifiant d'inacceptable leur réponse au plan proposé par Washington pour tenter de sortir de l'impasse au Moyen-Orient. Selon le Wall Street Journal, ce qui bloque en fait, c'est la question de l'enrichissement de l'uranium par l'Iran. Téhéran suggérait en revanche de débloquer progressivement le détroit d'Ormuz en même temps qu'une levée du blocus américain sur les ports iraniens. La situation, elle a en tout cas tout du casse-tête pour les compagnies maritimes qui doivent innover pour continuer à livrer les pays du Golfe, dépendant à 85% des importations alimentaires. Nicolas Feldman, par exemple, le Suisse MSC vient de créer une liaison à la fois maritime et terrestre.
5: Le premier bateau d'MSC est parti hier du nord de l'Europe, direction le canal de Suez. Les marchandises seront ensuite déchargées à l'ouest de la péninsule arabique avant d'être transportées par camion pour enfin être redistribuées vers les ports du Golfe. C'est toute une continuité logistique nécessaire en temps de crise, explique Yann Alix, expert à la Fondation C'est Facile.
6: C'est la capacité de MSC de dire « je suis agile, je vous trouve des solutions alternatives ». Ils organisent un corridor terrestre qui est un pis-aller pour pouvoir continuer d'irriguer tous les ports, Bahreïn, Qatar, Jebel Ali, Abu Dhabi, qui ne sont plus alimentés du fait du blocus d'Ormuz.
5: Comme MSC, depuis le début de la guerre, le français CMA-CGM ou le danois Maersk ont eux aussi ouvert de nouvelles routes, à la fois sur la mer et sur la terre.
6: On appelle ça le service de bout en bout. C'est l'aspiration ultime de ces compagnies maritimes que de devenir des services logistiques intégrés où le maillon maritime est le maillon fort. Mais sur la terre, c'est là qu'on génère le plus de valeur parce que ça coûte plus cher de transporter par la terre. C'est plutôt une opération commerciale intéressante parce que ça veut dire plus de bénéfices ou tout du moins ça absorbe les surcoûts.
5: Car avec ces nouvelles routes, les taux de fret s'envolent, ce qui fait mécaniquement grimper les prix au profit des armateurs.
3: Nicolas Feldman et aujourd'hui les ministres britanniques et français de la Défense annoncent qu'ils coprésideront demain une réunion sur la sécurisation du détroit d'Ormuz. Une quarantaine de pays devraient participer au rendez-vous pour discuter des contributions militaires de chacun. Hier, Téhéran a mis en garde une réponse décisive et immédiate sera donnée en cas de déploiement des marines britanniques et françaises dans le détroit. En Iran toujours, ces soutiens ont fini par obtenir gain de cause. Narges Mohammadi, emprisonnée depuis le mois de décembre, la prix Nobel de la paix 2023 a été libérée hier sous caution et transférée dans la capitale pour être soignée par sa propre équipe médicale à la suite d'une grave dégradation de son état de santé.
1: Eux ont passé 10 jours en détention en Israël. Les deux membres de la flottille pour Gaza ont été libérés.
3: Ils avaient été arrêtés au large de la Grèce il y a 2 semaines. Le Brésilien Thiago Avila et Saïf Aboukeshek, activiste palestinien de nationalité espagnole et résident à Barcelone. À son retour dans la capitale catalane, hier, des dizaines de proches et de militants ont pu l'accueillir à l'aéroport. C'est un reportage d'Élise Gazangel.
7: Sous les applaudissements de proches et militants, Saïf Aboukeshek est arrivé ce dimanche à l'aéroport de Barcelone. Face à la foule, il a raconté sa détention.
8: Quand je leur parlais des colons israéliens, ils me disaient que c'était de simples citoyens. Et ils me l'ont beaucoup répété. Pour eux, la Palestine n'existe pas. Aujourd'hui, on ne crie pas victoire, mais on fait un processus collectif.
7: À ses côtés, Jordi Gassiot est ému. La dernière fois que les deux amis s'étaient vus, c'était sur le bateau de la flottille où l'armée israélienne les a interceptés et retenus avant de tous les relâcher, sauf Saïf et Thiago.
9: On a été séquestrés 3 jours et l'après-midi du 2e jour, ils sont venus chercher Saïf. Ils l'ont emmené. Ça a provoqué un mouvement de protestation parce qu'on ne voulait pas que Saïf soit seul.
7: Sous pression du gouvernement espagnol, Israël a finalement abandonné les charges contre l'activiste qu'il soupçonnait de terrorisme.
9: Alors disons les choses telles qu'elles sont. Les terroristes, ce sont les gouvernements occupants et génocidaires, pas les personnes.
7: Plus déterminé que jamais, l'activiste affirme qu'il continuera la lutte tant que la Palestine ne sera pas libre. Élise Gazangel, Barcelone, RFI.
3: Le ministre syrien des Affaires étrangères va rencontrer ses homologues de l'Union européenne pour entamer aujourd'hui un dialogue politique de haut niveau. Les discussions vont porter sur la reconstruction de la Syrie, où la situation reste très précaire pour de nombreux civils dans un pays ravagé par 15 ans de guerre. Les Européens devraient aussi décider de réactiver l'accord de coopération suspendu en 2011 avec le régime de Bachar el-Assad. Enfin, le sort des réfugiés syriens dans l'UE sera également à l'ordre du jour.
1: La chef de la diplomatie de l'Union européenne, Kaya Kallas, elle se dit sceptique quant à une proposition de Vladimir Poutine.
3: Le président russe qui avait suggéré que l'ancien chancelier allemand Gerhard Schröder puisse devenir médiateur pour une reprise des discussions entre les Européens et les Russes, Vladimir Poutine, qui a indiqué samedi lors des commémorations du 9 mai que la guerre en Ukraine touchait à sa fin, et pourtant les frappes de part et d'autre se poursuivent, de nombreux points restent aussi à éclaircir, comme le sort des enfants déportés de force par la Russie. Désormais, Emmanuel Chaz, le temps presse pour les identifier et les rapatrier.
10: En Ukraine, le sort de plus de 20 500 enfants déportés par la Russie fait l'objet d'une préoccupation quotidienne, et ceux des enfants qui en ont réchappé alertent au sujet de la propagande qu'ils ont subie. Comme Ilia, originaire de Mariupol et qui avait 9 ans au moment où les Russes l'ont emmené de force dans la ville occupée de Donetsk.
11: Ils ont essayé de faire de moi un outil de propagande. On m'a appris à écrire le russe et un jour mon médecin est venu me voir et m'a dit que maintenant je ne pouvais plus dire gloire à l'Ukraine, mais gloire à l'Ukraine qui fait partie intégrante de la Russie.
10: Ilia fait partie des chanceux. Sa grand-mère a réussi à le récupérer en 2023, mais pour des milliers d'autres enfants, le temps presse, comme l'affirme Mariana Betsa, la vice-ministre des Affaires étrangères.
12: Il est urgent d'agir. Ces enfants, qui avaient 2 ans en 2022 et qui en ont aujourd'hui 6, ont vu leurs données personnelles modifiées et ils ne se souviennent plus de l'Ukraine. C'est une tragédie humaine. Le temps presse et nous devons agir au plus vite par tous les moyens diplomatiques, juridiques et politiques possibles pour récupérer ces enfants.
10: Pour tenter de rapatrier ces milliers d'enfants dont l'identification devient chaque jour plus difficile, le gouvernement ukrainien se tourne vers ses alliés, vers Bruxelles, pour faire pression sur la Russie et pour leur retour le plus rapide possible en Ukraine. Emmanuel Chaz, Kiev, RFI.
1: Un tout premier cas positif à l'antivirus vient d'être confirmé en France.
3: Et il s'agit d'une femme dont l'état de santé s'est dégradé cette nuit, selon la ministre de la Santé Stéphanie Rist. Cette malade fait partie des 5 Français placés à l'isolement depuis leur rapatriement du MV Ondius, ce navire de croisière où s'est déclaré un foyer de la maladie. Raphaël Delvolvé, dans l'ensemble, le gouvernement tente de rassurer les Français.
13: Le gouvernement entend répondre vite à l'inquiétude et à surprendre la situation très au sérieux. La ministre de la Santé, Stéphanie Rist, envoyée dès hier soir à la télévision, après une réunion de crise dimanche après-midi.
14: Nous prenons avec le Premier ministre des mesures très strictes, les plus strictes de la zone européenne, pour protéger les Français, parce que c'est tout au début de l'épidémie qu'il faut briser les chaînes de transmission du virus.
13: Hospitalisation et isolement d'au moins 42 jours pour les 5 Français de la croisière, mais aussi les 8 autres au contact d'une des premières victimes de l'antivirus. La ministre de la Santé se veut précautionneuse.
14: On est vraiment très concentrés. C'est des virus que nous connaissons, que les scientifiques connaissent, et c'est avec eux que nous travaillons pour mettre les meilleures mesures en place.
13: Elle assure d'ailleurs aussi, au nom du gouvernement, que la France peut faire face si une épidémie se déclarait.
14: Nous avons les stocks nécessaires de masques, de tests, puisque les tests qui sont des tests PCR que nous savons bien faire sont aussi disponibles.
13: Des termes de crise sanitaire plus entendus depuis les années 2020-2021 et qui reviennent donc aux oreilles des Français.
3: Et puis en football, selon toute vraisemblance, c'est le Paris Saint-Germain qui sera sacré champion de France pour son dernier match de la saison à domicile. Hier, le PSG s'est imposé 1-0 face à Brest. Il reste officiellement 2 matchs à disputer, mais hier au Parc des Princes, l'ambiance était déjà à la fête, Anne Dufort-Cornillet.
15: Pas encore de titre à fêter pour le Paris Saint-Germain, mais plusieurs anniversaires, à commencer par celui de Désiré Doué, buteur pour son 100e match sous le maillot rouge et bleu. Entré en seconde période pour dynamiser une équipe remaniée mais peu inspirée, l'attaquant de 23 ans s'est montré décisif à la 83e minute de jeu.
16: Lucas, il me donne le ballon, Et je vois que je suis en position de pouvoir me décaler, je me décale, je me redécale et après je frappe et ça rentre, donc c'est super.
15: Avec cette victoire 1-0, les Parisiens conservent leurs 6 points d'avance sur leur dauphin, le Racing Club de Lens, et se dirigent tout droit vers un 14e sacre de champion de France. De quoi rendre fier le collectif Ultra Paris, venu célébrer ses 10 ans avec une centaine de fumigènes, un spectacle qu'a apprécié le héros de la soirée.
16: Peu importe le match, ils sont là, ils nous poussent, ils nous encouragent, ils ont été dingues encore aujourd'hui, on a dû même arrêter le match un petit peu à cause d'eux, mais on les remercie, c'est magnifique, c'est l'ambiance ici, elle est phénoménale, on les remercie.
15: Plus que 2 matchs à jouer pour le PSG avant de se tourner entièrement vers son ultime objectif, la finale de la Ligue des Champions le 30 mai à Budapest.
17: Anne Dufort-Cornillet, enfin c'est un infatigable milieu de terrain pilier du RC Lens récompensé pour sa très belle saison. Mamadou Sangaré remporte le prix Marc Vivien Fouet 2026. C'est la première fois qu'un joueur malien gagne ce trophée depuis sa création en 2009.
13: Merci Paul Lonsin-Spinelli, 7h15 en temps universel sur RFI tout de suite.
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3: Bonjour à toutes et à tous, bienvenue à vous qui nous rejoignez sur InfoRC, c'est l'heure de notre rendez-vous numérique du jour, les extensions VPN dans les navigateurs, ça vaut quoi ? Aujourd'hui on va expliquer quelque chose qu'on voit de plus en plus sur nos navigateurs, les fameuses extensions VPN. Alors sont-elles vraiment fiables ? Pour en parler, j'accueille notre chroniqueur maison, bonjour Gilles.
4: Salut Christelle, alors bonjour à tous, oui. Les VPN, on en a parlé partout en ce moment, et les versions extensions dans les navigateurs intriguent beaucoup.
3: Alors c'est clair, j'en vois plein dans le magasin d'extensions pour mon navigateur, mais j'avoue que je ne sais pas trop ce que ça change par rapport aux applications VPN classiques qu'on installe sur l'ordinateur.
4: Excellente remarque, et en fait la différence principale c'est la portée. Une extension VPN ne protège que ce que tu fais dans ton navigateur, c'est-à-dire ta navigation web, tes recherches, tes connexions à des sites. Le reste de ton trafic, ben, par exemple les logiciels et les applis en dehors du navigateur, ben, c'est pas protégé.
3: Autrement dit, si je télécharge un fichier via un logiciel ou que j'envoie un mail depuis une application, là, je suis exposé.
4: Exactement. Le VPN complet, lui, chiffre tout le trafic de ton appareil, que ce soit un PC, un smartphone ou une tablette.
3: Donc,

0: l'extension, c'est un peu la version light.
1: Oui, une version légère, plus pratique aussi. Elle s'active en un clic, souvent sans avoir besoin d'un gros logiciel. C'est idéal pour une utilisation rapide, contourner un blocage géographique, protéger aussi sa navigation sur un Wi-Fi public ou juste rester un peu plus anonyme en ligne.
0: Alors, pour que je comprenne mieux niveau sécurité, est-ce que ça chiffre vraiment mes données ou est-ce que finalement c'est plus gadget qu'autre chose?
1: Alors, une réponse de Normand, ça dépend. Les vraies extensions VPN sérieuses comme celle de Norton VPN ou de Proton VPN chiffrent bien ton trafic à travers le protocole TLS, le même que celui des extensions HTTP avec le S à la fin. Donc c'est sécurisé. Mais attention, certaines extensions gratuites ne sont que de simples proxys. Et avant que tu me demandes, dans ce cas, elles changent quoi ton adresse IP?
0: Oui, qu'est-ce qu'elle change ton adresse IP?
1: En fait, ça se fait sans chiffrer le trafic. Et pire, certaines revendent les données de navigation à des tiers.
0: Donc il faut faire attention, on pourrait croire qu'on est protégé, alors qu'en fait, pas du tout, c'est un peu une arnaque ton truc.
1: C'est ça, on peut dire ça, d'où l'importance de choisir, alors toutes les extensions ne sont pas des arnaques encore une fois, d'où l'importance de choisir une extension VPN fiable. Et si elle vient d'un vrai fournisseur, elle utilise un protocole solide, comme encore une fois le TLS 1.2 pour ne pas le citer, ou même un protocole propriétaire mieux conçu.
0: D'accord, si je comprends bien les applis VPN, elles utilisent d'autres protocoles comme tu dis.
1: Tout à fait, les applis complètes utilisent ce qu'on appelle des protocoles de tunneling comme OpenVPN, WideGuard ou HikeV2. Ces protocoles ne se limitent pas au navigateur, ils protègent vraiment tout le flux des données de ton appareil.
0: Allez, petite récap pour voir si j'ai bien compris. Si je veux juste consulter mes mails ou faire des recherches sur un Wi-Fi d'hôtel, une extension VPN peut suffire. Mais si je veux tout sécuriser, il vaut mieux l'application complète.
1: Très bon résumé. L'extension, c'est rapide, pratique et fluide. Elle ne ralentit pas tes autres programmes, contrairement à certaines applis VPN qui peuvent impacter les performances. Et puis, tu gardes ta vitesse de connexion normale pour les autres usages.
0: Tu recommandes donc d'utiliser une extension VPN ?
1: Oui, mais seulement si on sait ce qu'on fait, comme d'habitude. C'est un bon compromis pour protéger ta navigation sans te compliquer la vie, mais toujours avec une solution reconnue, pas la première extension gratuite venue. Sinon, mieux vaut ne rien faire du tout.
0: Ben merci pour ces conseils et pour ces explications. Vous l'aurez compris, les extensions VPN peuvent être utiles, mais pas magiques.
1: Ben non, la magie, elle n'opère pas dans ce cas. Du coup, vérifiez bien leur fiabilité avant de les installer.
0: Alors pour finir, est-ce que tu aurais quelques suggestions pour nos auditrices et auditeurs?
1: Et bien sûr, on est là pour ça. Alors je vais vous faire un petit résumé assez court. Et je vous mettrai les détails sur le site www.infoerc.fr. Alors, les extensions VPN, vous avez, je vous l'ai cité tout à l'heure, Proton VPN. Il est 100% gratuit, pas de limite de données, très bonne sécurité. Après, il y a les versions payantes, mais vous verrez ça sur le site. WinScribe, qui est gratuit jusqu'à 10 gigas par mois, inscription requise, là. Hotspot Shield, là, c'est la moitié, donc c'est 500 mégas par jour gratuit, inscription optionnelle. TunnelBear, version gratuite avec limite mensuelle de 500 mégas. Et puis vous avez HideMe, cache-moi, 10 gigas de données offertes par mois. Voilà, merci d'avoir été avec nous pour ce Micronet sur les extensions VPN pour les navigateurs. A très vite pour une nouvelle chronique numérique sur InfoRC.
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3: C'est l'heure de votre revue de presse du lundi 11 mai 2026 et on commence avec la une du Monde. Les premiers pas des inhibés des maires RN. Le Monde a passé au crible les premières décisions après leur prise de fonction des quelques 70 nouveaux maires d'extrême droite élus en mars. Si les promesses fiscales ne sont pas encore tenues, les nouveaux édiles ont quasiment tous relevé leurs indemnités et embauché des policiers. La pratique du pouvoir de ces élus, qui s'en prennent parfois aux acteurs et actrices locaux, jugés hostiles, peut trancher avec la stratégie de dédiabolisation du parti. Au retrait du drapeau européen, préférence nationale, défiance envers la culture et les syndicats, le maire de Liévin incarne cette posture sans complexe. Le parquet européen, quant à lui, enquête sur les dépenses de Media Training de Jordan Bardella, eurodéputé et président du Rassemblement national. C'est Cuba qui est à la une de Libération, le journal titre « Île en péril ». Asphyxiée par le blocus décrété par Donald Trump, la population tente de survivre au jour le jour entre pénurie d'essence, inflation galopante et tentation de l'exil. Reportage auprès d'habitants et habitantes gagnés par le désespoir. Et alors que s'ouvre cette semaine le Festival de Cannes, les travailleurs et travailleuses du festival dénoncent leur criblage administratif. C'est un article de Jérôme Hourdeau à retrouver dans Mediapart aujourd'hui. Depuis plusieurs années, les personnes travaillant sur certains grands événements font l'objet d'une enquête administrative de sécurité qui implique la consultation de nombreux fichiers dont certains renseignent leurs engagements militants. Les travailleurs et travailleuses demandent la fin de ce criblage politique. Depuis 2016, la notion de grand événement est apparue dans le droit français, explique le communiqué signé par les syndicats Sud Culture, la CGT Spectacle, le collectif des travailleurs et travailleuses de festivals de cinéma sous les écrans La Dèche et le STUX, syndicat des travailleuses unies de la culture et du spectacle. Derrière ce terme, poursuit le communiqué, se cachent plusieurs dispositions sécuritaires et notamment le criblage, qui donne, sous couvert de lutte antiterroriste, un pouvoir démesuré aux préfectures sur l'embauche des travailleurs et travailleuses. Et puis un chiffre dans le Dauphiné libéré aujourd'hui, 25% des jeunes n'ont pas accès à des légumes et à des fruits à prix abordable. Les groupes régionaux Santé des jeunes et Santé des personnes en situation de précarité, pilotés par la délégation régionale de France Asso Santé, ont présenté à la conférence régionale de la santé et de l'autonomie d'Auvergne-Rhône-Alpes des recommandations pour améliorer la santé de ces populations. Plus de 500 jeunes ont ainsi répondu à un questionnaire sur l'alimentation et 25% ont déclaré ne pas avoir accès à des commerces qui vendent des légumes et des fruits frais à des prix abordables. Seuls 60% des jeunes peuvent manger tous les aliments qu'ils souhaitent. C'est la fin de cette revue de presse. On écoute à Jamonet.

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2: Et cette semaine dans Séquence évasion, nous partons pour une randonnée en famille dans le vallon de Louire sur la commune de Lussas.
3: Il s'agit d'une longue et jolie balade pédestre dans le Lys, parfois encaissée du ruisseau de Louire, à éviter après de fortes pluies. Et nous sommes en effet en dessous de Lussas. Idéal à faire avec des enfants, avec son dénivelé très progressif. On saute ici de caillou en caillou, on grimpe, on descend. Cette balade est très ludique, elle est assez courte avec ses 10 km, mais par contre plutôt longue en temps. Il faut compter entre 3 et 4 heures à cause du terrain accidenté et glissant, partant de pluie, partant humide. On chemine le plus souvent dans le lit du ruisseau, mais le relief, les crues, la présence d'eau, parfois de glace aussi, la végétation oblige à quelques contorsions, quelquefois acrobatiques.
2: Alors Louire signifie loutre en patois.
3: Elle venait en effet pêcher dans le ruisseau, mais ça c'était avant, il y a quelques dizaines d'années. Aujourd'hui, on peut tout de même apercevoir de nombreuses traces de castors, surtout au début du sentier. Sympa à voir aussi sur le chemin, ce sont les ammonites, ces vieux coquillages fossiles qui parsèment le sol. Il y en a tellement ici que c'est impossible de les louper. Entre passage arboré et passage à découvert, avec sa grotte dans laquelle il ne faudra pas déranger les chauves-souris, ses rochers calcaires aux formes hallucinantes, un moulin en ruine et sa source toujours en eau, c'est une balade pour laquelle on ne s'ennuie pas que l'on soit petit ou grand. Bref, il faut y aller.
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3: Bonjour, nous sommes des élèves de 3e F au collège Roca.
4: Et aujourd'hui, nous accueillons des Suédois et ils vont se présenter.

0: Bonjour, je m'appelle Caspar.
1: Bonjour, je m'appelle Bastien.
2: Bonjour, je m'appelle Léo.
3: Bonjour, je m'appelle Inès.
4: Bonjour, je m'appelle Amanda.
5: Bonjour, je m'appelle Hélène.
6: D'où venez-vous et quel âge avez-vous?
3: On a 15 ans. On vient de Suède.
7: D'où venez-vous exactement de Suède?
3: On vient de Bérède.
6: Pourquoi êtes-vous ici?
3: On est à échange, Erasmus. Voir comment ça se passe à l'école en France et apprendre le français.
6: Quand êtes-vous arrivé au collège Roca?
3: Lundi dernier.
6: Où avez-vous dormi cette semaine?
0: Chez nous, famille d'accueil.
6: Quel moyen de transport avez-vous pris pour venir de Biarritz à Aubenas?
5: Le bus, train, avion et train.
6: Quand est-ce que vous retournez en Suède?
5: Aujourd'hui, à midi, et demi, après le déjeuner.
6: Est-ce que c'est la première fois que vous venez en France?
1: Non, pas du tout.
5: Non, à Menton.
3: Non, à Paris.
1: Non.
5: Non, à Marseille et à Paris.
0: Non, à Paris et à Nice.
7: Qu'est-ce que vous avez préféré de la France?
8: La météo, la cuisine, la nourriture française, le paysage, les gens sont sympas et accueillants. Les élèves sont sympas et gentils.
7: Est-ce que vous avez fait des sorties cette semaine?
1: Les sorties qu'on a fait ensemble en ville, de Menas et à Balasik. Les sorties qu'on a fait ensemble en ville d'Aubena et Balasuk, et aussi les bowling avec les élèves françaises.
7: Est-ce que ces sorties vous ont plu?
5: Oui. Oui.
1: Ouais, c'était cool.
5: Oui, très.
7: Pour les cours français, quelles sont les différences entre le collège français et suédois?
0: C'est plus strict en France qu'en Suède. Il y a des matières différentes comme classe de cuisine et travaux manuels en Suède. La musique avec des instruments à jouer en Suède. Le latin, le grec et l'italien en français.
7: À quelle heure commencent et se terminent les cours en Suède?
1: L'école commence vers 8h et on finit vers 3h. Mais il y a des jours qu'on commence à 10h.
7: Est-ce que vous préférez l'école en Suède ou en France?
1: En Suède, mais il y a des parties de l'école en France qu'on veut avoir chez nous en Suède. Comme la nourriture, il est beaucoup plus bon en France qu'en Suède.
7: Est-ce que c'est dur d'apprendre le français?
0: Oui, très difficile. Il y a la prononciation, la grammaire, le genre. On prononce la moitié du mot.
7: Pourquoi vous avez décidé d'apprendre le français?
8: Parce que c'est une belle langue, le choix des parents.
7: Est-ce que vous avez souvent des vacances en Suède?
1: On a le même qu'en France, mais Noël, on a 3 semaines de vacances. Mais toutes les autres vacances, comme le Pâques, on n'a qu'une semaine et vous avez 2. Et l'été, c'est le même.
7: Est-ce que vous avez des préjugés sur les Français avant de venir?
0: That they are not good at English.
6: Les Français ne parlent pas très bien anglais.
8: Mange de baguettes tous les jours.
5: That eat cheese after every meal.
7: Que les Français mangent beaucoup de fromage après chaque repas.
1: Qu'ils fument beaucoup. Ça c'est les parents. Que les parents ils fument beaucoup.
7: Est-ce que, enfin, les parents suédois fument plus?
1: Pas du tout. Il n'y a pas beaucoup de parents qui fument en Suède. Il y a quelques-uns, mais il y a pas aussi beaucoup comme en France.
9: In Sweden, do you have classes that we don't have in France? And if yes, what do you study during these classes?
6: Avez-vous des cours que nous n'avons pas en France? Et si oui, qu'est-ce que vous faites pendant ces cours?
5: So we have a lesson where we cook and baking.
6: Nous avons des cours où nous cuisinons.
5: We also have a class where we do like sewing and we learn how to craft things.
6: Nous avons des classes où nous apprenons à coudre mais aussi à tricoter.
5: We also have a woodwork.
6: Nous avons aussi une classe où nous travaillons le bois.
5: For example, we do chairs.
6: Par exemple, nous fabriquons des chaises.
1: Et on fait des boîtes.
0: We also make butter knives and boxes in wood.
6: On fabrique aussi des boîtes et des couteaux à beurre en bois.
9: What's the biggest difference between French and Swedish students, according to you?
6: Swedish students.
9: Oh my god.
5: I feel like there is not such a big difference between the students. It's mostly difference in the school system.
6: Je ne pense pas qu'il y ait beaucoup de différences entre les élèves français et suédois. Les différences sont plus courantes dans le système français.
0: I think the only difference is how they dress.
6: Je pense que la seule différence est la façon de s'habiller.
5: In Sweden, we dress more similar, but here in France, they dress very not the same. The clothes here is very unique.
6: Donc, en Suède, les élèves entre eux s'habillent de façon similaire, mais ici, les personnes s'habillent de façon différente et plus variée.
8: Do you like French food?
2: Yes, a lot. I really like snails and the cheese.
8: Oui, j'aime beaucoup les escargots et le fromage.
10: And you?
5: I really like that they have dessert after their meals.
6: J'aime beaucoup le fait qu'ils ont des desserts après le repas.
5: One thing that I don't like is that they don't eat a lot of breakfast, and in Sweden we eat a lot of breakfast, so that is a very big difference.
6: Un truc que j'ai remarqué, c'est que en France on mange pas beaucoup de petits déjeuners, alors qu'en Suède c'est des plus gros petits déjeuners et il y en a beaucoup, on en mange beaucoup.
8: What's the best food you've tried this week? Quel est le meilleur plat que vous avez mangé pendant la semaine?
5: The best food I tried was like a big meatball with spinach and pig. My host family, for dinner, we ate caillette.
6: Donc, dans ma famille d'accueil, nous avons mangé de la caillette, qui est un plat typique d'Ardèche.
0: At my host family, we ate cric. It was very good. It's like the grated potatoes with egg, garlic, and a little bit of flour. C'est très bon.
6: Dans ma famille d'accueil, nous avons mangé de la crique, qui est donc des pommes de terre râpées avec de l'ail, de l'œuf et un petit peu de farine. Et c'était très bon.
5: The best thing I ate this week was quiche.
6: La meilleure chose que j'ai mangée cette semaine, c'était de la quiche.
5: It's a pie with ham and cheese and egg.
6: C'est une tarte avec des œufs, des lardons et du fromage.
1: Moi aussi, je trouve que c'était très bon.
5: My favorite thing that I ate this week was probably the first night, me and my host family, we made crepe. And then for dessert, we made like crepes with Nutella.
6: La meilleure chose que j'ai goûtée cette semaine, c'est avec ma famille d'accueil, nous avons mangé des crêpes pour le plat principal et pour le dessert des crêpes au Nutella.
5: And we made it together, everyone, and that was very nice.
6: Et on les a fait ensemble et c'était très sympa.
2: Wednesday, it was like we had like a melted cheese thing. It was like a fondue, but like the cheese was like in a small thing. It was very good. It's called raclette.
6: Donc moi la meilleure chose que j'ai goûté, c'est quelque chose avec du fromage fondu qui était dans une petite machine et c'est donc de la raclette.
8: Do you do sport after school in Sweden? Est-ce que vous faites des sports après l'école en Suède?
2: Yes, I go to the gym and play football.
6: Oui, je vais à la salle de sport et je joue au foot.
1: Oui, je fais beaucoup de muscles. Et la limite en Suède, c'est 13 ans. Et en France, je crois que c'est 18 ans ou 16 ans.
5: After school, I go sometimes to the gym and I do football too.
6: Après l'école, je vais à la salle de sport et je joue aussi au foot.
5: In school, we have a football academy. So, 3 days a week, I play football in school. 2 times in the morning and 1 time after school on Fridays.
6: À l'école, nous avons une académie de foot. Et donc, je fais du foot 3 fois par semaine, 2 fois le matin et 1 fois l'après-midi, le vendredi.
0: Je joue au tennis 6 fois par semaine.
5: And I do gymnastics 3 times a week after school.
6: Et moi, je fais de la gymnastique 3 fois par semaine après l'école.
5: And I'm also a coach and learn kids to do gymnastics twice a week.
6: Je suis aussi coach et j'apprends aux enfants la gymnastique 2 fois par semaine.
5: Je fais de la natation et je jouais au tennis.
9: What do you think about being interviewed in school on the radio?
6: Qu'est-ce que vous pensez d'être interviewé au collège à la radio?
1: Je trouve que c'est cool parce qu'il a passé en Suède et c'est nouveau.
8: C'est très cool.
5: I think it was very good because we don't do this at home and it's good practice for the future. So you can know if you would like to do this for a living.
6: Moi, je pense que c'est super parce qu'il n'y a pas ça en Suède. Et c'est un entraînement pour plus tard pour pouvoir voir si on veut faire ça pour notre métier.
0: C'est amusant.
5: I think it's interesting. We did this in Denmark when we went to a trip with my old class and that was fun.
6: Moi, je trouve que c'est intéressant et nous l'avons déjà fait avec mon ancienne classe quand nous sommes allés au Danemark.
9: What's your favorite word or expression in French?
6: Quel est votre mot ou expression préférée en français?
0: J'aime donc, parce que j'aime la prononciation.
1: Mon mot préféré, c'est un gros mot qui commence avec P. Et on l'utilise beaucoup en français. Et presque tout le monde l'utilise. Mais je ne vais pas le dire.
8: Mais après, il y a beaucoup de gros mots qui commencent par P.
10: Ouais.
1: C'est un petit peu comme purée.
5: My favorite expression is tout est bien qui finit bien.
6: Mon expression française préférée c'est tout est bien qui finit bien.
5: My favorite is voilà, because it sounds pretty.
6: Mon mot français préféré c'est voilà parce que la prononciation est jolie.
5: J'aime oulala.
10: Pourquoi?
5: It sounds funny.
6: Mon expression française préférée, c'est « oulala » parce que c'est drôle.

0: Je remercie les Suédois qui ont participé à cette interview réalisée par la classe d'anglais renforcé en 3e au Collège Roquin. Je suis renforcée. J'en ai marre de toujours écouter les mêmes musiques.
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pour le jour 1, le 18 mai 2026. On fera le départ en bus pour aller en Angleterre depuis Aubenas. On aura rendez-vous à 11h45. On partira à 12h45. On devra avoir mangé avant.

Moi, je trouve que la meilleure partie du voyage, c'est le transport. Parce qu'on sera avec tous nos amis. Et nos amis, c'est quelqu'un d'important dans nos vies, nos amis. On partage notre vie avec eux. C'est aussi ceux qu'on verra le plus. C'est aussi eux, le soutien au collège. C'est eux qu'on passe vraiment beaucoup de temps avec. C'est eux qui sont vraiment gentils avec nous. C'est eux, ils n'ont aucun préjugé sur nous. On n'a aucun préjugé sur eux. C'est vraiment des bonnes personnes. Et si on est devenus amis, c'est pas par hasard, c'est parce qu'il y a une raison.

Du coup, pour le jour 2, on va manger un full English breakfast. Ensuite, on ira au musée de la guerre et on verra plein de trucs cool. Ensuite, on mangera un déjeuner burger. Après, on ira voir le British Museum. Et après, on ira à Covent Garden pour pouvoir acheter plein de souvenirs. Moi, j'ai

Pour le jour 3, le 20 mai 2026, on fera une visite guidée et on aura 4 guides. Donc on visitera le King College, donc une université très prestigieuse à Cambridge. Puis on ira faire du punting, donc c'est une sorte de gondole avec dessus des coussins. Et on descendra le fleuve avec ça, enfin la rivière. Et après, si on a le temps, on découvrira un peu la ville de Cambridge et voir ce qu'elle nous réserve. Voilà. Je pense que les 3 me plairaient parce que déjà la découverte de la ville, bah, ça me fera apprendre plus de choses et j'aimerais bien en savoir plus sur cette ville. Le painting parce que ça a l'air très beau et assez confortable. Et la vie du King College, découvrir une université dans une ville assez faite pour ça, j'aimerais bien la découvrir.

Pour le quatrième jour, on ira au musée des sciences. Ensuite, on déjeunera à Hyde Park. C'est un grand parc avec un lac. Il y a plein d'animaux sauvages, surtout des écureuils. Et ensuite, on ira à Camden Town. Et moi, je pense, ma partie préférée, ce sera le musée des sciences, car on pourra apprendre plein de choses.

Alors, le jour 5, nous allons faire déjà le matin le Shakespeare Globe Theatre. C'est le théâtre de Shakespeare. Ensuite, nous allons aller faire une croisière sur la Tamise. Ensuite, on va manger dans un parc. Ensuite, nous allons faire une visite du quartier de Westminster. À pied, on va visiter tout ce grand quartier où il y a le Big Ben, par exemple. Le soir, on va manger un fish and chips, un repas typique anglais. Alors moi, je pense que ce que je vais préférer, c'est le fish and chips, parce que manger, c'est la vie. J'aime manger.

Bon, bah, dernier jour. On va aller en bus à Douvres pour embarquer en ferry. Le départ du ferry est à 3h du matin. On va arriver en France à 5h30. Puis après, on prend la route pour rentrer à Aubenas.

0: Moi, je pense qu'on a beaucoup de chance d'aller en Angleterre parce qu'il n'y a vraiment pas beaucoup d'ados qui y vont. Et l'Angleterre, c'était typique, il y aura vraiment plein de trucs à découvrir et à visiter. Et bon, j'ai trop hâte d'y aller.
1: Bah, je pense que c'est vraiment une bonne idée et que ça fait plaisir à tous les élèves du collège de pouvoir y aller. Parce que c'est une chance d'aller dans un endroit que pas tout le monde peut y aller dans sa vie. Voilà.
2: Bah, je pense que ça va être très intéressant de visiter une ville comme ça. Parce qu'on va apprendre plein de trucs et du coup, bah, ça va être bien.
3: Bah, moi j'ai hâte d'y aller parce qu'on va vraiment bien parler anglais après. Et on va apprendre plein de choses et ce sera chouette.
4: Bah, vraiment, je me dis, c'est incroyable que j'ai vraiment beaucoup de chance. Et en plus, être accompagné de mes amis, j'aurais pas pu demander mieux.
5: Donc, pour moi, franchement, l'Angleterre, c'est une excellente destination. Surtout aller à Londres et à Cambridge, deux excellentes villes, selon moi. On va avoir une université prestigieuse, on va manger les plats locaux, on va s'amuser comme jamais. Et moi, j'ai très, très hâte de le passer avec mes amis, ma prof gentille et les autres élèves aussi. Je suis vraiment très, très content. C'est vraiment un peu comme un rêve d'y aller un peu.

Pour conclure, voilà, je suis contente qu'on parte bientôt, puisque ça a été une préparation de plusieurs années. Ça fait déjà un an et demi qu'on prépare le voyage. Il y a eu toute une partie pour financer. On a organisé une tombola, on a vendu des chocolats, on vend les photos de classe. Donc c'est tout un processus d'action. Donc je suis contente que le projet aboutisse et j'ai hâte moi aussi de leur faire découvrir tout ça. Bye bye.

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5: C'est l'heure de votre revue de presse du lundi 11 mai 2026 et on commence avec la une du Monde. Les premiers pas des inhibés des maires RN. Le Monde a passé au crible les premières décisions après leur prise de fonction des quelques 70 nouveaux maires d'extrême droite élus en mars. Si les promesses fiscales ne sont pas encore tenues, les nouveaux édiles ont quasiment tous relevé leurs indemnités et embauché des policiers. La pratique du pouvoir de ces élus, qui s'en prennent parfois aux acteurs et actrices locaux, jugés hostiles, peut trancher avec la stratégie de dédiabolisation du parti. Retrait du drapeau européen, préférence nationale, défiance envers la culture et les syndicats, le maire de Liévin incarne cette posture sans complexe. Le parquet européen, quant à lui, enquête sur les dépenses de média training de Jordan Bardella, eurodéputé et président du Rassemblement national. C'est Cuba qui est à la une de Libération, le journal titre « Île en péril ». Asphyxiée par le blocus décrété par Donald Trump, la population tente de survivre au jour le jour entre pénurie d'essence, inflation galopante et tentation de l'exil. Reportage auprès d'habitants et habitantes gagnés par le désespoir. Et alors que s'ouvre cette semaine le Festival de Cannes, les travailleurs et travailleuses du festival dénoncent leur criblage administratif. C'est un article de Jérôme Hourdeau à retrouver dans Mediapart aujourd'hui. Depuis plusieurs années, les personnes travaillant sur certains grands événements font l'objet d'une enquête administrative de sécurité qui implique la consultation de nombreux fichiers dont certains renseignent leurs engagements militants. Les travailleurs et travailleuses demandent la fin de ce criblage politique. Depuis 2016, la notion de grand événement est apparue dans le droit français, explique le communiqué signé par les syndicats Sud Culture, la CGT Spectacle, le collectif des travailleurs et travailleuses de festivals de cinéma sous les écrans Ladèche et le STUX, syndicat des travailleuses unies de la culture et du spectacle. Derrière ce terme, poursuit le communiqué, se cachent plusieurs dispositions sécuritaires et notamment le criblage qui donne, sous couvert de lutte antiterroriste, un pouvoir démesuré aux préfectures sur l'embauche des travailleurs et travailleuses. Et puis un chiffre dans le Dauphiné libéré aujourd'hui, 25% des jeunes n'ont pas accès à des légumes et à des fruits à prix abordable. Les groupes régionaux Santé des jeunes et Santé des personnes en situation de précarité, pilotés par la délégation régionale de France Asso Santé, ont présenté à la conférence régionale de la santé et de l'autonomie d'Auvergne-Rhône-Alpes des recommandations pour améliorer la santé de ces populations. Plus de 500 jeunes ont ainsi répondu à un questionnaire sur l'alimentation et 25% ont déclaré ne pas avoir accès à des commerces qui vendent des légumes et des fruits frais à des prix abordables. Seuls 60% des jeunes peuvent manger tous les aliments qu'ils souhaitent. C'est la fin de cette revue de presse. On écoute à Jamonet.

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1: Deux propositions qui peuvent vous faciliter l'accès à la lecture, et ces propositions sont portées par la médiathèque intercommunale Jean Ferrat à Aubenas. La première, c'est le portage de livres à domicile. L'atelier autour de la lecture du relais amical Vivare vous propose de vous accompagner à la fois dans votre inscription à la médiathèque et dans la livraison de vos livres à domicile. Un service de portage gratuit pour toutes et tous. Pour en savoir plus, il faut vous tourner vers le relais amical Vivare. Je vais vous donner les coordonnées. Le numéro de téléphone, c'est le 06 98 44 19 91 06 98 44 19 91 et par mail, c'est l'adresse suivante relaisamicalvivare@gmail.com relaisamicalvivare@gmail.com. Ça, c'est pour le portage de livres à domicile. Et puis, sachez aussi que tous les mardis de 17h15 à 18h30, la bibliothèque sonore et ses bénévoles vous font découvrir l'offre en audiolivre et en audio-revue à destination des personnes empêchées de lire en raison de handicap visuel, moteur, cognitif ou de troubles 10. Le prêt de ces ouvrages est gratuit et si vous voulez en savoir plus, c'est au numéro suivant 06 50 67 78 85 06 50 67 78 85. Ça, c'est pour la bibliothèque sonore et la permanence, c'est tous les mardis de 17h15 à 18h30 à la médiathèque Jean Ferrat à Aubenas.

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2: Une musique quand il y a quelqu'un qui va mourir.
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12: Qui tombe d'une montagne et qui s'écrase. Et après, il est aplati comme une crêpe.
13: Une course.
14: Un monsieur qui roule, après il a perçu quelque part, il est en haut par exemple d'un arbre, et après il sort et après il tombe.
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16: Quelqu'un qui est dans une voiture et il y a un loup qui débarque dans la voiture.
17: Quelqu'un il fait le fou dans la rue et après il se colle dans un poteau.
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19: Quelqu'un qui se fait tuer alors qu'il a rien fait.
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3: Du 14 au 17 mai, on se retrouve au Vence pour un rendez-vous consacré aux arts graphiques, dessins contemporains et populaires, un événement qui vous amène à la rencontre du dessin et de l'estampe en flirtant avec le livre et l'illustration. Dessins contemporains et populaires, ce sont des expositions focus et une exposition collective, un atelier des dédicaces et puis l'eau à la bouche, une proposition gourmande issue de la rencontre entre Laurent Vigliano, poète pâtissier, et Maude Louise Marie, céramiste. Ensemble, ils créent des événements éphémères et vous proposent sur un plateau un brunch inattendu. Parmi les expositions focus qui vous seront proposées, il y a celle consacrée au travail d'Anouk Constant. Des aquarelles colorées qui ouvrent des mondes, des paysages imaginaires qui donnent envie de s'y plonger. Illustratrice et autrice de livres comme La Ballade d'Oscar et de livres de poésie publiés aux éditions Le Port à Jauny, Anouk Constant proposera aussi un atelier Leporello, c'est-à-dire fabrication de livres accordéon. Ça sera à la médiathèque vendredi 15 à 17h. Son travail sera visible quant à lui du 14 au 17 mai, de 10h à 18h comme les autres expositions, et ça sera à Graines de Rencontre. Deux autres artistes sont à l'honneur pendant cette semaine de dessin contemporain et populaire. Il y a Séverin Constant, ses sculptures en céramique, ses peintures aux formes pop et aux lumières captivantes. Ça sera exposé à l'atelier Volubile. Et puis le travail d'Agnès Ostache sera à découvrir à la médiathèque intercommunale. Agnès Ostache qui aime raconter les intérieurs et la vie de leurs habitants. Elle a notamment écrit deux romans graphiques publiés au Lézard Noir et encensés par la critique. Ces expositions sont donc visibles jusqu'au 17 mai dans le cadre de dessins contemporains et populaires. L'eau à la bouche, ça sera samedi 16 mai à 16h30 pour un goûter céramique au centre d'accueil et dimanche à 11h, midi et 13h pour un brunch céramique. Ces deux propositions sont sur inscription, elles sont payantes. Je vous invite pour l'eau à la bouche mais aussi pour découvrir tout le reste de la programmation dans son détail à vous rendre sur le site dessincontemporainetpopulaire.blogspot.com dessincontemporainetpopulaire.blogspot.com. On se donne rendez-vous à partir du jeudi 14 mai pour découvrir l'ensemble des propositions de dessins contemporains et populaires. C'est au Vence, dans différents lieux d'exposition et de rencontres.

0: Yeah.
1: En ce moment, au cinéma.
2: Demain à 20h30 à Aubenas, à Cannes et partout en France, on découvre La Vénus électrique, le dernier film de Pierre Salvatori qui fait l'ouverture du Festival de Cannes et qui est projeté simultanément dans plein de cinémas en France. Un film qui réunit Pio Marmaille, Gilles Lelouch ou encore Anaïs de Moustier. On est à Paris en 1928. Antoine Balestreau, jeune peintre en vogue, n'arrive plus à travailler depuis la mort de son épouse et désespère Armand, son galeriste. Un soir d'ivresse, Antoine tente d'entrer en contact avec sa femme par l'intermédiaire d'une voyante.
3: Tu me jugeras pas?
4: Mais non, jamais. Depuis quelque temps, j'ouvre une médium.
5: Comment s'appelait l'être cher?
3: Irène.
5: J'entends quelqu'un murmurer un prénom.
3: Quel prénom?
5: Antoine?
4: Hein? Qui êtes-vous pour abuser du malheur d'un veuf, pour profiter ainsi de sa fragilité?
5: Tu es ma lumière dans les ténèbres.
4: Est-ce que tu m'as pardonné?
5: Mm-hmm.
4: Redis-le, s'il te plaît.
5: Je t'ai pardonné, Antoine.
2: Sans le savoir, Antoine parle en réalité avec Suzanne, une modeste foraine qui s'est glissée dans la roulotte pour y voler de la nourriture. Suzanne se révèle douée pour l'imposture et rapidement secondée par Armand, elle enchaîne les fausses séances. Peu à peu, Antoine retrouve l'inspiration, mais pour Suzanne, les choses se compliquent alors qu'elle tombe doucement amoureuse de l'homme qu'elle manipule.
4: Vos séances avec Monsieur Balestreau, je vous propose de les reprendre. Quand il vous voit, il peint, et quand il peint, je vends.
5: Je vous croyais son ami. Il n'y a pas de place pour les scrupules dans ce grand corps?
4: Il est large. Il peut contenir l'ami et le marchand. Je connais sa vie, ses secrets. Je vous soufflerai des histoires.
5: Et le peintre, il est beau?
6: Ah oui, il est beau.
3: Bonjour.
4: Je vous propose 100 francs par tableau achevé et 150 francs pour les grands formats.
5: Le monde pour moi.
4: Elle m'a demandé le parapente. C'est merveilleux, ça. Je n'avais pas touché un pinceau depuis son décès. Ah, Irène, si tu savais, ce lac. Je voudrais parfois y retourner et m'y laisser couler.
5: Hein? Je te l'interdis, tu m'entends?

0: l'embrassait, mais c'était à moi qui rendait ses baisers.
1: T'es plus à l'appareil. Bah moi, il me voit.
2: Il a pris conscience qu'il vous embrassait, vous, et là, on a ressenti un mélange de stupeur et de désir.
0: Ah oui?
2: Et aussitôt de honte, attention.
0: Ah bon.
3: La Vénus électrique, c'est demain pour l'ouverture du Festival de Cannes au cinéma Le Navire à 20h30. Et ce soir, toujours au Navire, Mortal Kombat à 18h et 20h45, Michael à 18h en VF. Pour le plaisir, c'est à 20h45. C'est quoi l'amour? Même chose, 20h45. Le Diable s'habille en Prada 2, c'est à 20h45 en VF. Juste une illusion, c'est à 18h. Compostelle, 18h. The Drama en VO, 20h45. Yvon, 18h. La Femme 2, 20h45. Et enfin, Vivaldi et moi, 18h.

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1: L'album de la semaine est celui d'une artiste passée par la SMAC 07 l'an dernier. Il s'agit de Colline Rio. Son album Maison est sorti à l'automne dernier. C'est son deuxième album. La maison comme un foyer, un endroit à géométrie variable où on se sent chez soi, apaisé, comme le suggère joliment la pochette de l'album, où on voit l'artiste sur un rocher en bord de mer, tenir une petite maison en bois dans ses bras, un léger sourire aux lèvres. Un album plein de surprises qu'on va découvrir ensemble toute la semaine, mais pour commencer, c'est Ma Maison, titre éponyme pour ouvrir cette semaine ensemble.
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1: Merci de rester avec nous à l'écoute de RFI, les médias Paris, 10h en temps universel. Le journal, c'est tout de suite avec vous, Karine Bellicha, bonjour.
2: Bonjour Caroline, bonjour à tous. À la une, pas de progrès entre Washington et Téhéran. Donald Trump rejette les dernières propositions iraniennes pour sortir du conflit. Les prix du pétrole repartent à la hausse. Nous évoquerons aussi le sommet franco-africain de Nairobi et les craintes de la société civile. Beaucoup redoutent que l'économie prenne toute la place au détriment des questions démocratiques. Et puis du foot, Mamadou Sangaré est donc le vainqueur du prix Marc Vivien Fouet 2026. L'annonce a été faite ce matin sur RFI. Le joueur malien du RC Lens a conquis très rapidement le cœur des nordistes. Reportage à la fin de ce journal. C'est donc un grand nom pour Donald Trump. Le président américain a rejeté la réponse de l'Iran à ses propres propositions pour mettre un terme à la guerre. Et les prix du pétrole repartent à la hausse en même temps que s'éloigne la perspective d'une réouverture rapide du détroit d'Ormuz. La correspondance d'Edouard Maille.
3: Une réponse iranienne, je cite, totalement inacceptable, a écrit Donald Trump sur son réseau social Truth Social. Le président américain n'a pas donné de détails sur le contenu de la réponse iranienne, mais selon des informations du Wall Street Journal, l'Iran proposait de mettre fin au conflit et une ouverture progressive du détroit d'Ormuz à condition d'une levée du blocus américain des navires iraniens, mais une proposition qui ne répondait pas aux demandes de Washington pour des engagements sur les stocks d'uranium enrichi. L'Iran proposait que la question du nucléaire soit négociée dans les 30 prochains jours, mais l'agence de presse iranienne Tasnim a elle cité une source selon qui les informations du Wall Street Journal sur les propositions pour le nucléaire étaient fausses. Donc difficile de dire sur quel point butent les négociations, mais dans une interview diffusée dimanche dans l'émission 60 minutes de la chaîne CBS, le premier ministre israélien a affirmé que la guerre n'était pas terminée et qu'elle ne le serait pas tant que l'Iran dispose d'uranium hautement enrichi et des installations d'enrichissement. Edouard Maille, Atlanta, RFI.
2: Le Royaume-Uni et la France s'activent de leur côté pour mettre sur pied une coalition internationale pour sécuriser le détroit d'Ormuz. Une fois qu'un règlement du conflit sera conclu, les ministres de la Défense des deux pays co-présideront demain une réunion en visioconférence avec une quarantaine d'États partenaires prêts à contribuer à une telle mission. Deux passagers du MV Ondus ont été testés positifs au hantavirus alors que les dernières évacuations du navire se poursuivent aux Canaries. Il s'agit d'un Américain et d'une Française. L'état de santé de cette dernière s'est d'ailleurs dégradé cette nuit. Hier, les deux tiers des occupants du bateau ont déjà été évacués. Ils sont tous considérés comme des contacts à haut risque. Pour éviter une éventuelle propagation du virus, les pays concernés ont décidé de les mettre à leur retour à l'isolement plus de 40 jours sur recommandation de l'Organisation mondiale de la santé, sauf aux États-Unis. Là-bas, les autorités ont décidé de se contenter d'une mise sous surveillance, une décision qui peut présenter des risques, selon le patron de l'OMS. Le sommet franco-africain à Nairobi, à présent le premier dans un pays anglophone baptisé Africa Forward, en avant l'Afrique et résolument tourné vers l'économie et les investissements. Mais la société civile africaine n'est pas satisfaite d'avoir été mise au second plan de cet événement. Plusieurs organisations se sont réunies à Nairobi pour faire entendre leur voix. Alexis Bédu.
4: Un livre blanc contenant 60 propositions sera remis aujourd'hui par plusieurs organisations de la société civile, histoire de rappeler que certes l'économie est importante, mais qu'il ne faut pas tout miser dessus. C'est l'avis de Fane Yaya, camerounaise de Maroua, ambassadrice de la Fondation de l'innovation pour la démocratie.
5: Tout est devenu économie, tout est devenu business, tout est dirigé vers ce côté-là, soit de la politique, soit de l'économie. Et moi je pense qu'on doit également prendre en compte certains aspects des sociétés.
4: La jeunesse pas assez présente, c'est aussi ce que pense Ileana Santos, entrepreneuse franco-togolaise, cofondatrice de l'initiative Je m'engage pour l'Afrique. Elle attend beaucoup du forum d'affaires de ce lundi.
6: Alors c'est hyper intéressant parce que nous, nous, on a beaucoup participé au premier sommet qui était très orienté autour de la société civile. Donc, on voit quand même qu'il y a un switch en termes de vision et de posture. De toute façon, la France est attendue, moi, je le vois sur le terrain, sur du concret, sur du business, et moins dans les paroles et dans les promesses. Et donc, moi, j'aimerais bien qu'on soit focus sur l'essentiel, l'énergie, l'agriculture, la santé, l'éducation. Et puis après, c'est comme tout forum business, c'est la capacité des acteurs à se rencontrer et derrière, qu'est-ce qui en ressort en termes de livrables de projets.
4: Une coalition de 40 chefs d'entreprise sera invitée ce mardi lors du sommet des chefs d'État et de nombreuses organisations regrettent le manque d'acteurs de la société civile autour de la table à ce moment-là. Alexis Bédu, Nairobi, RFI.
2: Keir Starmer promet de mettre le Royaume-Uni au cœur de l'Europe. Le Premier ministre britannique tente de reprendre la main après des élections locales catastrophiques pour le Labour. Il annonce notamment qu'il veut conclure un accord avec les 27 sur un programme concernant la jeunesse. Une prise de parole très attendue après avoir assuré hier qu'il resterait à son poste malgré les appels, y compris dans son camp, à démissionner. En France, l'heure est aux réquisitions au procès en appel du financement libyen présumé de la campagne de 2007 de l'ex-président Nicolas Sarkozy. Laura Martel, vous êtes à la Cour d'appel de Paris. Bonjour Laura.
7: Bonjour.
2: Après 8 semaines de débat, les 3 avocats généraux vont prendre la parole pour un réquisitoire qui va s'étaler sur 3 jours.
7: Et ils évoqueront d'abord le pacte de corruption présumé, soit l'association de malfaiteurs pour laquelle Nicolas Sarkozy a été condamné à 5 ans de prison ferme en première instance, le tribunal ayant estimé que l'ex-président avait laissé ses proches collaborateurs, Claude Guéant et Brice Hortefeux, solliciter des fonds libyens en échange d'éventuelles contreparties diplomatiques et judiciaires. Mardi, ils aborderont les autres volets, dont les chefs de corruption et financement illégal de campagne pour lesquels Nicolas Sarkozy avait été relaxé, avant de détailler les peines demandées mercredi. 3 jours qui s'annoncent difficiles pour l'ex-président, alors que les débats semblent avoir plutôt tourné en faveur de l'accusation, notamment en se concentrant sur une des contreparties alléguées, le traitement du sort judiciaire d'Abdallah Sinoussi, numéro 2 du régime libyen, condamné à perpétuité en France pour l'attentat du DC-10 du TA. Car en plus des rencontres de Claude Guéant et Brice Hortefeux avec le terroriste en 2005 qui continue de peser lourd, le fait nouveau de ces audiences d'appel a été les attestations de Claude Guéant qui ont fragilisé la défense de l'ex-président, notamment lorsqu'il a indiqué qu'en 2007, après son élection, Nicolas Sarkozy lui avait personnellement relayé la préoccupation de Muammar Kadhafi concernant le sort de Sinoussi et intimé Claude, voyez cela.
2: Laura Martel, en direct de la Cour d'appel de Paris. Du foot à présent, Mamadou Sangaré est donc le vainqueur du prix Marc Vivian Fouet 2026. Ainsi en a décidé le jury réuni par RFI et France 24. Il est sacré meilleur joueur africain de la saison de Ligue 1 qui s'achève dimanche prochain. Son trophée lui sera remis dans nos locaux. Un trophée qui va pour la première fois à un Malien et pour la 3e fois à un pensionnaire du RC Lens. Mamadou Sangaré a en moins d'un an conquis tout le monde dans le Nord, à commencer par ses supporters, croisés par Cédric De Oliveira.
8: Et ben Sangaré, c'est vraiment la pépite qu'on n'attendait pas au RC Lens.
9: C'est l'un des meilleurs joueurs de Ligue 1 cette saison, franchement. Il incarne le nouveau projet lensois.
10: Révélation, la découverte de l'année pour le Racing Club.
11: Je dis patron du milieu de terrain à Lens, même si c'était une surprise en début de saison.
12: Je ne vais pas vous mentir, on ne le connaissait pas avant qu'il arrive au Racing Club de Lens. Il vient d'Autriche, quand on a vu le transfert, il n'y avait rien qui nous promettait un crack comme ça. Il sait tout faire. Il sait vraiment tout faire et c'est un bonheur de le voir sur le terrain. Il répond vraiment très bien aux valeurs qu'on a du Racing Club de Lens. Le combat, l'amour du maillot surtout, c'est quelque chose qui plaît énormément aux spectateurs.
10: Honnêtement, je pense qu'il s'est clairement greffé à l'état d'esprit du club, donc ça fait du bien et surtout, on peinait à retrouver un milieu de terrain à la hauteur de Seko Fofana et je pense qu'on l'a trouvé cette année. Mais en tout cas, on profite de lui tant qu'on peut.
12: On ne le gardera pas si longtemps que ça. Malheureusement.
11: C'est pas Tovin, mais ça va être très compliqué de le garder à Lens. Alors bon, c'est pas le buteur numéro 1, mais bon, en tout cas, s'il peut marquer, même si c'est 1-0 et que c'est le seul but de la finale, on prend tous.
13: T'as acheté son maillot ou pas ?
10: Pas encore. Ça ne serait tardé. On verra les résultats de la Coupe de France. Je le ferai.
2: Cédric De Oliveira et Mamadou Sangaré sera l'invité d'honneur d'un Radio Foot spécial à 16h10, temps universel sur RFI. Enfin, nouvelle illustration du conflit au Moyen-Orient et de ses conséquences mondiales à des milliers de kilomètres de là. À la pointe de l'Afrique, des baleines en font les frais. Les risques de collision entre ces cétacés déjà affectés par le réchauffement climatique et des navires y sont de plus en plus élevés en raison du report du trafic du canal de Suez vers le cap de Bonne Espérance. Voilà, c'est la fin de ce journal. Tout de suite, c'est 8 milliards de voisins avec vous, Emmanuel Bastide, bonjour.
13: Bonjour Karine Balicha. Prochain journal dans 50 minutes et chez 8 milliards de voisins, on va s'intéresser aux serveurs, aux serveuses, la restauration en salle tout de suite.
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C'est l'heure de votre agenda culturel de ce lundi 11 mai. Et pour commencer, on prend le temps de se pencher sur les activités proposées au Château Centre d'Art Contemporain et du Patrimoine pour cette semaine. Mercredi 13 mai à 18h15, une rencontre autour de l'histoire de la Truffole avec les amis de la Truffole. Alors je ne sais pas si vous avez noté, mais parmi les expositions visibles en ce moment, au château, l'une est consacrée à la patate. Alors la Truffole, ça s'inscrit dans ce cadre. La Truffole sous toutes ses pelures, la pomme de terre sous toutes ses coutures. Alors non, Astérix n'a pas pu éplucher des pommes de terre. Pourtant, dans le Tour de Gaulle, notre héros prépare d'étranges tubercules. C'est dans un autre village peuplé d'irréductibles jardiniers qu'un moine franciscain rapporta des patatas au temps de la Renaissance française. C'est attesté, on achetait des Truffoles sur le marché d'Annonay bien avant les discours de Parmentier. Comment est arrivée la Truffole en Ardèche? Ses différents termes pour la nommer, ses caractéristiques botaniques, médicales, gastronomiques et artistiques vous seront contées par Daniel Tivol, médecin à Saint-Alban-des, et Éric Joffre, secrétaire des Amis de la Truffole. Une exposition, on le disait, en lien avec l'exposition collective, une rencontre en lien avec l'exposition collective des patates, qui est, elle, visible jusqu'au 20 septembre. Cette rencontre est gratuite, elle dure environ 1h15, et c'est mercredi 13 mai à 18h15 au château. Le lendemain, jeudi 14 mai à 16h, atelier famille au cyanotype. Inspiré par les graffitis des prisons du château et les œuvres de Nicolas Dauban, créez vous-même un cyanotype qui reprend les motifs de l'univers carcéral. Un atelier proposé à partir de 6 ans, ça dure 45 minutes et c'est 25€ par famille, 1 à 2 adultes et jusqu'à 4 enfants. Réservation conseillée. Et une autre visite famille le lendemain, vendredi 15 mai à 14h30, le chat Télin mène l'enquête. Parcourez le château à la recherche de détails architecturaux pris en photo qui vous permettront de résoudre une énigme. Une visite thématique proposée à partir de 6 ans au prix d'une entrée classique au château. C'est vendredi 15 mai à 14h30 et la réservation est conseillée. Et voilà pour les activités de la semaine au château. Et bien sûr, il y a les expositions à découvrir en ce moment.

Et une autre exposition s'ouvre demain, mardi 12 mai, à la médiathèque Jean Ferrat. À Aubenas, c'est une exposition qui s'appelle « Place aux femmes. Les espaces ruraux publics ont-ils un sexe ?» Le CAUE de l'Ardèche questionne la place des femmes dans nos espaces publics ruraux. Fruit d'une réflexion collective entre chercheuses, artistes, habitantes et élus, cette exposition invite à repenser l'aménagement de notre territoire. C'est une exposition visible jusqu'au samedi 20 juin et le 9 juin à 18h, on vous en reparlera. Il y aura une rencontre avec le CAU autour de cette exposition. Mardi 12 mai, un spectacle est proposé par le Centre socioculturel au fil de l'eau. Un spectacle sur entrée libre et gratuite. C'est Thierry Roudil qui viendra vous régaler. C'est à 20h30, mardi 12 mai, au Centre socioculturel au fil de l'eau à Aubenas. Vendredi 15 mai, à Chirolles, au Moulinage plus précisément, le duo Diode Accordéon Trabasse viendra vous chanter ses chansons au fournil des copains de Chirolles. C'est un concert en participation libre. Chansons de femmes et d'arbres, un beau duo léger et intime qui se joue et se chante en acoustique sous les frondaisons printanières. Rendez-vous vendredi 15 mai à 20h30 au fournil des copains pour découvrir le duo Diode. Et on le disait, du 14 au 17 mai se tient la nouvelle édition de Dessins contemporains et populaires, un événement dédié aux arts graphiques à ne pas manquer. C'est au Vence à partir de jeudi. Jeudi 14, il y aura notamment le vernissage, ça sera de 18h à 19h30 avec les artistes. Un vernissage en trois temps, en trois lieux. À 18h30, ça sera à l'atelier Volubile, à 19h à Graines de Rencontre, et à 19h30, ça sera au centre d'accueil pour découvrir l'exposition collective et partager un verre. Les activités continueront toute la fin de semaine avec des ateliers, des rencontres mêlant gastronomie et céramique, et puis des dédicaces. Programme complet sur le site de Dessins contemporains et populaires. Et on arrive à la fin de cet agenda culturel. Je vous remercie de l'avoir écouté. On écoute Bertrand Belin, Hyper Nuit.

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3: 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Et c'est comme ça que, lorsqu'on est dans des situations de désorganisation, la femelle peut d'ailleurs ne pas seulement faire une portée de 3 à 5 petits, mais arriver jusqu'à 10. Voilà.
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1: 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Pouvez-vous vous présenter en quelques mots ?
6: Donc moi c'est Émilie, j'ai 37 ans, je suis maman de deux filles, je suis née dans le Pas-de-Calais et je suis coiffeuse et chef d'entreprise de l'atelier coiffure de Vauguet.
2: Quelles sont les études que vous avez suivies ?
6: Donc directement après le collège, après la troisième, j'ai fait un CAP coiffure en école privée, une mention complémentaire coloriste et un brevet professionnel coloriste également. J'étais dans une école privée à Lille, dans le 59.
2: Qui vous a donné l'idée de travailler dans la coiffure ?
6: Personne en particulier ne m'a donné cette idée. J'ai toujours aimé le contact avec les cheveux. Mon choix s'est confirmé au collège. Je pouvais passer des heures à tresser les cheveux longs de ma cousine, qui avait des très beaux cheveux. Et c'est là que j'ai su que je voulais faire ce métier.
1: Quelles sont les qualités qu'il faut pour exercer ce métier ?
6: Alors, il faut être à l'écoute, il faut être patient, il faut aimer le contact avec la clientèle, être minutieux et surtout passionné.
2: Quel est l'objectif de votre salon de coiffure ?
6: Alors, l'objectif, pour moi, c'est d'être à l'écoute, de conseiller, parce que chaque personne est différente, donc j'essaie de leur apporter un service personnalisé.
1: Quels sont vos concurrents ?
6: Sur Vauguet, nous sommes trois coiffeuses. Deux salons de coiffure et une troisième coiffeuse qui travaille à son domicile.
1: Est-ce qu'il y a des différences entre les trois salons ?
6: Moi, du coup, je travaille toute seule. Le deuxième salon de coiffure, il y a une esthéticienne et une prothésiste angulaire.
2: Avez-vous des clients réguliers ?
6: Oui. Après, chaque client a sa propre régularité. J'ai des clients qui viennent chaque semaine faire un brushing et d'autres tous les mois. Et même certains qui viennent une à deux fois par an. Je m'adapte aux besoins de chacun.
1: Est-ce qu'il y en a qui viennent depuis longtemps ?
6: Alors, il y en a qui viennent depuis l'ouverture de mon salon, mais il y en a d'autres qui viennent depuis l'ouverture du premier salon Air Vogue.
1: Eh ben, du coup, votre salon, il existe depuis quand ?
6: Alors, du coup, mon salon existe depuis janvier 2025, mais il y a eu deux autres noms avant. En 2011, c'était Air Vogue, et en 2018, c'était Ozen Coiffure.
2: Quel genre de clientèle avez-vous le plus souvent ?
6: J'ai une majorité de femmes, mais je coiffe tout le monde.
1: Combien de personnes coiffez-vous en une journée, si elle est bien remplie ?
6: Alors, environ 10 personnes, mais je peux avoir une journée bien remplie avec 2-3 clients. Parfois, des clientes passent 5-6 heures au salon quand il y a une grosse transformation.
2: D'où vous est venue l'idée de lancer l'atelier coiffure d'Émilie ?
6: Alors, j'ai toujours voulu avoir mon propre salon pour accueillir mes clientes à ma façon. Je voulais un salon plus humain, plus chaleureux. Pour moi, c'est d'être à l'écoute.
2: Comment avez-vous fait pour trouver quel emplacement choisir ?
6: Alors, je voulais reprendre un salon qui était déjà existant. Donc, j'ai fait des recherches sur Internet, j'ai fait des visites et j'ai eu un coup de cœur pour ce salon. Parce qu'il se situe dans une petite zone commerciale avec un parking, facile d'accès et beaucoup de passages. Il se situe sur le village de Vauguet, la zone où il y a le spa, un restaurant, la pharmacie, le kiné, les infirmiers et un dentiste.
1: Est-ce que vous avez du coup récupéré les clients d'avant ?
6: Oui, en grande partie, les clients d'avant sont revenus. Après, je me suis fait deux nouvelles clientes et aussi quelques-unes qui venaient là où je travaillais avant.
1: Est-ce que vous vendez des produits ?
6: Oui, je propose des produits de la marque Cotril, Je conseille en fonction de chaque cliente pour qu'elles entretiennent leurs cheveux et gardent un beau résultat à la maison.
1: Bah, quel type de produits, du coup, à quoi ils servent ?
6: Alors, il y a une large gamme. Ça va de la gamme cheveux colorés à la gamme cheveux décolorés, comme aussi cheveux gras, antipelliculaires. C'est vraiment pour tout type de personnes, vraiment pour plusieurs problématiques.
2: Quelles sont les coiffures les plus demandées ?
6: Alors, mon métier est très varié, donc c'est difficile de dire quelle est la coiffure la plus demandée, mais souvent on me demande les choses qui sont faciles à recoiffer à la maison. Donc du coup, je m'adapte par rapport aux cheveux et aux habitudes de la cliente.
1: Est-ce que vous coiffez toutes les sortes de cheveux, raides, bouclés
6: Oui, je coiffe tout type de cheveux. J'essaye de me former, de m'informer pour pouvoir m'adapter à tout le monde.
1: Est-ce que des clients vous demandent des coiffures spéciales ?
6: Oui, ça arrive. Certaines personnes aiment sortir de l'ordinaire. La demande la plus originale que j'ai eue pour l'instant, c'est un dégradé de rose fuchsia avec du orange. C'est le genre de projet qui me plaît, parce que ça me fait sortir de ma zone de confort et ça me permet d'exprimer ma créativité.
1: Et c'était pour quelle occasion ?
6: C'était comme ça, pour la vie de tous les jours.
2: Quelle est la coiffure que vous préférez porter ?
6: Alors, moi, j'ai eu un peu toutes les coiffures, du court, du long, les cheveux noirs, les cheveux blonds, les cheveux roses, les cheveux rouges. Donc, je dirais que ma coiffure préférée, c'est quand j'avais les cheveux roses et pour la longueur, les cheveux longs ondulés.
1: Est-ce qu'il y a des produits qui abîment moins les cheveux quand vous faites des couleurs ou des choses comme ça ?
6: Alors, maintenant, les produits sont quand même moins agressifs qu'avant. On met des protecteurs avant de faire la technique, on fait des bons soins après, des soins profonds, tout ça. Donc, ça abîme quand même un peu le cheveu, mais voilà, si on en prend soin et si on n'abuse pas, on peut garder une bonne qualité de cheveux quand même.
1: Quelle est la coiffure que vous préférez faire sur vos clients ?
6: Alors, peu importe la coiffure que je vais faire, c'est vraiment, pour moi, le moment que je préfère, c'est quand la cliente se regarde et qu'elle se sent bien, que je vois quelqu'un heureux grâce à mon travail, c'est ça qui est le plus gratifiant pour moi.
1: Pour les jeunes qui nous écoutent, acceptez-vous de prendre des stagiaires dans votre salon ?
6: Alors, ça peut m'arriver d'en prendre, surtout si la personne est motivée. J'aime transmettre, mais comme je suis seule, j'ai besoin de quelqu'un vraiment d'impliqué.
1: Et vous prenez des stagiaires du collège ou du lycée plutôt ?
6: Bah après, peu importe. Tant que la personne me montre qu'elle est motivée, moi, peu importe le niveau.
2: On arrive à la fin de cette interview. Avez-vous quelque chose à rajouter ?
6: Alors, je peux rajouter mes horaires d'ouverture. Le salon est ouvert du lundi au samedi de 9h à 18h, mais fermé le mercredi. 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
1: Nous terminons par la question traditionnelle. Que pensez-vous des radios en milieu scolaire comme la nôtre, InfoRC ?
6: Je trouve ça super. Ça permet aux jeunes de découvrir le monde de la communication, de travailler en équipe et surtout de prendre confiance en eux. Je pense que c'est une super expérience.
2: On remercie notre invitée coiffeuse Avogué.
1: C'était Enora et Elisa pour l'interview d'Emilie.
2: Au revoir et à bientôt sur InfoRC.
1: Au revoir.

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1: Et c'est l'heure de retrouver la librairie du tiers-temps. Cette semaine, on inaugure une forme un peu particulière, les libraires tendent le micro aux lectrices. Chaque mois, Anne, libraire passionnée de littérature ado, anime un club lecture ado au cœur de la librairie du tiers-temps. L'occasion pour les jeunes lectrices d'échanger sur leurs coups de cœur. Et elles ont eu envie à leur tour de les partager avec nous et de prendre les ondes du 88.6. C'est le roman « À croquer » de Anne-Fleur Multon qui a eu leur préférence. Voici les mots de Mélie, interviewée par Anne.

0: jeune fille qui, au début, pendant ses années de collège, elle était plutôt réservée, timide. Elle avait l'étiquette intello donnée par les autres parce qu'elle a des lunettes, parce qu'elle est forte en classe. Et elle a envie de changer parce qu'elle a envie que les autres, et surtout les garçons, la voient différemment. Donc quand elle va arriver au lycée, et bah, elle va s'habiller différemment, elle va mettre des jupes plus courtes, elle va montrer ses jambes, elle va mettre des robes. Elle va changer, elle va se maquiller, tout ça. Dans un but donc d'attirer, enfin, pas d'attirer l'attention, mais de devenir quelqu'un parce qu'elle se sentait invisible, je pense.
1: Oui.
0: Et bah, du coup, c'est un livre qui m'a plu et touchée.
1: Oui.
0: Vraiment, enfin, j'étais impliquée dans l'histoire. J'aime bien les livres parce que ça me permet de ressentir plein d'émotions, mais là, surtout précisément avec lui, parce que elle a à peu près mon âge. Enfin, elle rentre au lycée, moi aussi, je suis au lycée. Et ben, on voit toutes ses pensées. Elle est pas sûre d'elle. Elle se pose des questions sur un peu sur sa sexualité. Sur, elle veut un peu suivre pas comme un mouton, mais enfin, moi, j'aime, enfin, je dis ça souvent. C'est, elle suit comme un mouton un peu. Elle voit que, par exemple, elle voit que tout le monde a déjà fait sa première fois et elle, elle l'a pas faite. Et donc, elle se dit, il faut à tout prix que je le fasse. Et enfin, moi, c'est sur ça que je suis pas forcément d'accord avec elle, mais ça fait toujours plaisir de savoir ça, enfin, d'avoir d'autres trucs, mais elle veut vraiment avoir sa première fois, n'importe la personne, en gros, avec qui elle
1: Ouais.
0: fait. Bon, ça, je suis pas très d'accord, mais.
1: Oui.
0: Mais en même temps, je comprends sa réflexion, parce que c'est sûr qu'au fond de toi, si tu te sens différent, eh ben, si tu fais pas ce que les autres font, tu te sentiras différent tout le temps.
1: Ouais.
0: Et du coup, voilà.
1: Et c'est quoi la particularité du livre?
0: Ah oui, il est écrit en vers, donc c'est pas. Enfin, c'est pas des phrases, en gros, c'est des vers, c'est un peu écrit comme un poème, parfois en message, parfois juste des pensées.
1: Et qu'est-ce que ça a changé à ta lecture?
0: Bah, la lecture, elle était parfois plus rapide, parce que sur certaines pages, il n'y a pas beaucoup d'écriture. Il y a aussi, des fois, c'est seulement des messages, des SMS qu'elle échange avec ses amis. Bah, ça le rend un peu plus vivant,
1: Ouais.
0: genre dans ta tête, quand tu lis, il y a moins de descriptions, c'est. Ouais, c'est ça le rend plus vivant.
1: Et est-ce que tu trouves que l'autrice, elle s'est bien rapprochée de ce que c'est que d'être adolescent alors?
0: Ah bah totalement, parce que j'avais l'impression par moment et souvent que c'était un peu ma vie. Enfin, c'est comme si elle racontait mes pensées, tout ça. Enfin, c'était vraiment. C'est ça que j'ai surtout aimé en le lisant, c'est que on pouvait, je sais plus c'est quoi le mot, mais ça, se voir dans le personnage.
1: S'identifier
0: Ouais,
1: quoi, tu
0: s'identifier
1: t'es
0: au
1: vachement
0: personnage.
1: identifié.
0: Ouais, c'est ça.
1: C'est comme si elle avait mis des caméras dans ta chambre.
0: C'est exactement ça, oui.
2: Peut-être, on sait pas, hein.
1: Ok, merci Mélie.
3: À croquer de Anne-Fleur Multon, un roman publié dans la collection L'Ardeur des éditions Thierry Magnier. Il a eu beaucoup de succès au sein du club ado et de la librairie du tiers-temps. Voici le regard porté par Jade.
2: Donc en fait, ça parle d'une fille qui est considérée un peu comme intello, qui s'appelle Marie-Maude. À sa rentrée de première, elle se dit un petit relooking. Petit relooking, du coup, elle s'habille complètement différemment de ce qu'est, de ce, comment elle s'habille de base. C'est-à-dire qu'elle s'habille plus pour attirer les garçons, en quelque sorte.
4: Ah oui, je me souviens là
2: Voilà.
4: maintenant.
5: Ah oui,
4: Ça
5: moi
4: revient.
5: aussi. Moi aussi, ça m'est revenu au même moment.
2: Et du coup, j'ai adoré le livre, c'est-à-dire que j'ai dû lire 3 ou 4 chapitres pendant le trajet quand j'étais en train d'aller en Italie. Mais après, le reste, j'ai tout lu en une soirée.
4: Wow.
2: Et c'est extrêmement rapide à lire.
4: Oui. Ah ouais.
2: Extrêmement rapide.
0: Pourquoi c'est rapide à lire?
2: Parce que c'est fait en vers. Voilà, en petits vers. C'est un peu difficile. Enfin, c'est pas difficile à comprendre, c'est juste que parfois, ça fait que c'est un petit peu plus bizarre. Que si c'était un roman qui était écrit comme ça
4: Normal.
2: en paragraphe, en prose, ça perturbe pas non plus. C'est-à-dire que ça se lit très vite et en même temps on comprend tout. Et ouais, voilà, j'ai kiffé. Juste au cas où il y a des petits trigger warnings, bah du coup le trigger warning c'est agression sexuelle.
4: Ah,
2: Donc voilà, au cas où vous avez des petits soucis, bah voilà, mieux vaut pas.
4: ok, ben bah.
2: Voilà.
0: Ok.
2: Non mais c'est-à-dire que ça parle très bien de l'adolescence, mais ça peut ne pas correspondre à toutes les personnes. C'est-à-dire que moi je me suis reconnue, je me suis dit à un moment, à la fin du livre, quand j'ai fini, j'étais là. Est-ce que moi aussi j'ai des trous? Est-ce que c'est considéré comme des trous? Est-ce que moi je suis plutôt Marie-Maude ou est-ce que j'assume ma sexualité et donc c'est pour ça que je m'habille plus comme ça? Ou est-ce que je suis Marie-Maude et que je fais exprès de m'habiller comme ça pour attirer les garçons? J'étais comme ça, j'étais là.
6: T'avais pas de questions en fait.
2: Laissez-moi dormir.
6: Après, tu t'es questionnée sur toute ta vie en fait.
2: Ah, mais il était 23h30. J'ai commencé le livre, enfin le bout, j'en étais à 21h. J'ai fini à 23h30. Je me suis endormie à minuit après beaucoup de réflexions. Même le matin, j'ai été là.
6: Donc en fait, tu l'as lu 2h30 dans ça, quoi.
2: Oui. C'était très très rapide. Vraiment, j'ai dévoré. De base, je lis une page recto verso en 4 minutes. Là, j'ai tout mangé. Tout mangé.
6: Donc, en fait, c'est hyper accrochant, quoi.
2: Enfin, ça accroche. C'est-à-dire qu'à chaque chapitre, t'es là. Qu'est-ce qui va se passer? J'ai envie de savoir.
6: En fait, c'était un peu moins quand même avec Harry Potter, quoi.
2: Exactement.
7: Moi aussi, j'ai eu cet effet avec ce livre-là. Oh, ouais, j'ai fini en deux soirées.
2: Oh là là.
3: Le roman à croquer de Anne-Fleur Moulton est à retrouver à la librairie du Tiers-Temps, boulevard Gambetta à Aubenas.

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1: RFI Midi qui se poursuit avec votre journal Olivier Sherman et à la une, la situation au Moyen-Orient.
3: Et en Cisjordanie occupée avec une population en colère et sidérée après l'exhumation forcée d'un Palestinien sous la menace de colons israéliens. Le corps a dû être enterré plus loin dans un autre cimetière. Les détails de cette sordide affaire avec notre correspondante en Cisjordanie.
1: L'Union Européenne met fin à la suspension partielle de l'accord de coopération avec la Syrie.
3: Une étape importante pour renforcer les relations bilatérales entre l'Union Européenne et la Syrie, notamment d'un point de vue commercial et économique.
1: Dans cette édition également, la Birmanie qui proteste une nouvelle fois contre son isolement.
3: La Birmanie, déchirée par la guerre civile et toujours à l'écart, a été exclue du dernier sommet du bloc régional. La Birmanie conteste cette décision.
1: Et puis enfin, un documentaire poignant pour refermer votre journal.
3: Un film qui raconte l'histoire de 5 soldats ukrainiens, dont 4 amputés, qui sont parvenus à atteindre le sommet du mont Kilimandjaro en Tanzanie au début de l'année dernière. Une histoire très forte.
1: Le début de ce journal, Olivier, une nouvelle affaire dramatique en Cisjordanie occupée.
3: Des violences, toujours des violences qui émaillent la Cisjordanie occupée. Celles-ci sont désormais quotidiennes. L'ONG israélienne Breaking the Silence, dans son dernier décompte, en a dénombré 378 en 40 jours. Et pourtant, certaines attaques ont de quoi surprendre. C'est ce qui est arrivé vendredi et c'est ce qui a profondément choqué les Palestiniens. Dans le nord de ce territoire occupé, ce sont des funérailles qui ont mal tourné. Des Palestiniens ont dû exhumer un mort pour l'enterrer plus loin, et ce à la demande de colons israéliens menaçants. Amira Swilem revient sur cet incident et sur les réactions qu'il suscite.
4: Trop proche de la colonie à leur goût. Vendredi, alors que les funérailles d'un homme de 80 ans se déroulent dans les environs de Jenin, des colons israéliens font irruption. Ils menacent le cortège d'hommes endeuillés et le somment d'exhumer le mort. Bien que l'enterrement ait été coordonné avec l'armée israélienne qui occupe le territoire palestinien en question, ces colons ont refusé que ce vieux Palestinien repose dans ce cimetière. Face au danger, et comme en attestent les vidéos tournées ce jour-là, les proches du défunt n'ont eu d'autre choix que de déterrer le mort, puis de le porter sur leurs épaules, jusqu'à un autre cimetière plus éloigné de la colonie. Le tout sous le regard de l'armée israélienne. Même les morts ne sont pas tranquilles. Cette phrase revient fréquemment dans les discussions ces jours-ci en Cisjordanie occupée. Le Haut Commissariat des droits de l'homme de l'ONU va dans le même sens. Il évoque une violence, je cite, effroyable, qui n'épargne ni les morts, ni les vivants. En Israël, quelques voix s'élèvent. Dans un éditorial aussi nerveux que désespéré, le journaliste phare de Haaretz, Gideon Levy, tente de secouer ses compatriotes. Imaginez un peu si des Palestiniens avaient fait la même chose à un Israélien, écrit-il. Amira Swilem, Ramallah. 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
1: Et toujours concernant ces violences des colons en Cisjordanie, nous reviendrons sur cette situation avec notre invité dans quelques minutes, Yoav Shemerkounz, chercheur en sciences politiques, chargé de plaidoyer international au sein de l'Organisation israélienne de défense des droits humains, B'Tselem. La situation, Olivier, à présent au sud Liban.
3: Un soldat israélien a été tué hier près de la frontière avec le Liban, où les affrontements se poursuivent avec le Hezbollah malgré le cessez-le-feu. Au total, 19 Israéliens ont été tués au Liban depuis le début de la guerre, le 2 mars. Sur la même période, les bombardements israéliens ont fait plus de 2800 morts, selon les autorités.
1: Un point sur la guerre au Moyen-Orient, c'est toujours la trêve, et on en sait un peu plus sur la réponse iranienne au plan de paix proposé par les États-Unis.
3: On savait que les Iraniens avaient répondu, mais cette réponse était plutôt restée discrète, et finalement dans la nuit, c'est un grand non pour Donald Trump, non à la réponse d'une lettre transmise au médiateur pakistanais, puis au locataire de la Maison-Blanche, qui la juge totalement inacceptable. Siavosh Ghazi, vous êtes notre correspondant en Iran. Trump dit non, et à Téhéran, on en dit quoi?
5: Pour l'instant, les autorités iraniennes n'ont pas encore réagi officiellement au message de Donald Trump, mais on a plus de détails sur la réponse qui a été envoyée par Téhéran. Selon le site de la télévision d'État, la position iranienne comprend les points suivants. Fin des hostilités sur tous les fronts, y compris le front libanais, paiement des réparations de guerre, la reconnaissance de la souveraineté de l'Iran sur le détroit d'Hormuz, La fin des sanctions américaines, en particulier sur la vente de pétrole, et le déblocage des avoirs iraniens à l'étranger. C'est seulement après avoir réglé ces questions, dans un délai de 30 jours, que l'Iran acceptera de parler de son programme nucléaire. Mais là encore, Téhéran refuse d'abandonner l'enrichissement d'uranium ou encore d'envoyer à l'étranger ses stocks d'uranium, notamment le 440 kg enrichi à 60%. Les gardiens de la révolution ont prévenu qu'en cas de saisie ou d'attaque contre les navires marchands iraniens par les États-Unis, une base américaine sera visée. De même, Téhéran a lancé un avertissement à la France et au Royaume-Uni en affirmant qu'en cas d'envoi des navires de guerre, notamment le porte-avions Charles de Gaulle dans la région, il y aura une réaction dure de la part de Téhéran.
1: Narges Mohammadi, prix Nobel de la paix 2023, a été libérée sous caution.
3: Elle était emprisonnée en Iran depuis décembre. Sa santé s'était gravement détériorée. Elle a donc été transférée hier à Téhéran pour être soignée par sa propre équipe médicale. Militante des droits humains, âgée de 54 ans, elle se bat depuis plus de 20 ans contre la peine de mort et le port obligatoire du voile pour les femmes, en critiquant régulièrement le régime qui gouverne l'Iran depuis 1979. Elle a été arrêtée en décembre dernier à Mashhad, dans l'est du pays, pour avoir à nouveau, lors d'une cérémonie funéraire, critiqué les autorités religieuses iraniennes.
1: Un dialogue politique entre l'Union européenne et la Syrie, Olivier.
3: Les relations entre les 27 et Damas ont résolument pris un nouveau départ après la visite en Syrie des présidents des institutions de l'Union européenne en janvier et l'invitation du président syrien Ahmed el-Sharry au sommet européen de Nicosie fin avril. Une page se tourne aujourd'hui à Bruxelles avec la tenue d'un dialogue politique de haut niveau, le premier du genre. Les Européens ont levé une bonne partie des sanctions à l'encontre de la Syrie il y a un an, une levée qualifiée de partielle et réversible à l'époque. Bonjour Pierre Benazet.
2: Bonjour.
3: Désormais, il n'est plus question pour l'Union Européenne de retour en arrière. Le mouvement de la coopération politique et économique est lancé.
2: Oui, parce que l'Union européenne avait posé comme contrepartie à la levée de ses sanctions une transition politique qui incluait femmes et minorités, condition d'ailleurs aussi selon l'Union pour un retour en Syrie des réfugiés. On estime leur nombre dans l'UE à plus d'un million. La Commission estime que la Syrie est en bonne voie, mais il reste des besoins économiques et sécuritaires à satisfaire. Assad al-Shaibani, ministre syrien des Affaires étrangères, espère que les conditions pour leur retour seront bientôt réunies.
6: Dès les premières secondes de son discours, Keir Starmer met les choses au clair, il ne démissionnera
3: pas. Petite erreur de
7: Pierre. En ce qui concerne le retour des réfugiés, nous remercions les pays de l'Union européenne d'avoir accueilli les Syriens pendant la période difficile que le pays a traversée au cours des 14 dernières années. Nous ne voulons pas non plus que cet accueil devienne un fardeau pour les pays de l'Union européenne. Nous travaillons aujourd'hui à la reconstruction de la Syrie dans tous les domaines. Et dès que les Syriens à l'étranger estimeront que le pays est prêt à les accueillir, ils pourront rentrer chez eux dans la dignité et de leur plein gré.
2: Le forum de coordination et de partenariat a débouché ce lundi sur la création d'une plateforme européenne d'assistance technique aux institutions syriennes, sur de nouveaux engagements financiers pour la reconstruction de la Syrie, en particulier dans le secteur sanitaire. L'objectif est désormais de mettre sur pied un nouvel accord de coopération politique et économique pour prendre la suite de l'accord d'association qui existait avant 2011 entre la Syrie et l'UE.
3: Pierre Benazet en direct de Bruxelles sur ce dialogue politique entre l'Union européenne et la Syrie.
1: Direction le Royaume-Uni à présent. Le Premier ministre britannique Keir Starmer tente de sauver son poste.
3: La semaine dernière, son parti travailliste a perdu des milliers de sièges lors du renouvellement des collectivités locales anglaises, perdu aussi le contrôle du Parlement gallois décentralisé. Après plusieurs mois de popularité en chute libre et de scandales liés notamment à l'affaire Epstein, une quarantaine de députés l'appellent désormais à envisager de démissionner. Keir Starmer a donné ce lundi matin une conférence de presse, un discours. Alors Emeline Vin, le Premier ministre ne compte aller nulle part.
6: Dès les premières secondes de son discours, Keir Starmer met les choses au clair. Il ne démissionnera pas, malgré les résultats désastreux des élections locales et les appels d'une partie de ses députés.
8: Je reconnais qu'il y a de la frustration, que les résultats sont difficiles. J'en porte la responsabilité, mais je porte aussi la responsabilité d'apporter le changement que nous avons promis au pays.
6: En clair, il est plus risqué de changer de Premier ministre que de maintenir le cap, mais il le reconnaît, quelque chose doit changer.
8: Pour certains Britanniques, les choses ne vont pas assez assez vite. Et pour être honnête, je pense qu'ils croient que nous nous en moquons. La leçon que j'en tire, c'est que je passe trop de temps à parler de ce que je fais et pas assez à expliquer pourquoi.
6: Pour cette réinitialisation du mandat, le Premier ministre mise sur l'Europe, 10 ans après le référendum sur le Brexit.
8: Notre gouvernement se définit par la réparation de notre relation avec l'Europe. Pour nos jeunes, par exemple, je suis fier d'avoir relancé le programme d'échange universitaire Erasmus. Mais je souhaite mettre en place un programme encore plus ambitieux lors de nos futures négociations avec l'Union européenne.
6: Dans les heures et les jours qui viennent, la réaction des députés, les seuls à même de démettre Keir Starmer, sera déterminante pour l'avenir politique du Premier ministre. Emeline Vang, Londres, RFI.
1: Depuis l'arrivée de Peter Madiar à la tête de la Hongrie, les dirigeants qui avaient trouvé refuge et qui étaient recherchés par la justice internationale ne sont plus protégés par le gouvernement hongrois.
3: Oui, le nouveau Premier ministre hongrois avait promis de faire le ménage contre les actions de l'ancien régime. Des enquêtes ont donc été lancées. Certains proches de l'ancien pouvoir ont commencé à fuir. C'est le cas de l'ex-ministre polonais et de la justice, recherché par la justice de son pays. Il avait trouvé refuge en Hongrie, protégé par Viktor Orban. Alors, Julien Chavannes, il a annoncé avoir fui aux États-Unis.
9: Zbigniew Ziobro se savait menacé. Peter Madiar l'avait ciblé. Lui et d'autres personnes recherchées. L'ex-ministre polonais de la justice est accusé d'avoir détourné des fonds destinés aux victimes de crimes pour s'offrir le logiciel espion Pegasus. Il risque jusqu'à 25 ans de prison en cas de condamnation dans son pays. Il s'était alors enfui en janvier dernier pour la Hongrie, et il est réapparu ce dimanche sur la chaîne de télévision conservatrice polonaise Republika. Je suis aux États-Unis, déclare-t-il depuis un lieu non identifié. Il avait été aperçu un peu plus tôt à l'aéroport de Newark, près de New York. Comment est-il arrivé jusque-là, alors que ses passeports ont été révoqués par Varsovie? Eh bien, selon la presse polonaise, le fugitif aurait obtenu un visa de journaliste. La chaîne Republika l'a embauché comme commentateur politique aux États-Unis. À Varsovie, le gouvernement polonais prépare déjà une procédure d'extradition et va demander des comptes à Washington.
1: Julien Chavannes. En France, la suite du procès en appel de l'ancien président Nicolas Sarkozy.
3: Avec les réquisitions du parquet cet après-midi, pendant 2 jours et demi, les 3 avocats généraux vont dérouler la démonstration de l'accusation avant de requérir demain, mercredi, des peines pour chacun des 10 prévenus rejugés depuis le 16 mars dans ce dossier politico-financier explosif.
1: Et puis Olivier, la Birmanie proteste une nouvelle fois contre son isolement.
3: La Birmanie refuse et conteste la décision de l'ASEAN d'exclure ses dirigeants du sommet de ce bloc régional. Le sommet s'est tenu vendredi dernier aux Philippines, 5 ans après le coup d'état militaire et alors que le pays est toujours déchiré par la guerre civile, les espoirs de la junte birmane de sortir de son isolement ont volé en éclats. Explication Yelena Tomic.
10: L'exclusion de la Birmanie du sommet de l'ASEAN a été vécue comme un camouflet par les dirigeants de la junte qui espéraient sortir de l'isolement et normaliser leurs relations avec les autres membres du bloc régional. Le général Min Aung Hlaing, aujourd'hui président, après des élections contestées en début d'année, espérait une reconnaissance au moins symbolique, mais rien n'y fait. Les amnisties récentes de prisonniers politiques et le placement en résidence surveillée de l'opposante birmane Aung San Suu Kyi n'ont pas suffi à lever l'exclusion. Principale raison invoquée, le manque d'avancée sur le cessez-le-feu et l'ouverture d'un dialogue inclusif. L'ASEAN demeure profondément divisée. La Malaisie, l'Indonésie et les Philippines sont favorables au maintien de la ligne dure. Le voisin thaïlandais plus conciliant veut agir comme pont en proposant des compromis. D'autres comme le Cambodge, le Laos et le Vietnam penchent plutôt pour un réengagement progressif ou une position neutre. Sur le terrain, la junte a lancé plusieurs contre-offensives massives et repris plusieurs villes et bases stratégiques.
1: Et puis Olivier, c'est un documentaire phénomène en Ukraine.
3: Un documentaire vu par plus d'un million de personnes malgré les coupures d'électricité. Le film Second Wind raconte l'histoire de 5 soldats ukrainiens, dont 4 amputés qui sont parvenus à atteindre le sommet du mont Kilimandjaro en Tanzanie au début de l'année dernière. Une histoire de résilience, de force et d'espoir. Jean-Jacques Herry a pu voir le film qui était projeté ce week-end à Bruxelles dans le cadre d'un festival.
11: Second Wind n'est pas un documentaire de guerre et si on la voit dans le film, c'est par une absence, celle des membres inférieurs qu'elle a arrachés à 4 des 5 protagonistes. Pendant 4 jours d'une harassante ascension, on suit Vlad, Roma, Misha, Sashko et Olia sur les pentes du Kilimandjaro et la douleur pour les amputés arrive à peine après 1 heure de marche. Qu'importe, le géant tanzanien, ils continuent de l'affronter avec leurs prothèses. La colonne vêtue de bleu serpente d'abord sur les chemins, puis dans la neige. Archives personnelles alternent avec voix off et scènes filmées en temps réel. Les cloques, la douleur et l'inconfort augmentent avec l'altitude et font régulièrement frôler l'abandon. Mais la force de la volonté et la solidarité leur permettent d'arriver au sommet, où un drapeau ukrainien est déployé sur la neige à 5895 mètres de haut. Dans la salle, Nikolai, réfugié ukrainien en Belgique depuis 3 ans.
12: C'était difficile pour eux, mais ils l'ont fait et je suis fier d'eux.
11: Second Wind clôturait donc le festival Ukraine en film, une dernière projection qui se voulait pleine d'espoir, une volonté des organisateurs, rappelle Denis Ivanov.
13: C'était très important de souligner qu'on s'est résisté à tous ces événements chaotiques.
11: Et aujourd'hui, le film est régulièrement présenté dans des centres de rééducation pour motiver amputés et blessés de guerre. Jean-Jacques Herry, Bruxelles, RFI.
1: Il est 14h15 à Bruxelles. Merci et à tout à l'heure, Olivier Sherman. Lui nous a rejoint en studio pour les sports. Bonjour Olivier Pron.
2: Bonjour Nemo, bonjour à tous.
1: Et du football, bien évidemment, à la une. Le temps des récompenses de fin de saison est venu. Et RFI a remis la sienne, le prix Marc-Vivien Fauet du meilleur joueur africain de Ligue 1.
2: Il sera même présent tout à l'heure dans Radio Foot, 16h10, temps universel. L'heureux élu se nomme sans surprise Mamadou Sangaré. Sans surprise, pourquoi? Parce que, vu la saison du milieu malien avec Lens, il ne faisait guère de doute qu'il serait récompensé et les chiffres l'attestent. Les 88 votants, journalistes, consultants, anciens joueurs lui ont accordé 3 fois plus de points que les 2 Sénégalais qui complètent le podium, Lamine Camara de Monaco et Moussa Niarate le Lyonnais. Mamadou Sangaré, arrivé l'été dernier dans le Nord, où il s'est rapidement imposé et le premier Malien titré en 18 éditions de ce prix décerné par RFI et France 24. Et pour son entraîneur à Lens, Pierre Sage, c'est amplement mérité, même si, comme tout entraîneur, il préfère les récompenses collectives.
14: Vous savez, moi j'ai toujours un peu de mal de prime abord avec les prix individuels, mais dans tous les cas, lui, c'est vrai que son talent s'exprime vraiment et je dirais que c'est mérité. C'est mérité au vu de la saison qu'il livre. Tout simplement parce que c'est un joueur qui est généreux, mais pas généreux au sens simplement de l'effort. Il est généreux avec le football. Il donne une approche qui est à la hauteur de ce que les gens attendent dans un stade. Bien utiliser le ballon, beaucoup courir, marquer des beaux buts, être très solidaire avec ses partenaires. Enfin voilà, il correspond à la fois au jeu à la lensoise, mais aussi il met tout son talent au service du jeu collectif. Donc c'est vraiment ce que j'appelle un joueur d'équipe.
2: Le gros ambianceur Pierre Sage, entraîneur de Lens, au sujet de Mamadou Sangaré, prix Marc-Vivien Fauet 2026. Et qui hier, Pierre Sage, comme Mamadou Sangaré, dans leur canapé, ont sans doute vu le PSG s'imposer 1-0 face à Brest. Et reprendra ainsi 6 points d'avance en tête sur les Lensois, avec une différence de but très, très largement supérieure. Le 5e titre de rang des Parisiens leur tend les bras. La 3e place sur le podium se joue, elle, entre Lille, Lyon et Rennes, qui se tiennent en 2 points.
1: Lens et Paris qui s'affrontent mercredi, Olivier, en Espagne. Le titre, est acquis pour le Barça.
2: Le 2e d'affilée, à la faveur d'un nouveau succès dans le Classico 2-0 face au Real Madrid. Une 29e Liga pour le Barça qui affirme un peu plus sa domination actuelle sur son éternel rival. Condamné, lui, à une saison blanche, sans titre, endeuillé par la mort de son père quelques heures avant la rencontre, l'entraîneur du FC Barcelone, Hansi Flick, assure qu'il n'oubliera jamais cette journée.
15: Je suis très fier de mon équipe. Je suis vraiment heureux et reconnaissant envers mon staff, le club, le président, tous ceux qui nous aident et qui nous soutiennent au quotidien. Mais le plus important, c'est l'équipe et la façon dont elle joue. C'est incroyable et j'apprécie énormément cela, car ces derniers temps, nous avons joué énormément de matchs. Aujourd'hui, ce n'était pas facile non plus. Après notre 2-0, le Real Madrid a continué à presser. Je n'oublierai jamais ce jour, jamais. Et je suis heureux. L'ambiance dans ce stade est incroyable et je suis vraiment heureux ici.
1: Hansi Flick, une saison blanche pour la Maison Blanche. Et puis, mauvaise soirée, un mauvais coup, même pour Victor Wembanyama. On parle de basket aux États-Unis.
2: Ah oui. Exclu carrément le français, une première pour lui en NBA, exclu pour un mouvement inopportun envers un adversaire, autrement dit un coup de coude en pleine face. Renvoyé au vestiaire au début du 2e quart-temps, Wemby a vu les siens s'incliner 114-109 chez les Timberwolves, qui égalisent à 2 partout dans la série.
1: Merci Olivier Pron, c'était le journal des sports, 14h19 ici à Paris. C'est un décompte réalisé par une ONG israélienne du nom de Breaking the Silence. 378 en 40 jours. soit près de 10 au quotidien. On parle là des attaques, des violences perpétrées par des colons israéliens en Cisjordanie occupée. On vous en parle régulièrement sur RFI, elles explosent ces derniers temps. Pour en parler aujourd'hui avec nous, nous recevons Yoav Shemerkouz. Bonjour.
16: Bonjour.
1: Vous êtes chercheur en sciences politiques, chargé de plaidoyer international au sein de l'Organisation israélienne de défense des droits humains, B'Tselem. Avant de démarrer cette interview, je vous propose d'écouter un extrait d'une correspondance de notre reporter à Ramallah, Amira Swilem, qui revient sur une attaque toute récente qui a particulièrement marqué les Palestiniens.
4: Vendredi, alors que les funérailles d'un homme de 80 ans se déroulent dans les environs de Jénin, des colons israéliens font irruption. Ils menacent le cortège d'hommes endeuillés et le somme d'exhumer le mort.
1: Des funérailles qui tournent mal dans le nord de la Cisjordanie occupée. Voilà jusqu'où peuvent aller ces violences de colons. Yoav Shemerkouz, des exemples d'attaques, on en a quotidiennement, je le disais, mais on a l'impression que les limites sont sans cesse repoussées.
16: Tout à fait, les violences sont effectivement sans cesse repoussées. Là, les colons israéliens arrivent maintenant aussi dans la zone A. Mmh. Vous savez, la Cisjordanie est coupée depuis les accords d'Oslo à trois zones, et maintenant les attaques, ils sont même dans la zone A, qui est normalement sous sécurité aussi palestinienne. Mais par contre, il ne s'agit pas uniquement des colons israéliens. Ces colons n'agissent pas tout seuls. Ils sont vraiment protégés par l'armée israélienne. Et souvent d'ailleurs, ces attaques sont combinées, civils et soldats ensemble. Ces colons sont protégés et par la police israélienne, ils sont actifs dans une impunité la plus totale possible. Et en plus, ces colons sont vraiment soutenus par le gouvernement israélien en lui-même.
1: Et vous avez raison de le rappeler, hein, ces attaques qui se concentrent surtout dans la zone C, sous contrôle militaire israélien, mais qui se répandent de plus en plus en zone B, en zone A, même censée être sous le contrôle total de l'autorité palestinienne. Vous l'avez dit, ces zones sont de plus en plus brouillées.
16: Les zones sont de plus en plus brouillées, et puis les attaques qui ont commencé plutôt dans les zones rurales, donc la zone C, notamment la vallée du Jourdain, maintenant ces attaques commencent à vraiment monter sur les montagnes et arriver dans les villes palestiniennes, plus près de grandes villes, de grandes agglomérations palestiniennes. Il s'agit d'un tout un processus de purification ethnique. Nous avons déjà plus que 59 communautés qui sont complètement effacées de la carte. Les communautés entières palestiniennes qui ont dû vraiment quitter leur territoire, quitter leur terrain. Ça, c'est des communautés rurales. Par contre, maintenant, les attaques de plus en plus vers les zones semi-urbaines, et tout cela avec, comme je l'ai dit tout à l'heure, avec la protection de l'État israélien.
1: Alors vous portez la voix de cette organisation de défense des droits humains, B'Tselem, quelques voix également qui s'élèvent en Israël, d'autres voix. Dans un édito pour Haaretz, Gideon Levy s'indigne. Imaginez un peu si des Palestiniens avaient fait la même chose à un Israélien. Je vous pose la question à vous, Yoav Shemerkouz, qu'est-ce qui pourrait se passer dans ce cas-là?
16: Bah, les colons, il s'agissent dans un état général plutôt d'un système d'apartheid. Nous ne sommes pas sous les mêmes droits. Les Palestiniens qui sont en Cisjordanie, ils sont sous occupation militaire. S'ils font quelque chose qui s'est considéré illégal, c'est l'armée israélienne qui les arrête. Et d'ailleurs, on parle actuellement de presque 10 000 Palestiniens prisonniers en Israël, dont la moitié sans aucune charge. Il s'agit de la détention administrative, alors que les colons israéliens, ils sont civils, et quand ça dit quelque chose, c'est plutôt le droit civique qui est contre eux. Donc nous sommes vraiment dans une situation d'inégalité absolue, et c'est là depuis maintenant presque six décennies. La situation en Cisjordanie est maîtrisée par l'armée israélienne. C'est l'armée israélienne qui maîtrise chaque mouvement dans Cisjordanie. Il ne s'agit pas d'un territoire hors contrôle, il ne s'agit pas des individus hors contrôle. Il s'agit plutôt pour nous d'un processus de purification ethnique qui est soutenu par l'État, et il s'agit de violences que l'État n'arrive pas à faire directement. Il laisse passer, il laisse faire les individus faire ce qu'ils voulaient faire directement.
1: Yoav Shemerkounz, encore un exemple hier en date, un homme de 26 ans tué lors d'un raid israélien à Naplouse, dit le ministère palestinien de la Santé. Le Haut Commissariat aux droits de l'homme de l'ONU évoque une violence effroyable qui n'épargne ni mort ni vivant. Ça, c'était pour l'attaque de vendredi dernier dont on parlait en début d'entretien. Mais alors, que fait la communauté internationale pour contrer ce phénomène? Pas assez, on imagine?
16: Non, toujours pas assez, alors que les faits sont connus. Il y a énormément d'incidents extrêmement connus, même filmés en vidéo. Et les criminels sont plutôt libres. Ici, il s'agit de soldats et aussi il s'agit de civils. Dans les deux cas, le régime israélien continue avec cette violence, avec une impunité la plus totale. Ce qu'on a à voir aujourd'hui, maintenant, on parle de sanctions contre les colons individuels. Par contre, la violence ne vient pas des individus. Ces individus font partie de tout un système qui les protège. Et même les individus qui sont sous sanctions, comme individus comme Naria Benpazi ou Zohar Sabah, ils continuent à être libres, ils continuent à faire peur et terroriser les Palestiniens et continuent à construire même des avant-postes.
1: Alors justement, en parlant de sanctions, la chef de la diplomatie européenne, Kaya Kallas, ce matin a dit s'attendre à un accord politique sur ces sanctions visant les colons israéliens violents. Est-ce que ça peut avoir des conséquences sur le terrain?
16: Déjà, il faut dire que c'est très bien que l'Union européenne commence à bouger un petit peu par rapport à ce qui se passe en Palestine occupée, en Cisjordanie et à Gaza. Par contre, c'est une mesure extrêmement symbolique qui n'a presque aucun effet sur le terrain. Et justement, il y a des colons qui sont libres en Cisjordanie qui sont déjà sous sanctions. C'était des sanctions américaines qui sont depuis levées, des sanctions britanniques. Mais comme ils sont toujours là, et pour eux, il n'y avait pas des questions de visa à l'étranger, etc., ils sont juste continuent à grimper sur les collines en Cisjordanie.
1: Merci. Merci, voilà. Yoav Shemerkounz. On doit malheureusement s'arrêter là. Je rappelle que vous êtes chargé de plaidoyer international au sein de l'organisation B'Tselem. Merci d'avoir accepté notre invitation. Procès des hauts dignitaires du régime d'Assad en Syrie, deuxième épisode hier soir. Une première historique dans le pays pour juger ces innombrables crimes de la dictature et surtout un tournant dans le processus de justice transitionnelle. Mais en parallèle, les nouvelles autorités multiplient les opérations visant ce qui reste de l'ancien régime. En mars dernier, l'échec d'une tentative de coup d'État avait conduit à une répression sanglante et au massacre de centaines de civils alaouites, communauté dont est issu le clan Assad. Et parmi les personnes arrêtées cette année, Amjad Youssef, accusé d'être à l'origine du massacre de Tadamon, ainsi que trois hommes de la famille Shaïn. Reportage de notre correspondante en Syrie, Manon Chaplin.
13: Voilà, c'est là qu'il s'est fait tuer.
17: Lundi 20 avril, un homme a été tué par les autorités. Il s'appelait Yamen Shaïn, avait 45 ans, était selon son père un simple policier. Un simple policier, oui, mais du régime d'Assad. C'est à l'ombre des regards sur le toit de sa maison que le père de Shaïn reçoit les condoléances du village.
18: C'est arrivé à 6h du matin. Yamen a vu la police arriver près de sa maison, alors il a pris la fuite par l'arrière. Des hommes armés se trouvaient là et il s'est retrouvé coincé.
17: D'un sac, il sort des vêtements gorgés de sang.
18: Ça, c'est ce que nous avons retrouvé. Un pyjama et une veste. La veste portait des impacts de balles et du sang partout. Je ne comprends pas. Il ne portait aucune arme sur lui, ni un couteau, ni même un rasoir. Rien du tout.
17: Contactés, les autorités ont sur cette affaire refusé de s'exprimer. De l'aveu même du père, il y a dans ce village plusieurs centaines d'officiers. La plupart, assurent-ils, ont engagé un processus de réconciliation avec les nouvelles autorités. Ali fait partie de ces anciennes recrues de l'armée.
19: Cette régularisation ne change rien. Elle nous met plus en danger encore. À n'importe quel moment, ils peuvent venir nous arrêter.
17: Quelques jours plus tard, l'arrestation d'Amjad Youssef, présumé responsable du massacre de Tadamon, a suscité partout en Syrie des scènes de liesse. Dans la foulée, Miqdad Fatiha, ancien officier devenu chef d'un groupe insurgé, a menacé en ligne de lancer un soulèvement contre les autorités. « Nos hommes sont prêts, dit-il, remplis de colère. À Kadmous, village de la côte alaouite, écrasé par le régime d'Assad, ces menaces inquiètent Mohamed Zeino, ancien révolutionnaire. »
20: Il est réellement attendu qu'un mouvement se produise à tout moment dans la période à venir. On s'attend à ce que les soutiens d'Assad commencent à attaquer des barrages, à mener des assassinats ou encore des attentats à l'explosif.
17: Les autorités affirment que ces arrestations constituent une avancée pour la justice transitionnelle. Rien qui ne soit suffisant pour Mohamed Zeino, le processus demeure trop lent.
20: Nous, révolutionnaires de la ville de Kadmous, considérons que le régime d'Assad n'est pas tombé dans notre région. La distribution d'armes se poursuit quotidiennement. Il y a aussi les salaires versés chaque mois à ces fidèles de la dictature, des financements qui proviennent du régime iranien ou encore des milices chiites en Irak.
17: Dimanche s'est tenue en Syrie la deuxième session du procès contre les hauts dignitaires du régime d'Assad. Parmi eux, Bachar et son frère Maher, jugés par contumace après leur exil en Russie. Manon Chaplin, de retour de la côte syrienne, RFI.
1: Il est 15h30.

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3: Bonjour, nous sommes des élèves de 3ème F au collège Roca.
4: Et aujourd'hui, nous accueillons des Suédois et ils vont se présenter.

0: Bonjour, je m'appelle Caspar.
1: Bonjour, je m'appelle Bastien.
2: Bonjour, je m'appelle Léo.
3: Bonjour, je m'appelle Inès.
4: Bonjour, je m'appelle Amanda.
5: Bonjour, je m'appelle Hélène.
6: D'où venez-vous et quel âge avez-vous?
3: On a 15 ans. On vient de Suède.
7: D'où venez-vous exactement de Suède?
3: On vient de Bérède.
6: Pourquoi êtes-vous ici?
3: On est à échange, Erasmus. Voir comment ça se passe à l'école en France et apprendre le français.
6: Quand êtes-vous arrivé au collège Roca?
3: Lundi dernier.
6: Où avez-vous dormi cette semaine?
0: Chez nos familles d'accueil.
6: Quel moyen de transport avez-vous pris pour venir de Biarritz à Aubenas?
5: Le bus, train, avion et tram.
6: Quand est-ce que vous retournez en Suède?
5: Aujourd'hui, à midi et demi, après le déjeuner.
6: Est-ce que c'est la première fois que vous venez en France?
1: Non, pas du tout.
5: Non, à Menton.
3: Non, à Paris.
1: Non.
5: Non, à Marseille et à Paris.
0: Non, à Paris et à Nice.
7: Qu'est-ce que vous avez préféré de la France?
3: La météo, la cuisine, la nourriture française... Le paysage, les gens sont sympas et accueillants. Les élèves sont sympas et gentils.
7: Est-ce que vous avez fait des sorties cette semaine?
1: Les sorties qu'on a fait ensemble en ville, de Menas et à Balasik. Les sorties qu'on a fait ensemble en ville, d'Obena et Balasik. Et aussi les bowling avec les élèves françaises.
7: Est-ce que ces sorties vous ont plu?
3: Oui, oui.
1: Ouais, c'était cool.
3: Oui, très.
7: Pour les cours français, quelles sont les différences entre le collège français et suédois?
0: C'est plus strict en France qu'en Suède. Il y a des matières différentes comme classe de cuisine et travaux manuels en Suède. La musique avec des instruments à jouer en Suède. Le latin, le grec et l'italien en français.
7: À quelle heure commencent et se terminent les cours en Suède?
1: L'école commence vers 8h et on finit vers 3h. Mais il y a des jours qu'on commence à 10h.
7: Est-ce que vous préférez l'école en Suède ou en France?
1: En Suède, mais il y a des parties de l'école en France qu'on veut avoir chez nous en Suède. Comme la nourriture, il est beaucoup plus bon en France qu'en Suède.
7: Est-ce que c'est dur d'apprendre le français?
0: Oui, très difficile. Il y a la prononciation, la grammaire, le genre. Et on prononce la moitié du mot.
7: Pourquoi vous avez décidé d'apprendre le français?
3: Parce que c'est une belle langue. Le choix des parents.
7: Est-ce que vous avez souvent des vacances en Suède?
1: On a le même qu'en France, mais à Noël, on a 3 semaines de vacances. Mais toutes les autres vacances, comme le Pâques, on n'a qu'une semaine et vous avez 2. Et l'été, c'est le même.
7: Est-ce que vous avez des préjugés sur les Français avant de venir?
0: That they are not good at English.
6: Les Français ne parlent pas très bien anglais.
3: Mange de baguette tout le jour.
5: That they eat cheese after every meal.
7: Que les Français mangent beaucoup de fromage après chaque repas.
1: Qu'ils fument beaucoup. Ça, c'est les parents. Que les parents, ils fument beaucoup.
7: Est-ce que les parents suédois fument plus?
1: Pas du tout. Il n'y a pas beaucoup de parents qui fument en Suède. Il y a quelques-uns, mais il n'y a pas aussi beaucoup comme en France.
8: In Sweden, do you have classes that we don't have in France? And if yes, what do you study during these classes?
6: Avez-vous des cours que nous n'avons pas en France? Et si oui, qu'est-ce que vous faites pendant ces cours?
5: So we have a lesson where we cook and baking.
6: Nous avons des cours où nous cuisinons.
5: We also have a class where we do like sewing and we learn how to craft things.
6: Nous avons des classes où nous apprenons à coudre mais aussi à tricoter.
5: We also have a woodwork.
6: Nous avons aussi une classe où nous travaillons le bois.
5: For example, we do chairs.
6: Par exemple, nous fabriquons des chaises.
1: Et on fait des boîtes.
0: We also make butter knives and boxes in wood.
6: On fabrique aussi des boîtes et des couteaux à beurre en bois.
8: What's the biggest difference between French and Swedish students, according to you?
6: Swedish students.
8: Oh my god.
5: I feel like there is not such a big difference between the students. It's mostly difference in the school system.
6: Je ne pense pas qu'il y ait beaucoup de différences entre les élèves français et suédois. Les différences sont plus courantes dans le système français.
0: I think the only difference is how they dress.
6: Je pense que la seule différence est la façon de s'habiller.
5: In Sweden, we dress more similar, but here in France, they dress very not the same. The clothes here is very unique.
6: Donc en Suède, les élèves entre eux s'habillent de façon similaire. Mais ici, les personnes s'habillent de façon différente et plus variée.
7: Do you like French food?
2: Yes, a lot. I really like snails and the cheese.
7: Oui, j'aime beaucoup les escargots et le fromage.
9: And you?
5: I really like that they have dessert after their meals.
6: J'aime beaucoup le fait qu'ils ont des desserts après le repas.
5: One thing that I don't like is that they don't eat a lot of breakfast, and in Sweden we eat a lot of breakfast, so that is a very big difference.
6: Un truc que j'ai remarqué, c'est que en France on mange pas beaucoup de petits déjeuners, alors qu'en Suède c'est des plus gros petits déjeuners, et il y en a beaucoup, on en mange beaucoup.
7: What's the best food you've tried this week? Quel est le meilleur plat que vous avez mangé pendant la semaine?
5: The best food I tried was like a big meatball with spinach and pig. My host family, for dinner, we ate cayette.
6: Donc dans ma famille d'accueil, nous avons mangé de la cayette, qui est un plat typique d'Ardèche.
0: At my host family, we ate cric. It was very good. It's like the grated potatoes with egg, garlic, and a little bit of flour. C'est très bon.
6: Dans ma famille d'accueil, nous avons mangé de la crique, qui est donc des pommes de terre râpées avec de l'ail, de l'œuf et un petit peu de farine. Et c'était très bon.
5: The best thing I ate this week was quiche.
6: La meilleure chose que j'ai mangé cette semaine, c'était de la quiche.
5: It's a pie with ham and cheese and egg.
6: C'est une tarte avec des œufs, des lardons et du fromage.
1: Moi aussi, je trouve que c'était très bon.
5: My favorite thing that I ate this week was probably the first night me and my host family we made crepe. And then for dessert, we made like crepes with Nutella.
6: La meilleure chose que j'ai goûtée cette semaine, c'est avec ma famille d'accueil. Nous avons mangé des crêpes pour le plat principal et pour le dessert des crêpes au Nutella.
5: And we made it together, everyone, and that was very nice.
6: Et on les a fait ensemble et c'était très sympa.
2: Wednesday, it was like we had like a melted cheese thing. It was like a fondue, but like the cheese was like in a small thing. It was very good. It's called raclette.
6: Donc moi, la meilleure chose que j'ai goûté, c'est quelque chose avec du fromage fondu qui était dans une petite machine, et c'est donc de la raclette.
7: Do you do sport after school in Sweden? Est-ce que vous faites des sports après l'école en Suède?
2: Yes, I go to the gym and play football.
6: Oui, je vais à la salle de sport et je joue au foot.
1: Oui, je fais beaucoup de muscles. Et la limite en Suède, c'est 13 ans. Et en France, je crois que c'est 18 ans ou 16 ans.
5: After school, I go sometimes to the gym and I do football too.
6: Après l'école, je vais à la salle de sport et je joue aussi au foot.
5: In school, we have a football academy. So, three days a week, I play football in school. Two times in the morning and one time after school on Fridays.
6: À l'école, nous avons une académie de foot. Et donc, je fais du foot 3 fois par semaine, 2 fois le matin et 1 fois l'après-midi, le vendredi.
0: Je joue au tennis 6 fois par semaine.
5: And I do gymnastics 3 times a week after school.
6: Et moi, je fais de la gymnastique 3 fois par semaine après l'école.
5: And I'm also a coach and learn kids to do gymnastics twice a week.
6: Je suis aussi coach et j'apprends aux enfants la gymnastique 2 fois par semaine.
5: Je fais de la natation et je jouais au tennis.
8: What do you think about being interviewed in school on the radio?
6: Qu'est-ce que vous pensez d'être interviewé au collège à la radio?
1: Je trouve que c'est cool parce qu'il est passé en Suède et c'est nouveau.
9: C'est très cool.
5: I think it was very good because we don't do this at home and it's good practice for the future. So you can know if you would like to do this for a living.
6: Moi, je pense que c'est super parce qu'il n'y a pas ça en Suède et c'est un entraînement pour plus tard pour pouvoir voir si on veut faire ça pour notre métier.
0: C'est amusant.
5: I think it's interesting. We did this in Denmark when we went to a trip with my old class and that was fun.
6: Moi, je trouve que c'est intéressant et nous l'avons déjà fait avec mon ancienne classe quand nous sommes allés au Danemark.
8: What's your favorite word or expression in French?
6: Quel est votre mot ou expression préférée en français?
0: J'aime donc parce que j'aime la prononciation.
1: Mon mot préféré, c'est un gros mot qui commence avec P. Et on l'utilise beaucoup en français. Et presque tout le monde l'utilise. Mais je ne vais pas le dire.
9: Mais après, il y a beaucoup de gros mots qui commencent par P.
7: Ouais.
1: C'est un petit peu comme purée.
5: My favorite expression is tout est bien qui finit bien.
6: Mon expression française préférée, c'est tout est bien qui finit bien.
5: My favorite is voilà, because it sounds pretty.
6: Mon mot français préféré, c'est voilà, parce que la prononciation est jolie.
5: J'aime oulala.
9: Pourquoi?
5: It sounds funny.
6: Mon expression française préférée, c'est oulala, parce que c'est drôle.

0: Je remercie les Suédois qui ont participé à cette interview réalisée par la classe d'anglais renforcé en 3e au Collège Roquin. Je suis renforcée.
1: Sur la radio, on va passer sur la radio.

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1: Bonjour, nous sommes les élèves de 4e LCE de Jastre à Aubenas. Nous allons vous parler du voyage en Angleterre.

pour le jour 1, le 18 mai 2026. On fera le départ en bus pour aller en Angleterre depuis Aubenas. On aura rendez-vous à 11h45. On partira à 12h45. On devra avoir mangé avant.

Moi, je trouve que la meilleure partie du voyage, c'est le transport. Parce qu'on sera avec tous nos amis. Et nos amis, c'est quelqu'un d'important dans nos vies, nos amis. On partage notre vie avec eux. C'est aussi ceux qu'on verra le plus. C'est aussi eux, le soutien au collège. C'est eux qu'on passe vraiment beaucoup de temps avec. C'est qu'ils sont vraiment gentils avec nous. C'est eux, ils n'ont aucun préjugé sur nous. On n'a aucun préjugé sur eux. C'est vraiment des bonnes personnes. Et si on est devenus amis, c'est pas par hasard. C'est parce qu'il y a une raison.

Du coup, pour le jour 2, on va manger un full English breakfast. Ensuite, on ira au musée de la guerre et on verra plein de trucs cool. Ensuite, on mangera un déjeuner burger. Après, on ira voir le British Museum. Et après, on ira à Covent Garden pour pouvoir acheter plein de souvenirs. Moi, j'ai hâte d'aller visiter The British Museum parce que c'est un musée très important à Londres et que je pense que ça peut être très intéressant de faire ça une fois dans sa vie.

Pour le jour 3, le 20 mai 2026, on fera une visite guidée et on aura 4 guides. Donc on visitera le King College, donc une université très prestigieuse à Cambridge. Puis on ira faire du punting, donc c'est une sorte de gondole avec dessus des coussins. Et on descendra le fleuve avec ça, enfin la rivière. Et après, si on a le temps, on découvrira un peu la ville de Cambridge et voir ce qu'elle nous réserve. Voilà. Je pense que les trois me plairaient parce que déjà la découverte de la ville, bah, ça me fera apprendre plus de choses et j'aimerais bien en savoir plus sur cette ville. Le painting parce que ça a l'air très beau et assez confortable. Et la vie du King College, découvrir une université dans une ville assez faite pour ça, j'aimerais bien la découvrir.

Pour le quatrième jour, on ira au musée des sciences. Ensuite, on déjeunera à Hyde Park. C'est un grand parc avec un lac. Il y a plein d'animaux sauvages, surtout des écureuils. Et ensuite, on ira à Camden Town. Et moi, je pense, ma partie préférée, ce sera le musée des sciences, car on pourra apprendre plein de choses.

Alors, le jour 5, nous allons faire déjà le matin le Shakespeare Globe Theatre. C'est le théâtre de Shakespeare. Ensuite, nous allons aller faire une croisière sur la Tamise. Ensuite, on va manger dans un parc. Ensuite, nous allons faire une visite du quartier de Westminster. À pied, on va visiter tout ce grand quartier où il y a Big Ben, par exemple. Le soir, on va manger un fish and

0: Moi, je pense que on a beaucoup de chance d'aller en Angleterre parce qu'il n'y a vraiment pas beaucoup d'ados qui y vont. Et l'Angleterre, c'était typique, il y aura vraiment plein de trucs à découvrir et à visiter. Et bon, j'ai trop hâte d'y aller.
1: Bah, je pense que c'est vraiment une bonne idée et que ça fait plaisir à tous les élèves du collège de pouvoir y aller, parce que c'est une chance d'aller dans un endroit que pas tout le monde peut y aller dans sa vie, voilà.
2: Bah, je pense que ça va être très intéressant de visiter une ville comme ça, parce qu'on va apprendre plein de trucs et du coup, bah, ça va être bien.
3: Bah, moi j'ai hâte d'y aller parce qu'on va vraiment bien parler anglais après et on va apprendre plein de choses et ce sera chouette.
4: Bah, vraiment, je me dis c'est incroyable que j'ai vraiment beaucoup de chance et en plus être accompagnée de mes amis, j'aurais pas pu demander mieux.
5: Donc, pour moi, franchement, l'Angleterre, c'est une excellente destination. Surtout aller à Londres et à Cambridge, deux excellentes villes, selon moi. On va voir une université prestigieuse, on va manger les plats locaux, on va s'amuser comme jamais. Et moi, j'ai très, très hâte de le passer avec mes amis, ma prof gentille et les autres élèves aussi. Je suis vraiment très, très content. C'est vraiment un peu comme un rêve d'y aller un peu.

0: Pour conclure, voilà, je suis contente qu'on parte bientôt, parce que ça a été une préparation de plusieurs années. Ça fait déjà un an et demi qu'on prépare le voyage. Il y a eu toute une partie pour financer. On a organisé une tombola, on a vendu des chocolats, on vend les photos de classe. Donc c'est tout un processus d'action. Donc je suis contente que le projet aboutisse et j'ai hâte, moi aussi, de leur faire découvrir tout ça.
1: Bye bye.

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2: Du 14 au 17 mai, on se retrouve au Vence pour un rendez-vous consacré aux arts graphiques, dessins contemporains et populaires, un événement qui vous amène à la rencontre du dessin et de l'estampe, en flirtant avec le livre et l'illustration. Dessins contemporains et populaires, ce sont des expositions focus et une exposition collective, un atelier, des dédicaces et puis l'eau à la bouche, une proposition gourmande issue de la rencontre entre Laurent Vigliano, poète pâtissier, et Maude Louise Marie, céramiste. Ensemble, ils créent des événements éphémères et vous proposent sur un plateau un brunch inattendu. Parmi les expositions focus qui vous seront proposées, il y a celle consacrée au travail d'Anouk Constant. Des aquarelles colorées qui ouvrent des mondes, des paysages imaginaires qui donnent envie de s'y plonger. Illustratrice et autrice de livres comme La Ballade d'Oscar et de livres de poésie publiés aux éditions Le Port à Jauny, Anouk Constant proposera aussi un atelier Leporello, c'est-à-dire fabrication de livres accordéon. Ça sera à la médiathèque vendredi 15 à 17h. Son travail sera visible quant à lui du 14 au 17 mai, de 10h à 18h comme les autres expositions, et ça sera à Graines de Rencontre. Deux autres artistes sont à l'honneur pendant cette semaine de dessins contemporains et populaires. Il y a Séverin Constant, ses sculptures en céramique, ses peintures aux formes pop et aux lumières captivantes. Ça sera exposé à l'atelier Volubile. Et puis le travail d'Agnès Ostache sera à découvrir à la médiathèque intercommunale. Agnès Ostache qui aime raconter les intérieurs et la vie de leurs habitants. Elle a notamment écrit deux romans graphiques publiés au Lézard Noir et encensés par la critique. Ces expositions sont donc visibles jusqu'au 17 mai dans le cadre de dessins contemporains et populaires. L'eau à la bouche, ça sera samedi 16 mai à 16h30 pour un goûter céramique au centre d'accueil et dimanche à 11h, midi et 13h pour un brunch céramique. Ces deux propositions sont sur inscription, elles sont payantes. Je vous invite pour l'eau à la bouche mais aussi pour découvrir tout le reste de la programmation dans son détail à vous rendre sur le site dessinscontemporainetpopulaires.blogspot.com dessinscontemporainetpopulaires.blogspot.com. On se donne rendez-vous à partir du jeudi 14 mai pour découvrir l'ensemble des propositions de dessins contemporains et populaires. C'est au Vence, dans différents lieux d'exposition et de rencontres.

0: En ce moment, au cinéma.
1: Demain à 20h30 à Aubenas, à Cannes et partout en France, on découvre La Vénus électrique, le dernier film de Pierre Salvatori qui fait l'ouverture du Festival de Cannes et qui est projeté simultanément dans plein de cinémas en France. Un film qui réunit Pio Marmaille, Gilles Lelouch ou encore Anaïs de Moustier. On est à Paris en 1928. Antoine Balestreau, jeune peintre en vogue, n'arrive plus à travailler depuis la mort de son épouse et désespère Armand, son galeriste. Un soir d'ivresse, Antoine tente d'entrer en contact avec sa femme par l'intermédiaire d'une voyante.
2: Tu me jugeras pas?
3: Mais non, jamais. Depuis quelque temps, j'ouvre une médium.
4: Comment s'appelait l'être cher?
2: Irène.
4: J'entends quelqu'un murmurer un prénom.
2: Quel prénom?
4: Antoine?
2: Hein?
3: Qui êtes-vous pour abuser du malheur d'un veuf? Pour profiter ainsi de sa fragilité?
4: Tu es ma lumière dans les ténèbres.
2: Est-ce que tu m'as pardonné?
4: Mm-hmm.
2: Redis-le, s'il te plaît.
4: Je t'ai pardonné, Antoine.
1: Sans le savoir, Antoine parle en réalité avec Suzanne, une modeste foraine qui s'est glissée dans la roulotte pour y voler de la nourriture. Suzanne se révèle douée pour l'imposture et rapidement secondée par Armand, elle enchaîne les fausses séances. Peu à peu, Antoine retrouve l'inspiration, mais pour Suzanne, les choses se compliquent alors qu'elle tombe doucement amoureuse de l'homme qu'elle manipule.
3: Vos séances avec M. Balestreau, je vous propose de les reprendre. Quand il vous voit, il peint, et quand il peint, je vends.
4: Je vous croyais son ami. Il n'y a pas de place pour les scrupules dans ce grand corps?
3: Il est large. Il peut contenir l'ami et le marchand. Je connais sa vie, ses secrets. Je vous soufflerai des histoires.
4: Et le peintre, il est beau?
5: Ah oui, il est beau.
2: Bonjour.
3: Je vous propose 100 francs par tableau achevé et 150 francs pour les grands formats.
4: Le monde pour moi.
3: Elle m'a demandé le parapluie. C'est merveilleux, ça. Je n'avais pas touché un pinceau depuis son décès.
6: Ah, Irène, si tu savais, ce lac.
3: Je voudrais parfois y retourner et m'y laisser couler.
4: Hein? Je te l'interdis, tu m'entends?

0: qui l'embrassait, mais c'était à moi qui rendait ses baisers.
1: Mais plus à l'appareil. Ben moi, il me voit.
2: Il a pris conscience qu'il vous embrassait, vous, et là, on a ressenti un mélange de stupeur et de désir.
0: Ah oui ?
2: Et aussitôt de honte, attention.
0: Ah bon.
3: La Vénus électrique, c'est demain pour l'ouverture du Festival de Cannes au cinéma Le Navire à 20h30. Et ce soir, toujours au Navire, Mortal Kombat à 18h et 20h45, Michael à 18h en VF. Pour le plaisir, c'est à 20h45. C'est quoi l'amour ? Même chose, 20h45. Le Diable s'habille en Prada 2, c'est à 20h45 en VF. Juste une illusion, c'est à 18h. Compostelle, 18h. The Drama en VO, 20h45. Yvon, 18h. La Femme 2, 20h45. Et enfin, Vivaldi et moi, 18h.

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1: L'album de la semaine est celui d'une artiste passée par la SMAC 07 l'an dernier. Il s'agit de Colline Rio. Son album Maison est sorti à l'automne dernier. C'est son deuxième album. La maison, comme un foyer, un endroit à géométrie variable, où on se sent chez soi, apaisé, comme le suggère joliment la pochette de l'album, où on voit l'artiste sur un rocher en bord de mer, tenir une petite maison en bois dans ses bras, un léger sourire aux lèvres. Un album plein de surprises qu'on va découvrir ensemble toute la semaine, mais pour commencer, c'est Ma Maison, titre éponyme pour ouvrir cette semaine ensemble.
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1: C'est l'heure de votre agenda culturel de ce lundi 11 mai et pour commencer, on prend le temps de se pencher sur les activités proposées au Château Centre d'Art Contemporain et du Patrimoine pour cette semaine. Mercredi 13 mai à 18h15, une rencontre autour de l'histoire de la Truffole avec les amis de la Truffole. Alors je ne sais pas si vous avez noté, mais parmi les expositions visibles en ce moment au château, l'une est consacrée à la patate. Alors la Truffole, ça s'inscrit dans ce cadre. La Truffole sous toutes ses pelures, la pomme de terre sous toutes ses coutures. Alors non, Astérix n'a pas pu éplucher des pommes de terre. Pourtant, dans le Tour de Gaulle, notre héros prépare d'étranges tubercules. C'est dans un autre village peuplé d'irréductibles jardiniers qu'un moine franciscain rapporta des patatas au temps de la Renaissance française. C'est attesté, on achetait des Truffoles sur le marché d'Annonay bien avant les discours de Parmentier. Comment est arrivée la Truffole en Ardèche? Ses différents termes pour la nommer, ses caractéristiques botaniques, médicales, gastronomiques et artistiques vous seront contées par Daniel Tivol, médecin à Saint-Alban-Dé, et Éric Joffre, secrétaire des Amis de la Truffole. Une exposition, on le disait, en lien avec l'exposition collective, une rencontre en lien avec l'exposition collective des patates, qui est, elle, visible jusqu'au 20 septembre. Cette rencontre est gratuite, elle dure environ 1h15, et c'est mercredi 13 mai à 18h15 au château. Le lendemain, jeudi 14 mai à 16h, atelier famille au cyanotype. Inspiré par les graffitis des prisons du château et les œuvres de Nicolas Dauban, créez vous-même un cyanotype qui reprend les motifs de l'univers carcéral. Un atelier proposé à partir de 6 ans, ça dure 45 minutes et c'est 25€ par famille, 1 à 2 adultes et jusqu'à 4 enfants. Réservation conseillée. Et une autre visite famille le lendemain, vendredi 15 mai à 14h30, le chat Télin mène l'enquête. Parcourez le château à la recherche de détails architecturaux pris en photo qui vous permettront de résoudre une énigme. Une visite thématique proposée à partir de 6 ans au prix d'une entrée classique au château. C'est vendredi 15 mai à 14h30 et la réservation est conseillée. Et voilà pour les activités de la semaine au château. Et bien sûr, il y a les expositions à découvrir en ce moment.

Une autre exposition s'ouvre demain, mardi 12 mai, à la médiathèque Jean Ferrat. À Aubenas, c'est une exposition qui s'appelle « Place aux femmes. Les espaces ruraux publics ont-ils un sexe ?» Le CAUE de l'Ardèche questionne la place des femmes dans nos espaces publics ruraux. Fruit d'une réflexion collective entre chercheuses, artistes, habitantes et élus, cette exposition invite à repenser l'aménagement de notre territoire. C'est une exposition visible jusqu'au samedi 20 juin et le 9 juin à 18h, on vous en reparlera. Il y aura une rencontre avec le CAU autour de cette exposition. Mardi 12 mai, un spectacle est proposé par le Centre socioculturel au fil de l'eau. Un spectacle sur entrée libre et gratuite, c'est Thierry Roudil qui viendra vous régaler. C'est à 20h30 mardi 12 mai au Centre socioculturel au fil de l'eau à Aubenas. Vendredi 15 mai, à Chirolles, au Moulinage plus précisément, le duo Diode Accordéon-Trabasse viendra vous chanter ses chansons au fournil des copains de Chirolles. C'est un concert en participation libre. Chansons de femmes et d'arbres.

un beau duo léger et intime qui se joue et se chante en acoustique sous les frondaisons printanières. Rendez-vous vendredi 15 mai à 20h30 au Fournil des Copains pour découvrir le duo Diode. Et on le disait, du 14 au 17 mai se tient la nouvelle édition de Dessins contemporains et populaires, un événement dédié aux arts graphiques à ne pas manquer. C'est au Vence à partir de jeudi. Jeudi 14, il y aura notamment le vernissage, ça sera de 18h à 19h30 avec les artistes. Un vernissage en trois temps, en trois lieux. À 18h30, ça sera à l'atelier Volubile, à 19h à Graines de Rencontre et à 19h30, ça sera au centre d'accueil pour découvrir l'exposition collective et partager un verre. Les activités continueront toute la fin de semaine avec des ateliers, des rencontres mêlant gastronomie et céramique et puis des dédicaces. Programme complet sur le site de Dessins contemporains et populaires. Et on arrive à la fin de cet agenda culturel. Je vous remercie de l'avoir écouté. On écoute Bertrand Belin, Hyper Nuit.

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Hyper nuit, et fait passer le goût des fleurs.

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3: Le territoire, il va être défendu par le mâle et la femelle, qui seront dominants. Et c'est très important d'avoir cette notion de la femelle dominante, puisqu'en fait, c'est elle qui, principalement, parfois même exclusivement, pourra se reproduire. Mais ce qu'il y a encore de plus, du coup, fascinant, c'est de comprendre comment les relations sociales et cette organisation, ce vivre ensemble au sein des renards, impose donc à des renards fertiles, qui peuvent être visités par des mâles, hein, la copulation peut avoir lieu, mais elles vont donc inhiber la possibilité de faire des petits. C'est un phénomène qui démarre avec des signaux sociaux. C'est-à-dire que il y a autant les phéromones, pour faire simple, on va dire des odeurs, enfin qui sont en fait des signaux chimiques que va dégager la renarde, que une attitude d'agression où la renarde dominante va faire savoir à la renarde qui vient vers elle qu'elle domine, donc par des cris, par des attitudes d'agressivité, de domination. Donc ces signaux vont prendre deux chemins différents, mais ils vont converger dans le cerveau. Ils vont être traités par une structure qu'on appelle l'amygdale, qui leur donne une valeur en fait émotionnelle. Ces informations sont ensuite transmises à l'hypothalamus, qui va contrôler les hormones, et puis à l'hypophyse, qui relaie ces signaux dans le corps. Donc c'est toute une chaîne de réponse qui est déclenchée par le stress. C'est ça qui est fabuleux, c'est que nous, femelles humaines, le stress, on peut aussi le déclencher et bloquer notre reproduction, mais il va être individuel, personnel, dans notre histoire, dans notre vécu. Mais là, ici, on parle d'un stress qui répond à une organisation sociale. Mais le plus fou, le plus dingue quand même dans tout ça, c'est que c'est réversible. Ça veut dire que si l'ordre social a été perturbé, et c'est là où intervient de nouveau les chasses, on tue la dominante, ou même on tue le mâle, enfin, toutes choses se produisent, à ce moment-là, les subalternes peuvent déclencher leur fertilité, toujours sans perte de vue, dans cette petite fenêtre de tir de 3 à 5 jours par an, pour se reproduire. Et c'est comme ça que, lorsqu'on est dans des situations de désorganisation, la femelle peut d'ailleurs ne pas seulement faire une portée de 3 à 5 petits, mais arriver jusqu'à 10. Voilà.
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1: Il y en a plein de rouges là.
2: C'est normal, on s'approche du cratère. Ça doit être la lave qui est passée qui a dû les rendre oranges. Et après, les pierres, ils ont séché et elles sont devenues roses.
3: Bonjour, nous sommes à Jojal, nous visitons le volcan de Jojal.
2: Eh bien, il y en a de la marche. Là, on est sur le volcan. Là.
3: Savez-vous que les volcans en Ardèche sont très nombreux ? Vous êtes bien sur Info RC.
4: Bienvenue dans les volcans rois de la nature.
5: Une émission réalisée et présentée par des élèves de cycle 3 de Pont-de-Labon.
6: Nous sommes le groupe de Pauline Nérand, CE2,
7: Lucas Cartès
8: et Nathan Vernet, CM1,
9: Fantine de Vidal, CM2. Notre groupe est chargé d'interviewer
10: les habitants de Jojac
11: et de vous présenter les volcans.
6: Qu'est-ce qu'un volcan ? Un volcan est une grosse cheminée qui permet aux roches qui bouillonnent dans la chambre magmatique, réservoir de magma, de jaillir à la surface de la Terre. Le même volcan peut posséder plusieurs chambres magmatiques. Elle se trouve de 30 à 2900 km sous terre.
9: Dans la chambre de magma, les roches en fusion s'accumulent comme dans une poche. Quand la poche est pleine, la pression des gaz est tellement forte que le magma est propulsé dans une fissure de la croûte terrestre.
11: Arrivé en surface, il a fait sauter et créer un trou, le cratère, d'où s'échappent les laves. Les couches rocheuses forment alors un cône volcanique. La plus haute montagne sur Terre et le Mauna Loa qui se trouve sur la grande île de Hawaï.
12: Il s'élève à plus de 5000 mètres sous la surface de l'océan Pacifique. Sa hauteur totale dépasse 9000 mètres. C'est le plus haut volcan de la Terre. L'épaisseur de la croûte terrestre n'est que de 8 km en dessous des mers et de 40 km en dessous des continents.
6: Elle est divisée en immenses plaques tectoniques qui reposent sur le manteau.
11: Lorsque ces plaques tectoniques bougent, elles créent des séismes, tremblements de terre et peuvent aussi donner naissance à un volcan en faisant remonter le magma à la surface de la Terre.
12: Arrivé en surface, le magma libère différents produits volcaniques.
6: Des liquides, des laves,
9: des produits solides, des blocs, des bombes. Des scories, des cendres, des cristaux.
7: Waouh !
12: Et des produits gazeux.
9: Parfois, le magma peut s'arrêter dans un réservoir appelé chambre magmatique et y séjourner plusieurs siècles.
13: Les trous sont complètement rapprochés alors que sur celle-là, ils sont...
14: Ça dépend de la viscosité, on disait, du magma.
2: Le gaz. Voilà.
6: Rencontre avec les habitants de Jojac.
4: Bonjour.
15: Bonjour.
4: Savez-vous depuis combien de temps il y a un volcan à Jojac ?
15: Je dirais un certain temps, mais longtemps. La date exacte, je ne l'ai plus, mais c'est en 1800 ou même avant, 1500, 1400, je ne sais
14: non,
15: plus.
14: Non, mais c'est mais, beaucoup plus vieux que
15: peut-être,
14: ça.
15: Peut-être, oui, oui. Non, mais c'est,
14: ça,
15: c'est très vieux.
14: Très, très vieux.
16: Ouh, il y a très, très, très longtemps qu'il y a un volcan à Jojac. Te dire la date, j'en sais rien. Même tu peux demander aux plus vieux du pays, ils ne le sauront pas.
17: 10 000 ans, peut-être, même avant, je suppose. Ils ont éteint depuis 10 000 ans. Alors.
18: Autour de 14 000 ans.
19: Tu as tous les renseignements, tu vas au syndic, déjà à l'office du tourisme à Jojac, qui te donneront tous les renseignements. Et après, tu prends la route qui va à la turbine, tu continues la route et tu as un observatoire où tu as tous les renseignements avec toutes les découpes des montagnes, du volcan, comme ça a été formé et tout.
15: Et la coulée de lave.
19: Et la coulée de lave et tout. D'ailleurs, la coulée de lave, on arrive à la suivre tout le long
15: de la rivière
19: et de la suite des montagnes.
2: Pensez-vous que le volcan de Jojac puisse encore avoir une éruption ?
16: Oh, je ne pense pas, non. Ça m'étonnerait. Il est éteint complètement.
18: Comme tous les volcans, mais il y a très peu de chances que celui de Jojac ait une éruption dans des temps... que toi ou moi pouvons apprécier.
19: Oui, mais alors, au bout de certains...
15: Dans un million d'années.
19: Dans un million d'années, parce que jusqu'à maintenant, moi qui suis née ici, j'ai quand même 66 ans, il n'y a jamais rien eu. Et je pense que ça va attendre 200 ans avant qu'il y ait une éruption. Par contre, je peux te dire que certains quartiers de Jaujac sont plus chauds que d'autres. Tu prends le quartier des Plots où le sol est beaucoup plus chaud que quand tu montes vers la souche qui est beaucoup plus ventée. Et je pense que la coulée est beaucoup moins profonde qu'à certains endroits.
20: Si vous assistiez à une éruption volcanique, quelle serait votre réaction ?
19: Fuir. Aller le plus loin possible et derrière les montagnes qui nous entourent pour éviter la lave.
15: Et pas oublier l'appareil photo. Il faut prendre les photos de l'éruption.
21: Ouh là là, bah j'essaierai de vite partir, il me semble.
18: Bah d'abord, si j'assiste à une éruption volcanique, on le sait maintenant, hein, qu'à peu près il y a des risques, donc bah, je partirai quand même, hein, si je m'éloignerai du danger, mais il n'y a pas de danger à Jaujac.
16: Je me sauverai en vitesse. Tu es déjà allé au volcan là-haut ? Vous étiez au milieu ?
22: Oui.
16: Vous n'avez pas tapé par terre ? Il faut faire ça quand tu es au milieu du volcan. On sent que c'est creux. Vous n'avez pas essayé ?
22: Si.
16: Mais si vous y retournez un jour, essayez. Ça résonne un peu, quoi. On sent que c'est creux.
23: Est-ce qu'il y a des avantages de vivre auprès d'un volcan ? Et si oui, quels sont-ils ?
19: Moi, je dirais un avantage, c'est qu'il y a de très très belles balades. Et puis bon,
15: paysage
19: quoi. Et puis bon, c'est vraiment une très très belle région et un très beau village.
16: Le seul avantage qu'il y a, c'est qu'au volcan, il y a la source d'eau minérale. C'est une source d'eau minérale qui est naturelle. Hein.
15: Il y a des jolies pierres, des coulées basaltiques. Voilà.
24: L'exploitation de la pouzzolane.
21: Ça peut amener beaucoup ça peut amener des touristes déjà ici. Je pense que ça amène pas mal de touristes, effectivement, pour les commerces, évidemment, et pour la poste et pour tous les commerces du village. Ouais.
18: Ben, pour les agriculteurs, c'est de la très bonne terre, la terre volcanique. Et puis pour les gens du village, c'est un beau paysage. Et pour ceux qui ont des gîtes, c'est une occasion de recevoir plus de visiteurs. Donc voilà, il y a plein d'intérêts d'avoir un volcan.
25: Nous sommes le groupe de Lucas Garcia,
26: William Fourtinon, CM1,
27: Toan Payet, CE2,
28: Bastien Errant, CM2.
25: Nous allons tenter de vous faire connaître les différents types de volcans qui existent. On compte 4 types de volcans, hawaïens, stromboliens, vulcaniens et péléens. Le type hawaïen est un volcan où l'essentiel de l'activité se réduit pratiquement à l'émission de coulées de lave très fluides.
28: Le type strombolien est un volcan qui se caractérise par des laves un peu moins fluides que le type précédent. Ce volcan est à la fois effusif, c'est-à-dire qu'il émet des coulées de lave lentes et fluides, mais aussi explosif, c'est-à-dire qu'il émet de violentes projections de roches volcaniques ainsi que des nuées ardentes qui sont des nuages brûlants de gaz très toxiques pour l'homme. Le volcan de Jaujac est de ce type.
25: Le type vulcanien est un volcan qui a des éruptions très violentes, avec des éruptions de gaz entraînant d'assez grandes quantités de matériaux solides, caractérisant ce type de volcan.
26: Le type péléen est un volcan dont l'origine de ce nom est due à l'éruption de la montagne Pelée en 1902 en Martinique. Cette catastrophe débuta par l'apparition brutale d'une nuée ardente, énorme masse de gaz surchauffé de cendres échappée d'une fissure ouverte sur le flanc du volcan.
24: Avec les yeux, vous partez d'en haut, là-haut, regardez sur la droite, vous partez des arbres qui sont vert foncé dans le haut, là-haut.
26: Ça fait un creux.
24: Vous descendez, voilà.
26: Un creux.
24: Et puis vous remontez de l'autre côté ici, là.
26: Ça fait un creux.
24: C'est le volcan. On l'a vu ce matin.
26: Le cratère.
24: Non.
26: Mais il n'est pas ici.
24: Je sais qu'il n'est pas ici. Appelez-vous le schéma du volcan.
26: Les gueules. Oui.
24: C'est ça. Comment je l'ai appelé le bec verseur ce matin?
26: Les gueules.
24: La partie aiguë. D'accord. C'est exactement.
25: Entretien avec Madame Fayol, géologue.
29: Je m'appelle Rolande Fayol, voilà, j'habite sur Aubenas et je travaille donc pour l'association CLAPAS, Roche Nature et Paysage, qui est basée à Fons. Je suis éducatrice à l'environnement, voilà, et je suis plutôt je suis naturaliste. J'emmène des groupes enfants, adultes, jeunes sur. Dans la nature, sur des petits parcours, et je leur fais découvrir d'une part le paysage, la géologie, mais aussi la nature en général.
0: En quoi consiste l'intervention de ce matin ?
29: Alors l'intervention de ce matin, c'est de vous faire découvrir le volcan de Jaujac, hein, et donc d'aller voir d'une part la coulée, et puisqu'on a commencé par là ce matin, en se promenant le long du Lignon, en traversant aussi le village, et ensuite cet après-midi, nous allons aller, nous sommes sur le volcan et nous allons monter dans le cratère, et aller voir justement les projections qu'a donné ce volcan.
0: Depuis quand le volcan de Jaujac n'est pas rentré en éruption ?
29: Il s'est formé il y a 40-45 000 ans, et donc a priori, depuis cette époque-là, il n'est pas rentré en éruption.
0: Qu'est-ce qu'un volcan strombolien ?
29: Alors, le volcan strombolien est un type de volcan qui fait référence au Stromboli en Italie. Et ce sont des volcans qui ont une phase explosive et une phase effusive. La phase explosive comprend tout ce qui est projection de lave avec des scories, des bombes, des blocs. Et puis la phase effusive qui comprend les phases où il y a de la coulée, où il y a des coulées. Et voilà. Et donc, quand un volcan réunit à la fois la phase effusive et la phase explosive, on parle de volcan de type strombolien.
0: Qu'est-ce que les orgues basaltiques ?
29: Les orgues basaltiques se forment lors du refroidissement de la coulée. Alors, sur la coulée, il y a différentes parties. Et la partie basse, celle qui est en contact avec le substrat, le sol, se refroidit lentement par des fentes que l'on appelle les fentes de refroidissement et qui donnent donc en refroidissant des colonnes assez homogènes entre elles qui ont six côtés et que l'on appelle soit orgue basaltique et qu'on appelle les vraies colonnades souvent sur les schémas géologiques sur les panneaux d'interprétation qui bordent d'ailleurs, qui surplombent la coulée exactement de Jaujac. Voilà, et puis il y a une partie où les orgues sont, c'est un petit peu dans tous les sens, et là on appelle cette partie-là l'entablement ou fosse colonnade.
1: Bonjour, nous sommes le groupe d'Addison Berger CM2,
3: Romane Détrin, CM2.
5: Pauline Ageron, CM1.
7: Luna Raymond, CM1.
8: Elio Montini, CE2.
1: Nous allons vous parler des risques que représentent les volcans pour les hommes. Tout d'abord, certains volcans sont moins dangereux que d'autres. En effet, les volcans effusifs, aussi appelés volcans rouges, sont moins dangereux que les volcans explosifs.
7: Pourquoi ? Parce que leur éruption consiste en une coulée de lave fluide. Il n'y a donc ni projection de roche, ni nuée ardente. Et même si la lave qui s'écoule est à très haute température, les hommes ont normalement le temps de fuir avant que la coulée ne détruise tout sur son passage.
8: Par contre, les volcans explosifs, aussi appelés volcans gris, sont bien plus dangereux, car ils dégagent des nuées ardentes, gaz très toxique pour l'homme, ainsi que des projections de roches qui peuvent détruire des villages entiers et causer la mort de milliers de personnes. Il faut faire très attention lorsqu'on approche de ces volcans, car ils peuvent dégager des gaz inodores mais mortels.
5: Je vais vous raconter en quelques mots l'histoire de Pompéi. Cette ville d'Italie a été recouverte de lave. Les habitants de Pompéi ont tous été tués, soit par la lave, soit par intoxication. C'était en 79 après Jésus-Christ. Le volcan de cette ville s'appelle le Vésuve. À cette époque, il se réveilla brusquement, recouvrant la ville d'un ouragan de cendres, tandis que trois fleuves de lave mêlés à de la boue s'écoulèrent sur les flancs du volcan. L'éruption fut si soudaine et si inattendue qu'elle prit par surprise tous les habitants de la région, ce qui causa un véritable désastre.
6: En effet, quelques décennies avant cette éruption, le géographe Strasbon considérait le Vésuve comme un volcan éteint. Évidemment, à cette époque, les géographes n'avaient pas les mêmes moyens de surveillance qu'aujourd'hui.
7: Parmi les 1500 volcans actifs, une centaine de volcans particulièrement dangereux sont placés sous votre surveillance. Surveiller un volcan, c'est le connaître quand il se repose et observer le moindre changement de comportement. C'est signe qu'un possible réveil du volcan s'annonce. Ce travail est celui des scientifiques, les volcanologues.
25: Grâce à eux, de nombreux désastres sont évités et de nombreuses vies sont épargnées car au moindre doute. Ils peuvent prévenir les habitants afin qu'ils évacuent la zone.
7: Qu'est-ce que c'est que ce bruit ? Un volcan d'éruption ! Ah, fuyons !
2: Mais non, c'est une cafetière !
25: Et maintenant, laissons parler les autres élèves.
4: À votre avis, pourquoi les hommes n'habitent-ils pas près des volcans ?
9: Ben, parce que y a des risques qu'ils explosent et il y en a pas. Enfin, il y a des risques et des fois il y en a pas.
10: Parce qu'il y a pas mal de risques, mais il y en a quand même qui vivent près des volcans. Pour certaines choses comme la terre qui est fertile, donc les plantes poussent beaucoup mieux. Pendant combien de temps les volcans s'endorment ?
11: De un an vers des millions d'années.
10: Oui, plus des millions d'années parce que... certains volcans comme celui qui est sur l'île de la Réunion, et souvent c'est tous les ans qu'ils se réveillent et qu'il y a une éruption.
7: Pendant combien de temps le volcan de Jaujac est-il endormi à votre avis ?
12: Depuis de très longues années.
13: 3000 ans ?
25: Que saviez-vous des volcans et qu'avez-vous appris aujourd'hui ?
14: Que les volcans sont très dangereux.
17: Vous pouvez utiliser des pierres et que ça serve aux humains.
22: Est-ce que ça vous a plu de travailler sur les volcans à l'école ?
30: Oui.
22: Pourquoi ?
30: Parce que c'était bien.
31: Bah oui, parce que j'aime bien les volcans.
32: Oui, parce qu'on avait des sorties.
33: Les sorties étaient bien.
34: Je me suis bien amusée.
35: On a appris plein de choses qu'on ne sait pas sur les volcans.
36: Et que les éruptions volcaniques pouvaient être très dangereuses.
37: Qu'il y a des sortes de volcans.
10: Oui, parce qu'on apprend pas mal de choses dessus. On apprend que, par exemple, on trouve certaines pierres qui sont utilisées dans différents domaines. Des terres, la pouzzolane, par exemple, qui sert à mettre sur les routes quand la neige est tombée pour éviter que les voitures glissent.
25: Est-ce que les volcans sont-ils dangereux ?
32: Oui, ils sont très dangereux.
22: Pourquoi ?
32: Parce que ça peut produire beaucoup de dégâts.
35: Ça peut faire beaucoup de morts.
22: Ça pouvait faire beaucoup de morts et détruire des villages.
25: C'est très dangereux parce que ça peut faire des catastrophes.
31: Ça peut détruire des paysages.
38: Bonjour.
39: Nous sommes
40: Priscilla Vérinque,
39: Dufour Sonia, CM1,
41: Néra Oran, CE2
42: et Boulonnier Amandine, CM2.
39: Malgré les risques, nous allons essayer de vous expliquer pourquoi les hommes vivent près des volcans.
41: Quoi ? Des gens vivent près des volcans ? Mais ils sont fous !
39: Mais non ! Dans les régions volcaniques, les plantes poussent beaucoup mieux et il y a des sources d'eau chaude qui chauffent les maisons.
10: Près des volcans, on trouve aussi des pierres qui sont utilisées dans différents domaines, comme l'obsidienne qui sert à fabriquer des bijoux et des objets. La pierre ponce qui sert à fabriquer la pâte à dentifrice, mais aussi le soufre qui est utilisé dans l'industrie chimique.
25: La géothermie est aussi un atout pour les habitants qui vivent près des volcans.
39: C'est quoi la géothermie ?
25: Attends, on va t'expliquer.
39: L'eau chaude des volcans peut servir à chauffer les maisons. On appelle ça la géothermie. Cela consiste à capter la chaleur de la croûte terrestre pour produire du chauffage.
25: C'est quoi cette pierre légère que l'on trouve près des volcans ?
10: C'est de la pouzzolane, une roche naturelle constituée par des projections volcaniques. Elle est utilisée par l'homme pour faire des allées de maison. On l'utilise également pour le jardinage.
42: On l'étale aussi sur les routes pour éviter de glisser quand il neige.
0: Les roches volcaniques sont aussi utilisées dans la construction des maisons, des monuments. L'église de notre village de Pont-de-la-Baume a d'ailleurs été fabriquée avec des roches volcaniques.
1: Enfin, dans certains pays, les hommes utilisent la chaleur des volcans pour faire chauffer des petits plats.
42: Et les filles, si on allait au piton de la fournaise se faire un petit barbecue ?
2: Oh oui !
3: T'enregistres ?
1: Oui. Nous allons vous expliquer ce qu'est le label Géoparc.
4: Bonjour, Nathalie Teille.
5: Bonjour, moi c'est Audrey May.
42: Donc la première question, c'est quel métier voulez-vous exercer après le stage ?
4: Alors le métier, ça va être un petit peu compliqué de répondre à cette question. Disons que je vais plutôt vous expliquer, moi, les études, quel type de métier ça me permettrait de faire, parce que le métier en particulier, c'est un petit peu trop précis. Moi, mes études, elles me préparent à tous les métiers qui sont en lien avec le développement de projets touristiques et de gestion de l'environnement.
5: Voilà, bah écoutez, moi, ça va être un petit peu la même chose. J'ai fait des études de géographie. Et voilà, ça, c'est un domaine qui m'intéresse et dans lequel j'aimerais bien travailler. Après, je pense que dans la vie, on peut changer de métier, avoir d'autres idées, avoir envie de s'arrêter de travailler de temps en temps. Alors, pourquoi pas ? On va voir comment ça se présente.
0: En quoi consiste votre stage ?
4: Alors, notre stage consiste à réaliser, à faire l'étude de sites géologiques qui peuvent être intéressants pour porter une candidature au niveau du parc naturel des Monts d'Ardèche. Et donc, on analyse ces sites qui ont un intérêt géologique en prenant en compte la valeur scientifique, la valeur pédagogique et la valeur touristique de ces sites. Donc, ça veut dire, est-ce que les gens peuvent trouver ces sites intéressants ? Qu'est-ce qu'on peut leur raconter comme histoire autour de la géologie ? Donc, un petit peu comme la personne que vous avez vue aujourd'hui qui vous a expliqué le volcan de Jaugeac et les coulées basaltiques.
0: Pourquoi avez-vous choisi les volcans d'Ardèche ?
4: Alors moi j'ai choisi de réaliser mon stage au volcan d'Ardèche parce que justement par rapport à mes études en tourisme et gestion de l'environnement, ça présentait plusieurs aspects complémentaires à la formation que je réalise et notamment réaliser un inventaire qui porte sur la géologie, donc sur un élément naturel d'un territoire et justement de mettre ça en perspective avec le potentiel touristique du parc. C'est donc ce qui m'a intéressée quand j'ai postulé.
5: Alors, moi j'ai postulé à ce stage parce qu'en fait la géologie c'est quelque chose qui m'intéresse depuis que j'ai commencé mes études en géographie. Et je trouve ça assez chouette parce qu'à partir de petits bouts de cailloux, on peut reconstituer l'histoire de la Terre. Et je suis contente d'en apprendre davantage dans ce stage. Et de manière assez concrète, je suis aussi venue dans les volcans d'Ardèche parce qu'on m'a prise pour ce stage, ce qui n'est pas le cas partout.
42: À quoi sert le label UNESCO Géoparc ?
4: Alors le label UNESCO Géoparc, en fait le label Géoparc, c'est un label qui va s'intéresser à trois domaines particuliers. Donc il y a un domaine relatif à la conservation du patrimoine géologique. C'est pour cette raison que nous on réalise un inventaire. Parce qu'en fait l'inventaire va permettre de connaître l'état des sites géologiques qui présentent un intérêt. Est-ce qu'ils sont en bon état ? Qu'est-ce qu'il y a à voir ? Est-ce qu'il y a d'autres choses à faire à côté ? Ensuite, il y a un volet pédagogique, c'est-à-dire comment expliquer toutes ces choses à tout le monde. Et ensuite, il y a une dimension qui est relative à la valorisation touristique de ce patrimoine et faire en sorte que justement, ce soit un tourisme respectueux des sites, respectueux de l'environnement et de la géologie et du territoire en général.
5: En fait, si vous voulez, le fait d'obtenir le label Géoparc pour le parc naturel régional des Monts d'Ardèche, ça le permettra aussi à ce parc de se mettre en contact avec d'autres parcs dans le monde qui ont le même statut. Parce qu'en fait, il y en a partout dans le monde des géoparcs. Du coup, on appelle ça une mise en réseau. Donc ça, c'est d'une part. Et ça permettra de se faire connaître, de faire connaître toutes les richesses géologiques du parc.
4: En fait, au niveau mondial, il existe 70 à 80 géoparcs. Et en France, il y a 4 géoparcs qui sont actuellement reconnus. Et justement, nous, on espère qu'à travers le travail qu'on va faire dans notre stage et tout ce qui est monté autour du projet Géoparc du PNR des Monts d'Ardèche, on espère que que le parc des Monts d'Ardèche sera le 5e géoparc français.
2: Nous sommes Corentin,
3: Mario,
6: Loïc,
7: Loris.
8: Nous allons vous parler de la localisation des volcans dans le monde, puis en Europe et enfin en France.
9: Les volcans ne sont pas présents partout sur le globe et n'y sont pas répartis également. Tout comme les séismes, tremblements de terre. Leurs emplacements sont étroitement en relation avec les frontières des plaques tectoniques. Plus de 90% des volcans se forment le long des plaques tectoniques, aux endroits où la croûte terrestre se casse, coulisse, se plie ou se compresse. En un mot, à l'endroit où les secousses sismiques sont fréquentes.
8: Au total, il y a 10 000 volcans sur Terre. On les trouve principalement dans l'océan Pacifique, comme le Mauna Loa à Hawaï. On appelle cet endroit la ceinture de feu.
11: Parmi ces 10 000 volcans, seulement 1500 sont actifs. Un volcan actif est un volcan qui a eu au moins une éruption durant les derniers 10 000 ans passés. Un volcan actif peut être en éruption ou en sommeil. S'il est en sommeil, cela veut dire qu'il peut à nouveau entrer en éruption un jour, alors qu'un volcan éteint n'est pas suspecté d'entrer en éruption à nouveau.
12: En Europe, les volcans se situent principalement en Italie, comme l'Etna, le Stromboli et le Vésuve, en Islande et en France. Sur notre territoire, ils sont tous situés dans le Massif central. Nous, en Ardèche, nos volcans sont moins dangereux. Ce sont aussi les plus jeunes de France. Ils sont tous endormis.
11: Chut, il ne faudrait pas les réveiller.
9: Les plus célèbres se situent dans le Massif central. Le Puy de Dôme est le plus grand volcan, 1465 mètres. Le Puy de Pariou est un jeune volcan de 8000 ans.
37: Moi, je voudrais bien faire le tour du monde pour tous les voir.
9: Mais t'es bête, ça va durer 100 ans.
8: C'était les volcans rois de la nature. En direct des volcans de Jaujac et de Studio Info RC.
9: Oh, c'est déjà fini?
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9: Merci de nous avoir écoutés sur Info RC 88.6.
11: Interview, micro-trottoir, son d'ambiance, exposé et enregistrement de Corentin, Mario, Loïc, Loris, Priscilla, Oran, Sonia, Amandine, Alison, Romane, Luna, Lilou, les deux Lucas, William, Toan, Bastien, les deux Pauline, Fantine et Nathan.
9: Au revoir.
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9: À bientôt.
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2: Du 14 au 17 mai, on se retrouve au Vence pour un rendez-vous consacré aux arts graphiques, dessin contemporain et populaire, un événement qui vous amène à la rencontre du dessin et de l'estampe en flirtant avec le livre et l'illustration. Dessin contemporain et populaire, ce sont des expositions focus et une exposition collective, un atelier des dédicaces et puis l'eau à la bouche, une proposition gourmande issue de la rencontre entre Laurent Vigliano, poète pâtissier, et Maude Louise Marie, céramiste. Ensemble, ils créent des événements éphémères et vous proposent sur un plateau un brunch inattendu. Parmi les expositions focus qui vous seront proposées, il y a celle consacrée au travail d'Anouk Constant. Des aquarelles colorées qui ouvrent des mondes, des paysages imaginaires qui donnent envie de s'y plonger. Illustratrice et autrice de livres comme La Ballade d'Oscar et de livres de poésie publiés aux éditions Le Port à Jauny, Anouk Constant proposera aussi un atelier Leporello, c'est-à-dire fabrication de livres accordéon. Ça sera à la médiathèque vendredi 15 à 17h. Son travail sera visible quant à lui du 14 au 17 mai, de 10h à 18h comme les autres expositions, et ça sera à Graines de Rencontre. Deux autres artistes sont à l'honneur pendant cette semaine de dessin contemporain et populaire. Il y a Séverin Constant, ses sculptures en céramique, ses peintures aux formes pop et aux lumières captivantes. Ça sera exposé à l'atelier Volubile. Et puis le travail d'Agnès Ostache sera à découvrir à la médiathèque intercommunale. Agnès Ostache qui aime raconter les intérieurs et la vie de leurs habitants. Elle a notamment écrit deux romans graphiques publiés au Lézard Noir et encensés par la critique. Ces expositions sont donc visibles jusqu'au 17 mai dans le cadre de dessins contemporains et populaires. L'eau à la bouche, ça sera samedi 16 mai à 16h30 pour un goûter céramique au centre d'accueil et dimanche à 11h, midi et 13h pour un brunch céramique. Ces deux propositions sont sur inscription, elles sont payantes. Je vous invite pour l'eau à la bouche mais aussi pour découvrir tout le reste de la programmation dans son détail à vous rendre sur le site dessincontemporainetpopulaire.blogspot.com dessincontemporainetpopulaire.blogspot.com. On se donne rendez-vous à partir du jeudi 14 mai pour découvrir l'ensemble des propositions de dessins contemporains et populaires. C'est au Vence, dans différents lieux d'exposition et de rencontres.

0: En ce moment, au cinéma.
1: Demain à 20h30 à Aubenas, à Cannes et partout en France, on découvre La Vénus électrique, le dernier film de Pierre Salvatori qui fait l'ouverture du Festival de Cannes et qui est projeté simultanément dans plein de cinémas en France. Un film qui réunit Pio Marmaille, Gilles Lelouch ou encore Anaïs de Moustier. On est à Paris en 1928. Antoine Balestreau, jeune peintre en vogue, n'arrive plus à travailler depuis la mort de son épouse et désespère Armand, son galeriste. Un soir d'ivresse, Antoine tente d'entrer en contact avec sa femme par l'intermédiaire d'une voyante.
2: Tu ne me jugeras pas?
3: Mais non, jamais. Depuis quelque temps, j'ouvre une médium.
4: Comment s'appelait l'être cher?
3: Irène.
4: J'entends quelqu'un murmurer un prénom.
3: Quel prénom?
4: Antoine?
3: Hein? Qui êtes-vous pour abuser du malheur d'un veuf? Pour profiter ainsi de sa fragilité?
4: Tu es ma lumière dans les ténèbres.
3: Est-ce que tu m'as pardonné?
4: Mm-hmm.
3: Dis-le, s'il te plaît.
4: Je t'ai pardonné, Antoine.
1: Sans le savoir, Antoine parle en réalité avec Suzanne, une modeste foraine qui s'est glissée dans la roulotte pour y voler de la nourriture. Suzanne se révèle douée pour l'imposture et rapidement secondée par Armand, elle enchaîne les fausses séances. Peu à peu, Antoine retrouve l'inspiration, mais pour Suzanne, les choses se compliquent alors qu'elle tombe doucement amoureuse de l'homme qu'elle manipule.
3: Vos séances avec M. Balestreau, je vous propose de les reprendre. Quand il vous voit, il peint, et quand il peint, je vends.
4: Je vous croyais son ami. Il n'y a pas de place pour les scrupules dans ce grand corps?
3: Il est large. Il peut contenir l'ami et le marchand. Je connais sa vie, ses secrets. Je vous soufflerai des histoires.
5: Et le peintre, il est beau?
6: Ah oui, il est beau.
3: Bonjour. Je vous propose 100 francs par tableau achevé et 150 francs pour les grands formats.
5: Le monde pour moi.
3: Elle m'a demandé le pain. C'est merveilleux, ça. Je n'avais pas touché un pinceau depuis son décès. Ah, Irène, si tu savais, ce lac. Je voudrais parfois y retourner et m'y laisser couler.
5: Hein? Je te l'interdis, tu m'entends?
3: Je...

0: qui l'embrassait, mais c'était à moi qui rendait ses baisers.
1: Et plus à l'appareil. Bah moi, il me voit.
2: Il a pris conscience qu'il vous embrassait, vous, et là, on a ressenti un mélange de stupeur et de désir.
0: Ah oui ?
2: Et aussitôt de honte, attention.
0: Ah bon ?
3: La Vénus électrique, c'est demain pour l'ouverture du Festival de Cannes au cinéma Le Navire à 20h30. Et ce soir, toujours au navire, Mortal Kombat à 18h et 20h45, Michael à 18h en VF. Pour le plaisir, c'est à 20h45. C'est quoi l'amour ? Même chose, 20h45. Le Diable s'habille en Prada 2, c'est à 20h45 en VF. Juste une illusion, c'est à 18h. Compostelle, 18h. The Drama en VO, 20h45. Yvon, 18h. La Femme 2, 20h45. Et enfin, Vivaldi et moi, 18h.

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1: L'album de la semaine est celui d'une artiste passée par la SMAC 07 l'an dernier. Il s'agit de Colline Rio. Son album Maison est sorti à l'automne dernier. C'est son deuxième album. La maison comme un foyer, un endroit à géométrie variable où on se sent chez soi, apaisé, comme le suggère joliment la pochette de l'album, où on voit l'artiste sur un rocher en bord de mer, tenir une petite maison en bois dans ses bras, un léger sourire aux lèvres. Un album plein de surprises qu'on va découvrir ensemble toute la semaine, mais pour commencer, c'est Ma Maison, titre éponyme pour ouvrir cette semaine ensemble.
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1: Bonjour à toutes et à tous, soyez les bienvenus à l'écoute d'RFI, Radio France Internationale, en direct de Paris, il est 18h.
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1: Lundi 11 mai, voici les titres de cette édition. Nous parlerons tout d'abord d'un accord européen qui concerne des Israéliens. Les pays européens se mettent d'accord pour sanctionner, pour punir les colons israéliens qui violentent les Palestiniens. Le président français est en Afrique de l'Est. Emmanuel Macron participe à un sommet au Kenya et vient d'annoncer 23 milliards d'euros d'investissement. L'antivirus, les dernières évacuations du navire Ondus se poursuivent à l'heure actuelle aux Canaries. Et puis enfin, Mamadou Sangaré, footballeur malien de 23 ans, élu meilleur joueur africain du championnat français de Ligue 1. Mamadou Sangaré est l'invité de Radio Foot International. Juste après ce journal. C'est fait, l'Union européenne décide de sanctionner les principales organisations israéliennes coupables de soutenir la colonisation et celles et ceux qui violentent les habitants de Cisjordanie. C'est de cette manière que vient de réagir le ministre français des Affaires étrangères, Jean-Noël Barrot, puisque l'Union européenne décide donc de sanctionner les colons israéliens pour des violences en Cisjordanie. Nous vous parlons ici souvent de ces violences en Cisjordanie occupée et nous allons nous pencher sur une de ces dernières violences qui s'est déroulée vendredi dernier dans le nord de la Cisjordanie occupée. Ce sont des funérailles, un enterrement qui a mal tourné. Des Palestiniens ont dû exhumer un corps, le sortir de terre pour l'enterrer plus loin et ce à la demande de colons israéliens. À Ramallah, c'est un sujet de notre correspondante Amira Swilem.
5: Trop proche de la colonie à leur goût. Vendredi, alors que les funérailles d'un homme de 80 ans se déroulent dans les environs de Jenin, des colons israéliens font irruption. Ils menacent le cortège d'hommes endeuillés et le somment d'exhumer le mort. Bien que l'enterrement ait été coordonné avec l'armée israélienne qui occupe le territoire palestinien en question, ces colons ont refusé que ce vieux palestinien repose dans ce cimetière. Face au danger, et comme en attestent les vidéos tournées ce jour-là, les proches du défunt n'ont eu d'autre choix que de déterrer le mort, puis de le porter sur leurs épaules, jusqu'à un autre cimetière plus éloigné de la colonie. Le tout sous le regard de l'armée israélienne. Même les morts ne sont pas tranquilles. Cette phrase revient fréquemment dans les discussions ces jours-ci en Cisjordanie occupée. Le Haut Commissariat des droits de l'homme de l'ONU va dans le même sens. Il évoque une violence, je cite, effroyable, qui n'épargne ni les morts, ni les vivants. En Israël, quelques voix s'élèvent. Dans un éditorial aussi nerveux que désespéré, le journaliste phare de Haaretz, Gideon Levy, tente de secouer ses compatriotes. Imaginez un peu si des Palestiniens avaient fait la même chose à un Israélien, écrit-il. Amira Swilem, Ramallah, RFI.
1: Évoquons à présent l'antivirus, puisque les évacuations de quelques 150 passagers et membres d'équipage du Ondus doivent se terminer ce soir à Tenerife, dans l'archipel espagnol des Canaries. Le MV Ondus, c'est ce navire de croisière où a été détecté, trouvé un foyer d'un variant rare de l'antivirus, le virus des Andes qui peut se transmettre d'homme à homme. Et c'est ce même variant qui a frappé il y a 8 ans et demi un village de Patagonie dans l'est de l'Argentine. Il avait fait à l'époque 11 morts. François-Damien Bourgerie, bonjour.
6: Bonjour.
1: À l'époque, l'épidémie avait provoqué la peur et la rejet de l'autre, mais elle avait aussi été un exemple sur l'importance d'isoler les malades pour limiter la contamination.
2: Oui, nous sommes en novembre 2018 dans le village d'Épouchène. Une centaine de personnes participent à une fête d'anniversaire. L'une d'elles est atteinte de l'antivirus des Andes. À l'époque, dans ce village de 1300 habitants, on ne sait pas grand-chose de cette maladie répandue par les rongeurs et encore moins de son variant qui se transmet d'homme à homme. La pandémie de Covid-19 n'a pas encore frappé la planète. Les gestes pour se protéger ne sont pas encore maîtrisés.
1: Alors quand 5 habitants de ce village tombent malades à leur tour, François Damien, aucune précaution, aucune attention n'est prise.
2: Non, en conséquence, l'un d'eux contamine 6 autres personnes avant de mourir. Sa veillée funèbre se transforme en un deuxième foyer de propagation. La paranoïa s'installe. Épouchène est surnommé le village de la peur. Les personnes qui ont été en contact avec les malades sont alors placées à l'isolement pendant 45 jours. En 3 mois, 34 cas sont dénombrés. L'épidémie fait 11 morts, mais les mesures mises en place pour la contenir, éviter qu'elle se répande, servent d'exemple. Désormais, quand un cas d'antivirus est détecté, l'isolement est prescrit ou recommandé.
1: À noter qu'une passagère française qui est rentrée en France la nuit dernière a été testée positive à l'antivirus. Elle est à l'heure actuelle dans un hôpital à Paris. Et par ailleurs, le Premier ministre organise des réunions aujourd'hui pour, nous dit-on, suivre au plus près l'évolution de la situation. C'était François Damien Bourgerie.
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1: 23 milliards d'euros d'investissement pour l'Afrique. C'est la somme d'argent annoncée par Emmanuel Macron cet après-midi. Le président français participe à un sommet au Kenya, à Nairobi. 2 jours de discussion pour repenser la relation de la France avec le continent africain. Cette première journée était notamment marquée par la présence de chefs d'entreprise de France, du continent africain, réunis pour la journée en présence des présidents français et kenyans, et où la parole était donnée ce matin à la jeunesse, comme a pu le constater Alban Tiroir.
4: Les présidents Emmanuel Macron et William Ruto ont donné la parole à 4 jeunes ce matin pour l'ouverture du sommet Africa Forward. Edgar Barros faisait partie des panélistes, créateur de contenu sénégalais, il veut mettre en avant son continent.
5: Aujourd'hui, on ne veut plus que la France ou l'Europe raconte l'histoire africaine. On veut que voilà, l'Afrique puisse reprendre les rênes de son continent avec toute sa jeunesse, la puissance qu'il y a et qu'il regorge.
4: Dans le public, Ludafrique est artiste. Venu du Congo, il espère un partenariat équilibré entre la France et le continent.
6: On a des matières premières, on a les ressources naturelles, d'où les autres ils en ont besoin pour alimenter leur industrie, pour développer leur pays. Ben, si nous on peut bénéficier des infrastructures, de la formation, et puis nous-mêmes si on peut même les transformer en produits manufacturés, ben, ça sera magnifique. C'est ça le partenariat équilibré. Mais quand c'est déséquilibré, c'est beaucoup en faveur des pays occidentaux et l'Afrique souffre.
4: Alima Togola, artiste malienne, est venue avec un autre message.
7: Aujourd'hui, nous parlons d'innovation alors que chez moi, il y a des écoles qui sont fermées par des terroristes. Et pour moi, sans école, pas de savoir, pas d'innovation. Donc chez nous, la paix, c'est plus un luxe. On veut un cessez-le-feu durable.
4: Demain, les questions de paix et de sécurité en Afrique seront justement à l'agenda. Une 30aine de chefs d'État et de gouvernement sont attendus pour la 2e journée du sommet. Alban Tiroir, Nairobi, RFI.
1: Enfin, un dernier mot de football. Mamadou Sangaré est le vainqueur du prix Marc-Vivien Fauré de cette année. Ainsi, on a décidé le jury réuni par RFI et France 24. Le milieu de terrain lensois est élu meilleur joueur africain de la saison de Ligue 1. 2 témoignages juste avant de le retrouver dans Radio Foot International. D'abord, un supporter du RC Lens.
8: Il sait tout faire. Il sait vraiment tout faire et c'est un bonheur de le voir sur le terrain et répond vraiment très bien aux valeurs qu'on a du Racing Club de Lens. Le combat, l'amour du maillot surtout, c'est quelque chose qui plaît énormément aux spectateurs.
1: Et puis nous avons retrouvé un des formateurs de football de Mamadou Sangaré. Il s'appelle Mohamed Lamine Fofana. Pour lui, le joyau du RC Lens peut encore s'améliorer.
9: Moi, personnellement, je pense qu'il peut être plus décisif parce que c'est le gars qui est capable de charger un match, qui est capable de porter une équipe. Et aujourd'hui, qu'on le veuille ou pas, offensivement, il va aussi progresser. Il peut faire encore mieux que ça, vraiment mieux.
1: Mohamed Lamine Fofana, ancien formateur de Mamadou Sangaré, le vainqueur du prix Marc Vivien Foé, vous attend autour d'Annie Gasnier pour une émission spéciale. Ainsi se referme ce journal. Où que vous soyez sur la planète, merci de l'avoir écouté.
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1: C'est l'heure de votre agenda culturel de ce lundi 11 mai et pour commencer, on prend le temps de se pencher sur les activités proposées au Château Centre d'Art Contemporain et du Patrimoine pour cette semaine. Mercredi 13 mai à 18h15, une rencontre autour de l'histoire de la Truffole avec les amis de la Truffole. Alors je ne sais pas si vous avez noté, mais parmi les expositions visibles en ce moment au château, l'une est consacrée à la patate. Alors la Truffole, ça s'inscrit dans ce cadre. La Truffole sous toutes ses pelures, la pomme de terre sous toutes ses coutures. Alors non, Astérix n'a pas pu éplucher des pommes de terre. Pourtant, dans le Tour de Gaulle, notre héros prépare d'étranges tubercules. C'est dans un autre village peuplé d'irréductibles jardiniers qu'un moine franciscain rapporta des patatas au temps de la Renaissance française. C'est attesté, on achetait des truffoles sur le marché d'Annonay bien avant les discours de Parmentier. Comment est arrivée la truffole en Ardèche? Ses différents termes pour la nommer, ses caractéristiques botaniques, médicales, gastronomiques et artistiques vous seront contées par Daniel Tivol, médecin à Saint-Alban-Dé, et Éric Joffre, secrétaire des Amis de la Truffole. Une exposition, on le disait, en lien avec l'exposition collective, une rencontre en lien avec l'exposition collective des patates, qui est elle visible jusqu'au 20 septembre. Cette rencontre est gratuite, elle dure environ 1h15, et c'est mercredi 13 mai à 18h15 au château. Le lendemain, jeudi 14 mai à 16h, atelier famille cyanotype. Inspiré par les graffitis des prisons du château et les œuvres de Nicolas Dauban, créez vous-même un cyanotype qui reprend les motifs de l'univers carcéral. Un atelier proposé à partir de 6 ans, ça dure 45 minutes et c'est 25€ par famille, 1 à 2 adultes et jusqu'à 4 enfants. Réservation conseillée. Et une autre visite famille le lendemain, vendredi 15 mai à 14h30, le chat Télin mène l'enquête. Parcourez le château à la recherche de détails architecturaux pris en photo qui vous permettront de résoudre une énigme. Une visite thématique proposée à partir de 6 ans au prix d'une entrée classique au château. C'est vendredi 15 mai à 14h30 et la réservation est conseillée. Et voilà pour les activités de la semaine au château. Et bien sûr, il y a les expositions à découvrir en ce moment.

Et une autre exposition s'ouvre demain, mardi 12 mai, à la médiathèque Jean Ferrat. À Aubenas, c'est une exposition qui s'appelle Place aux femmes. Les espaces ruraux publics ont-ils un sexe? Le CAUE de l'Ardèche questionne la place des femmes dans nos espaces publics ruraux. Fruit d'une réflexion collective entre chercheuses, artistes, habitantes et élus, cette exposition invite à repenser l'aménagement de notre territoire. C'est une exposition visible jusqu'au samedi 20 juin et le 9 juin à 18h, on vous en reparlera. Il y aura une rencontre avec le CAU autour de cette exposition. Mardi 12 mai, un spectacle est proposé par le Centre socioculturel au fil de l'eau. Un spectacle sur entrée libre et gratuite. C'est Thierry Roudil qui viendra vous régaler. C'est à 20h30 mardi 12 mai. Au Centre socioculturel au fil de l'eau à Aubenas. Vendredi 15 mai, à Chirolles, au Moulinage plus précisément, le duo Diode Accordéon Trabasse viendra vous chanter ses chansons au fournil des copains de Chirolles. C'est un concert en participation libre. Chansons de femmes et d'arbres, un beau duo léger et intime qui se joue et se chante en acoustique sous les frondaisons printanières. Rendez-vous vendredi 15 mai à 20h30 au fournil des copains pour découvrir le duo Diode. Et on le disait, du 14 au 17 mai se tient la nouvelle édition de Dessins contemporains et populaires, un événement dédié aux arts graphiques à ne pas manquer. C'est au Vence à partir de jeudi. Jeudi 14, il y aura notamment le vernissage, ça sera de 18h à 19h30 avec les artistes. Un vernissage en trois temps, en trois lieux. À 18h30, ça sera à l'atelier Volubile, à 19h à Graines de Rencontre et à 19h30, ça sera au centre d'accueil pour découvrir l'exposition collective et partager un verre. Les activités continueront toute la fin de semaine avec des ateliers, des rencontres mêlant gastronomie et céramique et puis des dédicaces. Programme complet sur le site de Dessins contemporains et populaires. Et on arrive à la fin de cet agenda culturel. Je vous remercie de l'avoir écouté. On écoute Bertrand Belin, Hypernuit.

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3: 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Et c'est comme ça que, lorsqu'on est dans des situations de désorganisation, la femelle peut d'ailleurs ne pas seulement faire une portée de 3 à 5 petits, mais arriver jusqu'à 10. Voilà.
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1: Maîtriser l'art du lancer de dés pour atteindre le nirvana, c'est ce que propose le jeu Karma Dice. Bonjour Olivier.
2: Bonjour.
1: Alors pour obtenir le meilleur karma, il va falloir lancer nos dés avec stratégie et anticipation. L'ajout des dés chakras nous aidera ensuite à devenir plus forts. Mais attention à garder notre zénitude. C'est autour de ça que tourne ce jeu Karma Dice. Est-ce que tu peux nous en dire un peu plus ?
2: Ouais, alors Karma Dice, c'est un jeu de Anaïs Reynaud et Julien Santis, illustré par Méven Chartier. C'est édité par Chèvre Édition. C'est une petite maison d'édition qui, à la base, était ardéchoise et qui maintenant, voilà, ils ont migré sur Paris. Karma Dice, c'est un jeu de dés et un jeu de ce qu'on appelle stop ou encore. Donc, à l'intérieur, on va retrouver tout un tas de dés.
1: Oui, il y en a beaucoup.
2: Ouais, il y a plein de dés, des petits dés de couleurs, une piste de score, et puis surtout, on a chacun une petite feuille devant nous avec, en gros, les différents niveaux de chakra. Au début de la partie, on a 6 dés, et à mon premier tour de jeu, je vais lancer un dé que je vais placer sur mon niveau 1 de mon chakra. Mettons que j'ai fait 2 au mon deuxième tour. Il faut que je lance autant de dés que je veux, mais il faut que je fasse plus que le niveau précédent. Donc je me dis que si j'ai 2 à faire avec un D6, ça devrait aller. Et on va monter comme ça petit à petit. Et la question que je dois toujours me poser, c'est est-ce que je m'arrête là ? Parce que par exemple, il faut que je fasse 9 avec 2 dés et ça commence à être un petit peu statistiquement élevé. Est-ce que je refuse de relancer les dés et j'encaisse les points que j'ai eus jusqu'à présent ? Ou est-ce que je prends le risque de continuer ? Si je continue, je peux marquer encore plus de points, mais je peux en perdre aussi si finalement je chute. C'est-à-dire si je n'arrive pas à faire une somme supérieure à mon résultat précédent. Donc c'est ce qu'on appelle un stop ou encore. On a toujours la possibilité de jouer, c'est comme un casino. On s'arrête quand on veut, mais au bout d'un moment, si on ne s'arrête pas suffisamment tôt, on risque de tout perdre. Ça va jouer en plusieurs manches. Mais la première manche, je vais avoir 6 dés. Puis la deuxième 7, puis la troisième 8, etc. Et on va monter comme ça jusqu'à 12 dés. Et en fait, l'idée, c'est que je vais essayer de monter le plus haut niveau à chaque fois que je vais jouer. Mais ça sera en fonction de mon envie, en fonction de comment je le sens ou je le sens pas. Le petit twist intéressant de ce jeu, c'est qu'à chaque tour, on va récupérer un nouveau dé. Donc c'est pour ça qu'on a tout un tas de panels de couleurs sur notre petite tête de jeu, qui va nous dire que, bah, par exemple, le dé violet, on peut le multiplier par 3. Un dé bleu marine, je peux le multiplier par 2. Un dé orange, je peux rajouter plus 1 ou moins 1. Donc en fait, à chaque tour, on va accumuler un dé supplémentaire à ceux qu'on a déjà de base, qui eux n'ont pas de pouvoir, qui vont être là pour justement essayer de nous sortir un peu de la panade quand on y est, quoi.
1: Et tous les dés ont un pouvoir positif ?
2: Oui, tous les dés ont un pouvoir positif. Sauf, alors, on a les 6 dés de base qui, eux, les dés rouges, n'ont pas de pouvoir. Mmh. Et après, à chaque tour, on va récupérer un dé avec un pouvoir qu'on va choisir au fur et à mesure des tours en fonction de ce qui reste de disponible.
1: Alors, c'est un jeu qui se joue entre 2 et 4 joueurs. Tu le conseilles à partir de quel âge ?
2: Alors ça, c'est un jeu à partir de 7-8 ans qui fonctionne très bien, jusqu'à 4 joueurs. Il y a un côté assez dynamique parce que, voilà, c'est, en gros, on est toujours en train d'aller chercher sa chance. En disant, allez, d'accord, 9 avec 2 dés, c'est pas facile, mais j'y crois. Mais bon, voilà, des fois ça marche, des fois ça marche pas. Et du coup, c'est assez dynamique autour de la table. Ça en fait un vrai petit jeu d'apéro qui est assez, assez agréable à jouer. Et puis, c'est fun. Enfin, moi, j'aime bien les jeux de dés et celui-là, il marche très bien, quoi.
1: Alors, tu disais qu'à chaque tour, il fallait faire plus ou s'arrêter.
2: Oui.
1: Si on s'arrête, ça veut dire, je suppose, qu'on compte les points où on en est. Comment
2: exactement
1: ça se passe pour gagner ?
2: En fait, le niveau 1, je marque 1 point. Le niveau 2, je marque 2 points. Le niveau 3, 4 points, etc. Si je suis arrivé au niveau 3, par exemple, soit je m'arrête et je prends 4 points de victoire, soit je continue. Mais si je ne réussis pas mon lancer suivant, et ben, au lieu de marquer 4 points de victoire, je marquais 2 points, c'est-à-dire le nombre de points de victoire correspondant au niveau de chakra précédent. Donc c'est en là où il ne faut pas être trop gourmand, quoi, parce que bah, des fois, il vaut mieux savoir s'arrêter et marquer petit à petit des points qu'en perdre beaucoup, quoi.
1: Et à quel moment le jeu s'arrête ?
2: Ça se joue en 6 manches. Une fois qu'on a fait les 6 manches, la partie est finie.
1: Donc après, on compte les points et le
2: ouais,
1: meilleur gagne.
2: En fait, on a une piste de score. Et donc, au fur et à mesure de la partie, on va faire progresser le... On a nos petits jetons et ils vont progresser sur la piste de score.
1: te plaît, toi, ce jeu?
2: Parce que j'aime bien les jeux de dés, parce qu'il est dynamique. En fait, ce qui est chouette, c'est que c'est des petits formats qui marchent avec tout le monde. Ça peut marcher avec des enfants, ça peut marcher avec des gens qui sont des gros joueurs, mais voilà, on a juste un quart d'heure pour jouer, on veut quelque chose d'un peu fun. C'est facile à sortir, c'est vite expliqué. Puis voilà, du coup, comme c'est une maison d'édition qui à la base était ardéchoise, on les connaît bien. On avait eu l'occasion de suivre le proto dès qu'il a été commencé à être créé. Donc on l'a vu avant les illustrations, avant tout ça. Donc voilà, ça fait plaisir aussi de voir toute l'évolution d'un jeu, de l'idée de base jusqu'à il est sur les étagères de vente, quoi.
1: Donc le jeu s'appelle Karma Dice.
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6: Bonjour, nous sommes Elisa et Nora du Collège Roca sur Info RC.
7: Et aujourd'hui, nous allons interviewer Émilie de l'atelier coiffure d'Émilie.
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12: Bonjour.
13: Pouvez-vous vous présenter en quelques mots ?
12: Donc moi c'est Émilie, j'ai 37 ans, je suis maman de deux filles, je suis née dans le Pas-de-Calais. Et je suis coiffeuse et chef d'entreprise de l'atelier coiffure de Vauguet.
13: Quelles sont les études que vous avez suivies ?
12: Donc, directement après le collège, après la troisième, j'ai fait un CAP coiffure en école privée, une mention complémentaire coloriste et un brevet professionnel coloriste également. J'étais dans une école privée à Lille, dans le 59.
13: Qui vous a donné l'idée de travailler dans la coiffure ?
12: Personne en particulier ne m'a donné cette idée. J'ai toujours aimé le contact avec les cheveux. Mon choix s'est confirmé au collège. Je pouvais passer des heures à tresser les cheveux longs de ma cousine, qui avait des très beaux cheveux. Et c'est là que j'ai su que je voulais faire ce métier.
13: Quelles sont les qualités qu'il faut pour exercer ce métier ?
12: Alors, il faut être à l'écoute, il faut être patient, il faut aimer le contact avec la clientèle, être minutieux et surtout passionné.
13: Quel est l'objectif de votre salon de coiffure ?
12: Alors, l'objectif, pour moi, c'est d'être à l'écoute, de conseiller, parce que chaque personne est différente, donc j'essaie de leur apporter un service personnalisé.
13: Quels sont vos concurrents ?
12: Sur Vauguet, nous sommes trois coiffeuses. Deux salons de coiffure et une troisième coiffeuse qui travaille à son domicile.
13: Est-ce qu'il y a des différences entre les trois salons ?
12: Moi, du coup, je travaille toute seule. Le deuxième salon de coiffure, il y a une esthéticienne et une prothésiste angulaire.
13: Avez-vous des clients réguliers ?
12: Oui. Après, chaque client a sa propre régularité. J'ai des clients qui viennent chaque semaine faire un brushing et d'autres tous les mois. Et même certains qui viennent une à deux fois par an. Je m'adapte aux besoins de chacun.
13: Est-ce qu'il y en a qui viennent depuis longtemps ?
12: Alors, il y en a qui viennent depuis l'ouverture de mon salon, mais il y en a d'autres qui viennent depuis l'ouverture du premier salon Air Vogue.
13: Eh ben, du coup, votre salon, il existe depuis quand ?
12: Alors du coup, mon salon existe depuis janvier 2025, mais il y a eu deux autres noms avant. En 2011, c'était Air Vogue, et en 2018, c'était Ozen Coiffure.
13: Quel genre de clientèle avez-vous le plus souvent ?
12: J'ai une majorité de femmes, mais je coiffe tout le monde.
13: Combien de personnes coiffez-vous en une journée, si elle est bien remplie ?
12: Alors, environ 10 personnes, mais je peux avoir une journée bien remplie avec 2-3 clients. Parfois, des clientes passent 5-6 heures au salon quand il y a une grosse transformation.
13: D'où vous est venue l'idée de lancer l'atelier coiffure d'Émilie ?
12: Alors, j'ai toujours voulu avoir mon propre salon pour accueillir mes clientes à ma façon. Je voulais un salon plus humain, plus chaleureux. Pour moi, c'est d'être à l'écoute.
13: Comment avez-vous fait pour trouver quel emplacement choisir ?
12: Alors, je voulais reprendre un salon qui était déjà existant. Donc, j'ai fait des recherches sur Internet, j'ai fait des visites et j'ai eu un coup de cœur pour ce salon. parce qu'il se situe dans une petite zone commerciale avec un parking facile d'accès et beaucoup de passages. Il se situe sur le village de Vauguyé, la zone où il y a le spa, un restaurant, la pharmacie, le kiné, les infirmiers et un dentiste.
6: Est-ce que vous avez du coup récupéré les clients d'avant ?
12: Oui, en grande partie, les clients d'avant sont revenus. Après, je me suis fait deux nouvelles clientes et aussi quelques-unes qui venaient là où je travaillais avant.
6: Est-ce que vous vendez des produits ?
12: Oui, je propose des produits de la marque Cotril. Je conseille en fonction de chaque cliente pour qu'elles entretiennent leurs cheveux et gardent un beau résultat à la maison.
6: Bah, quel type de produits, du coup, à quoi ils servent ?
12: Alors, il y a une large gamme. Ça va de la gamme cheveux colorés à la gamme cheveux décolorés, comme aussi cheveux gras, antipelliculaires. C'est vraiment pour tout type de personnes, vraiment pour plusieurs problématiques.
13: Quelles sont les coiffures les plus demandées ?
12: Alors, mon métier est très varié, donc c'est difficile de dire quelle est la coiffure la plus demandée, mais souvent on me demande les choses qui sont faciles à recoiffer à la maison. Donc du coup, je m'adapte par rapport aux cheveux et aux habitudes de la cliente.
6: Est-ce que vous coiffez toutes les sortes de cheveux, raides ou bouclés
12: Oui, je coiffe tout type de cheveux. J'essaye de me former, de m'informer pour pouvoir m'adapter à tout le monde.
6: Est-ce que des clients vous demandent des coiffures spéciales ?
12: Oui, ça arrive. Certaines personnes aiment sortir de l'ordinaire. La demande la plus originale que j'ai eue pour l'instant, c'est un dégradé de rose fuchsia avec du orange. C'est le genre de projet qui me plaît, parce que ça me fait sortir de ma zone de confort et ça me permet d'exprimer ma créativité.
6: Et c'était pour quelle occasion ?
12: C'était comme ça, pour la vie de tous les jours.
13: Quelle est la coiffure que vous préférez porter ?
12: Alors, moi, j'ai eu un peu toutes les coiffures, du court, du long, les cheveux noirs, les cheveux blonds, les cheveux roses, les cheveux rouges. Donc, je dirais que ma coiffure préférée, c'est quand j'avais les cheveux roses et pour la longueur, les cheveux longs ondulés.
6: Est-ce qu'il y a des produits qui abîment moins les cheveux quand vous faites des couleurs ou des choses comme ça ?
12: Alors maintenant, les produits sont quand même moins agressifs qu'avant. On met des protecteurs avant de faire la technique, on fait des bons soins après, des soins profonds, tout ça. Donc ça abîme quand même un peu le cheveu, mais voilà, si on en prend soin et si on n'abuse pas, on peut garder une bonne qualité de cheveux quand même.
6: Quelle est la coiffure que vous préférez faire sur vos clients ?
12: Alors, peu importe la coiffure que je vais faire, c'est vraiment, pour moi, le moment que je préfère, c'est quand la cliente regarde et qu'elle se sent bien, que je vois quelqu'un heureux grâce à mon travail, c'est ça qui est le plus gratifiant pour moi.
6: Pour les jeunes qui nous écoutent, acceptez-vous de prendre des stagiaires dans votre salon ?
12: Alors, ça peut m'arriver d'en prendre, surtout si la personne est motivée. J'aime transmettre, mais comme je suis seule, j'ai besoin de quelqu'un vraiment d'impliqué.
6: Et vous prenez des stagiaires du collège ou du lycée plutôt ?
12: Bah après, peu importe. Tant que la personne me montre qu'elle est motivée, moi, peu importe le niveau.
13: On arrive à la fin de cette interview. Avez-vous quelque chose à rajouter ?
12: Alors, je peux rajouter mes horaires d'ouverture. Le salon est ouvert du lundi au samedi de 9h à 18h, mais fermé le mercredi. Et pour prendre rendez-vous, vous pouvez m'appeler au 04 75 38 89 75. Ou aller sur le site de Planity pour la réservation en ligne.
6: Nous terminons par la question traditionnelle. Que pensez-vous des radios en milieu scolaire comme la nôtre, InfoRC ?
12: Je trouve ça super. Ça permet aux jeunes de découvrir le monde de la communication, de travailler en équipe et surtout de prendre confiance en eux. Je pense que c'est une super expérience.
13: On remercie notre invitée coiffeuse à Vauguyé.
6: C'était Enora et Elisa pour l'interview d'Emilie.
13: Au revoir et à bientôt sur InfoRC.
6: Oh.

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4: Il y a 90 ans, en 1936, Marius Casatsu enregistrait « Les Caquets », un rondo du Chevalier de Saint-Georges. Il y a 70 ans, en 1957, l'ensemble instrumental Jean-Marie Leclerc enregistrait une symphonie concertante du Chevalier qui avait compté parmi les élèves de Jean-Marie Leclerc. Il y a 50 ans, en 1976, Jean-Jacques Kantoroff enregistrait les concertos pour violon de Saint-Georges. Il y a 30 ans, en 1996, Émile Smidac faisait paraître la première biographie dédiée à Joseph Bologne, appelé Chevalier de Saint-Georges. Cela inaugurait un travail de réhabilitation dans lequel il a été suivi au cours des 30 dernières années par les livres d'Alain Guédé, de Claude Ribes, Michel Garnier-Panafieux, Gabriel Bana ou encore Pierre Bardin. Et depuis, Le Chevalier a aussi fait l'objet d'un documentaire de Martin Birabel, d'un biopic produit par Disney. Et au cours de ses nombreux travaux de réhabilitation, la question des origines guadeloupéennes du compositeur a été discutée, nuancée, mise en perspective, jusqu'à se demander si elle n'est pas devenue parfois surdéterminante de l'intérêt porté à un musicien dont le génie devrait suffire à susciter la curiosité. Pour ce numéro réhabilité de Métaclassique, nous avons surtout interrogé les interprètes qui abordent l'œuvre de Saint-Georges aujourd'hui et la manière dont ils peuvent négocier avec la question de l'héritage guadeloupéen du compositeur. Au cours de cette émission, vous allez pouvoir entendre la pianiste Mylène Alexis-Garel qui participe à la redécouverte musicale de Saint-Georges, l'historien Luc Nemeth qui s'est intéressé à l'état civil du compositeur, le chanteur Fabrice Di Folco qui répond aux questions pointées par la chercheuse Christy Piccicero, le musicien Issa Drumi qui se demande si au lieu de faire du reggae, il n'aurait pas fait de la musique dite savante s'il n'avait connu le Chevalier de Saint-Georges plus tôt. Et pour commencer, nous allons à la rencontre de Jens Barniek et d'Eliane Schinmeyer qui a accueilli l'enregistrement d'un disque des pièces pour piano et violon de celui qui, au départ, s'appelait Joseph Bologne.

0: Jens Barniek, comment est-ce que vous avez appris, avant de parler du Chevalier de Saint-Georges, à aimer les compositeurs méconnus? Parce que c'est vrai que votre discographie n'est pas saturée de très grands noms.
1: Oui. La musique et l'art en général sont quelque chose de vivant. Bien sûr, les traditions sont un repère et c'est agréable d'écouter la musique d'aujourd'hui et de se souvenir que je l'écoutais avec ma grand-mère ou avec mes parents. Mais la vie a une autre qualité de découvrir de nouvelles choses. J'ai eu un excellent professeur aux États-Unis qui jouait beaucoup de la musique contemporaine et qui m'a ouvert des oreilles et m'a permis de relever des défis. Aujourd'hui, lorsque j'écoute de la musique d'autres cultures, comme des orchestres de gamelan ou la musique de l'opéra de Pékin, je me demande de la signification de la musique sur la manière dont elle s'est développée, sur la façon dont la société dans laquelle elle est née a influencé sa création. Et quand on ouvre les yeux et les oreilles, on découvre des choses étonnantes. Et enfin, en cas du Chevalier de Saint-Georges, je dois également dire que Joseph Bologne a les mêmes initiales que moi.
0: Ah, c'est vrai, JB. Ah, c'est pour ça que vous avez mis Joseph Bologne plutôt que le Chevalier de Saint-Georges. J'entends, c'est très beau cette idée, c'est-à-dire que la musique contemporaine appelle une ouverture et que cette ouverture appelle aussi à replonger dans l'histoire de la musique, y compris dans ses marges. Et alors, dans quel contexte particulier est-ce que vous en êtes venu à découvrir les partitions du Chevalier?
1: C'était en 2018. Jan Jacob Smulder, un écrivain néerlandais, a écrit un roman sur Saint-Georges. Et à l'époque, la maison d'édition m'avait demandé d'accompagner musicalement une tournée de lecture.
0: Et à partir de là, comment est-ce que vous avez fait pour vous documenter sur lui?
1: J'ai alors contacté l'association Le Concert de Monsieur de Saint-Georges à Paris. J'ai rencontré Monsieur Alain Guédé.
0: Oui, qui préside cette association.
1: Oui. Et j'ai fait également la connaissance de Jacques Martial, qui est malheureusement décédé au printemps dernier. Mais à l'époque, il était directeur du musée Mémorial Act en Guadeloupe. Et il m'a invité de concevoir un concert en Guadeloupe et de jouer.
0: Et comment est-ce que vous faites la liaison alors entre tout ce que vous avez pu collecter comme information sur le compositeur, sa vie, ceux et celles qui aujourd'hui le défendent, et la manière dont vous vous êtes mis à l'interpréter? Parce que sans doute, est-ce que la façon de le jouer est travaillée par tout ce que vous avez pu apprendre?
1: Le fait d'avoir été en Guadeloupe m'a vraiment aidé à jouer sa musique, je dois dire. Je suis devenu même beaucoup plus attentif à l'histoire de l'esclavage et à l'histoire de musique de cette époque aussi. Par exemple, en 2021, un excellent livre de Bruno Preissendorf, un musicologue allemand, a été publié en Allemagne. Il parle du récit dans les œuvres d'art qui ont été créées. Par exemple, dans la peinture du plafond du château de Würzburg, réalisée par de Venise, Tiepolo. Les quatre continents sont représentés dans les quatre coins. L'Europe est représentée comme la souveraine du monde, au centre de la cour de Würzburg. Würzburg est au sud de l'Allemagne, en Bavière. L'Amérique, une indienne au sein nu, porte des parures de plumes et est assise sur un crocodile. Madame Asie, vénérable représentante d'une culture ancestrale, chevauche entièrement vêtue un magnifique éléphant. Et l'Afrique est allongée, nue et paresseuse, sur un dromédaire entourée des noirs sauvages attendant des cadeaux. Et regarde le débat actuel sur la carte du monde, le continent africain a toujours été représenté à une échelle beaucoup plus petite qu'il ne l'est en réalité. Mais pourtant, malgré toutes les connotations sociales et politiques de ce compositeur, c'est bien sûr sa musique qui doit être au premier plan. Mais personnellement, j'entends dans le tempo di menuetto en ré majeur, j'entends des tambours au piano dans l'accompagnement de la main gauche. Ou dans le rondo en ré majeur, j'entends vraiment des douces vagues de la mer chaude de Caraïbes qui viennent se briser sur la plage de sable.

on peut trouver des parallèles entre la période préclassique ou la période classique dans l'œuvre de Saint-Georges. Il s'inscrit dans la tradition des clavecinistes français, je pense, mais il a comblé une lacune dans le répertoire de la musique française. Sa musique est caractérisée par de magnifiques idées mélodiques et un grand humour qui appelle peut-être à celui de Haydn. C'est pourquoi, pour moi, il est visionnaire. Et peut-être parce que les partitions sont erronées et qu'on doit apporter les corrections, qu'il y a aussi la liberté d'improviser un peu des passages, bien sûr, dans un certain style. Et je pense que c'est dans l'esprit de Saint-Georges. On voit dans les partitions qu'il était un musicien fantastique qui devait ajouter des ornements à son goût ou pris la liberté d'improviser lui-même. D'une certaine manière, Saint-Georges évolue entre les mondes des Antilles et de l'Europe occidentale, donc aussi entre les époques. En ce qui concerne les ornements, on pourrait prendre conseil à la tradition des clavecinistes français, en particulier François Couperin. Mais comme nous le savent les témoins contemporains, tels que Louise Fusil, qui a joué dans son orchestre, Saint-Georges était toujours entouré de jeunes et était un modèle

0: Cela a bien sûr pour conséquence qu'un tel personnage ne reste pas strict, mais regarde vers l'avenir. Et c'est ainsi que la musique de Saint-Georges est pour moi une musique tournée vers l'avenir, au-delà des nominations d'une époque. Il est prouvé qu'il a inspiré Mozart, et certains disent que Beethoven a également été inspiré par Saint-Georges.
1: Alain Guédé avait fait paraître en 1999 sa première bio chez Actes Sud qui s'appelait Monsieur de Saint-Georges, le nègre des Lumières. On comprend bien qu'il ait changé le titre à sa reparution en 2025. Et maintenant, ça s'appelle Monsieur de Saint-Georges, un rival de Mozart. En quoi est-ce que cette comparaison à Mozart, qui pourtant est systématique, est aussi un peu absurde? Parce que non seulement le chevalier est français, en plus son génie n'a pas forcément besoin de comparatif, parce que on peut aimer les compositeurs sans les comparer, et puis tout ça à la fois, peut-être d'autres choses encore.
0: Je ne pense pas que la comparaison soit absurde, vraiment, mais je crois sincèrement que Saint-Georges n'en a pas besoin. Je ne peux que souscrire à ce que récemment déclaré un médecin et philosophe italien qui vit en Allemagne, professeur Giovanni Maio. Il a dit « Se comparer aux autres est la clé du malheur. » Alors pourquoi ne pas considérer la beauté, la jeunesse et la profondeur de la musique de Saint-Georges comme sa propre création précieuse?
1: Oui.
0: Lors de l'enregistrement, j'ai essayé de réfléchir à ce que Saint-Georges avait dû apprendre au niveau de sa formation européenne à Paris et à ce qu'il avait encore entendu pendant son enfance en Guadeloupe. Tout comme Brahms, un autre compositeur qui a les mêmes initiales que Saint-Georges et moi.
1: C'est vrai.
0: Brahms a entendu la musique des gens venus de partout qui attendaient la traversée vers l'Amérique dans le port de Hambourg et s'en est inspiré, comme les chansons ciganes.

0: Eliane Schindmeier, pourquoi est-ce que c'est important pour la famille Schindmeier que d'accueillir l'enregistrement de ce disque en ces murs?
1: C'est une longue histoire.
0: Ah bah avec plaisir.
1: Une très longue histoire. C'est-à-dire que dans la famille Schindmeier, nous fabriquons des instruments de musique à clavier depuis 1735.
0: Depuis avant même, 10 ans avant la naissance du chevalier.
1: Depuis 1735, voilà. Et bon, moi j'ai étudié la musique, j'ai joué le piano, etc. Et mon mari, il est décédé, il y a déjà un bon bout de temps, ça fait déjà 33 ans. Et c'est moi, en fin de compte, qui suis responsable de toute la tradition, en fin de compte, héréditaire. Voilà, c'est comme ça. Donc, à ce moment-là, j'ai continué aussi avec la fabrication du Célestin. Et en plus, ça, il y a quelques années de ça, peut-être 8 ans de ça, j'ai fondé la Fondation Schindmeier. Et la Fondation Schindmeier s'occupe de la restauration des instruments d'époque et aussi des concerts organisés à la maison, comme avec Jens et d'autres personnes aussi. C'est là où nous sommes connus, en fin de compte, ça fait quelques années déjà, parce que les pianistes viennent à moi. Donc, c'est une chose assez intéressante aussi. Et ça dépend de ce qu'ils veulent jouer, quel instrument ils veulent jouer. Alors, on met tout ceci à leur disposition. Les instruments sont aussi accordés et tout est préparé. Donc, c'est une entrée libre.
0: Et alors, accueillir un projet qui porte sur Joseph Bologne, nommé chevalier de Saint-Georges, ça fait quel sens pour vous?
1: Bon, je suis très ouverte, en fin de compte, à ce que les pianistes veulent jouer. Et je demande toujours, qu'est-ce que vous voulez jouer? Bon, non, ça c'est bien, ça passe, ça irait. Quel instrument? Ça joue aussi un rôle très important. Comme ça, je crois que c'est très important aussi, s'il y a la possibilité de le faire, que les pianistes entendent le son de ces instruments, disons plus ou moins comment ils étaient à cette époque. Non? Donc ça, c'est une grande différence, c'est une inspiration aussi pour les musiciens. Enfin, ah, c'est comme ça que c'était. Bon, en fait, c'est ce que j'entends toujours. C'est l'inspiration.
0: Mylène Alexis Garel, vous êtes pianiste. Comment est-ce que vous avez fait la connaissance du chevalier de Saint-Georges? Si je comprends bien, vous avez d'abord fait la connaissance d'Alain Guédet, qui, en plus du livre sur le chevalier de Saint-Georges, préside l'association Le Concert de Monsieur de Saint-Georges.
2: Oui, tout à fait. J'ai été sollicitée par le président de l'association Le Concert de Monsieur Saint-Georges, donc par Alain Guédet. En 2000,
0: ouais.
2: Ce qui remonte déjà
0: à quelques années.
2: Et il était dans la démarche de réhabilitation des œuvres du chevalier de Saint-Georges. Il m'a sollicité dans un premier temps pour accompagner donc des artistes lyriques. Nous avons œuvré autour de ce répertoire durant une dizaine d'années. Puis j'ai accompagné au violon également une sonate. Qui est une réduction, un arrangement du concerto en sol du chevalier de Saint-Georges. C'est dire que ce concerto qui a été publié en 1773 avait vraiment un réel succès, à un point tel qu'il fut arrangé et joué dans les salons aux environs de 1783. Donc j'ai interprété, on va dire, cet arrangement, cette sonate de clavecin avec violon, également à Paris, et c'est à ce moment-là que, voyant l'écriture et puis surtout l'aisance au niveau de l'expression, une belle vocalité de la ligne, j'ai été interpellée par l'écriture. J'ai également écouté les œuvres pour clavecin de ce même répertoire par Anne Robert, qui est une claveciniste française. J'ai pu obtenir et avoir plutôt l'autorisation d'avoir dans les mains le manuscrit où il est écrit également que ces pièces pour clavier seul ou même certaines pour piano et pour clavier et violon sont proposées donc pour le pianoforte et dédiées à Madame la Comtesse de Vauban. Donc ces pièces sont en fait conservées grâce à cette comtesse, grâce à ses armoiries, ce qui légitime ce beau travail du chevalier de Saint-Georges. À la suite de quoi, je me suis mise à faire une lecture de plusieurs de ses pièces. Et ce fut vraiment à ce moment-là l'évidence, le coup de foudre, qu'il fallait absolument les jouer au piano, donc également.
0: Sachant qu'elles ne sont pas éditées, c'est-à-dire que vous avez fait des photos des manuscrits qui se trouvent à la bibliothèque
2: ou... Alors, elles sont présentées au public sur un microfilm,
0: oui.
2: Voilà, mais elles ne sont pas éditées, donc vous pouvez les visualiser. Hein, et ensuite, j'ai souhaité vraiment avoir dans les mains le manuscrit,
0: oui.
2: Qui n'est pas exposé.
0: D'accord.
2: Et à ce moment-là, j'ai vu, donc c'est un très beau livre, hein, rouge, aux armoiries de la comtesse de Vauban, doré, avec un très beau papier relié, et puis une écriture très belle, très soignée. C'est vraiment un copiste qui n'a laissé en apparence aucune rature.
0: Oui, et mais, vous l'avez recopié ?
2: Alors j'ai eu l'autorisation d'avoir quelques copies, et Alain ouais. Guédé aussi, que j'ai entre-temps revu, m'a transmis des copies que lui-même il avait eues.

0: Parce que vous vous êtes évidemment documenté, vous avez lu toutes les biographies de Saint-Georges,
1: Eglise Midac,
0: Claude Rey, Alain Guédet bien sûr, mais aussi Michel Garnier-Panafieux. Oui. Quels sont les traits de caractère du chevalier qui vous servent quand vous jouez sa musique?
1: Alors ce qui m'a toujours surpris, c'est que dans son œuvre, il mentionne toujours le terme « grazioso ».
0: Ah oui.
1: Et en fait, ce qui me surprend, c'est un sentiment, oui, c'est on va dire une certaine esthétique de la grâce qui structure tout son discours. Donc il n'est pas, à mon avis, très friand de montrer qu'il sait très bien jouer du violon, mais il va effectivement porter le lyrisme à son plus haut niveau d'expression, parce qu'il est souvent invité dans des salons, où ce répertoire, on va dire les romances, la musique de chambre, les œuvres pour clavier seul, sont très très demandées, et en l'occurrence, celle du Chevalier de Saint-Georges.
0: Vous partagez avec lui d'être né en Guadeloupe, mais quand vous en parlez, vous parlez plutôt d'une musique de salon.
1: Alors je dis la musique de salon parce que c'est surtout dans ce cadre que ce répertoire des documents que nous avons aujourd'hui, s'est fait entendre. Mais bien sûr que l'œuvre du Chevalier de Saint-Georges est portée par des mémoires insulaires, parce qu'il est tout de même né donc, en Guadeloupe, à Baïf. Et donc là, forcément, il est porté par les mélodies, la nature, les mélopées, les berceuses créoles, ce que sa maman, qui est d'ascendance africaine, a pu lui conter. Moi, je retrouve cette appartenance, on va dire cette résonance créole dans ses œuvres pour le clavier, plus précisément dans le rebond rythmique. Dans ses œuvres pour clavier, on a l'impression d'un mouvement perpétuel qui ne s'arrête jamais et qui, a priori, n'est pas très riche. Mais finalement, elle est discrète et met en lumière ce qu'il a à dire.
0: Ah oui. Pour vous, elle est créole, cette base d'Alberti?
1: Alors, bien sûr que, comme ça, elle n'est pas créole, mais elle est...
0: elle n'est pas en soi.
1: C'est la manière dont il l'a conduit. Et bien sûr, après, avec d'autres formules de syncope, de silence, de rebond, des grands écarts...

enfin j'assimile la Pasta Alberti au mouvement de la mer, car il a voyagé plusieurs fois et très longuement donc, en bateau, parce que dans son jeune âge il est venu à Paris. Et voilà, c'est un enfant qui captait beaucoup de choses et ces choses font que le structure, le compose. Et ça ne s'explique pas, il y a une magie qui s'opère. Et à ce moment-là, il y a un certain métissage, je trouve, qui n'est pas perceptible. Évidemment que nous n'allons pas entendre une musique très cadencée traditionnelle. Mais pourquoi, justement, cette musique nous fait-elle tant de bien et puis nous porte dans l'enthousiasme ? Je pense qu'il a une manière de conduire le discours propre à lui.

0: Luc Nemeth, bonjour.
1: Bonjour.
0: Vous êtes historien, vous vous êtes intéressé à Saint-Georges en allant véritablement aux sources de son état civil, c'est-à-dire comment est-ce qu'on a quoi encodé son identité ?
1: Ah, on l'a plus qu'encodé, on l'a détourné scandaleusement. On lui a donné un père qui n'était pas le sien et une date de naissance qui n'était pas la sienne. Ce qui est aberrant, c'est que depuis 1818, on connaît au jour près sa date de naissance. Car un de ses bons amis, qui a été jusqu'à la fin de sa vie, un de ses proches, qui était le fils du maître d'armes, la Boétière, a écrit un traité des armes en 1818, avec même une bonne dizaine de pages, notices historiques sur Saint-Georges. Et il s'entraînait d'ailleurs à l'épée avec lui. Et il dit bien, Saint-Georges était né le 25 décembre 1745, et voilà tout. D'ailleurs, j'ai même publié un article là-dessus.
0: Dans les annales historiques de la Révolution française.
1: Je me suis intéressé aussi au pourquoi de cette substitution de père. Eh bien, parce qu'on a voulu absolument faire de lui le fils d'un grand du royaume. Et pourquoi un grand du royaume ? Parce que ça permettait de tirer le lecteur du côté de Marie-Antoinette. Ça, c'est très vendeur, Marie-Antoinette, encore aujourd'hui. Or, il a donné peut-être des leçons de clavecin à Marie-Antoinette, mais c'était une chose normale, vu la notoriété immense qui était celle de Saint-Georges, qu'il ait ses entrées à la cour. Puis, il me semble bien que Grétry a donné des leçons de chant à Marie-Antoinette. Ça n'a pas empêché d'être un révolutionnaire bon teint, lui aussi.
0: Comment est-ce que vous y êtes pris pour trouver sa vraie date de naissance ?
1: Je suis allé tout simplement aux archives nationales et dans les archives départementales, en particulier celles de la Gironde, puisque Bordeaux était le principal port de transit,
0: oui,
1: pour les trajets aller-retour. Bon, ben j'ai vu que on parlait de Georges de Bologne, on parlait de son esclave Nanon, son esclave, parce qu'il avait fait un enfant, à savoir Saint-Georges, à la plus belle de ses esclaves, et on parlait de Joseph, fils de Nanon, et en donnant son âge. Bon, ça va, ça, ce problème a été réglé, mais ça n'est pas ça qui m'a le plus intéressé, l'état civil. J'ai quand même tenu à faire un article justement sur cette question d'état civil, car j'ai estimé que ça avait un sens, cette modification, parce que sinon c'est purement anecdotique, le fait que ça se trompait sur la date de naissance.
0: Oui, c'est ça, c'est le pourquoi.
1: Et donc c'était le thème de mon article, un état civil chargé d'enjeux. Et
0: alors quels sont-ils ces enjeux ?
1: Et bien, ces enjeux, ils étaient donc essentiellement autour de cette paternité dont on voulait absolument qu'elle ait été aristocratique. Et on ne voulait pas aborder le problème de fond. Il y a même des gens à gauche que ça peut déranger, le fait que le fils d'un planteur, donc esclavagiste, ben oui, ait pu connaître une ascension sociale. Mais en réalité, elle n'est pas si surprenante. Parce que, bon, ça, il n'y a pas de problème. On en a la preuve par une dédicace de Gossec en 1766, donc Saint-Georges n'a que 21 ans, il dédie ça à Monsieur de Saint-Georges, écuyer et gendarme de la garde du roi. Enfin, donc l'ascension est rapide.
0: Est-ce que vous pouvez nous expliquer comment est-ce qu'il est passé donc de Joseph Bologne à chevalier de Saint-Georges ? D'où vient qu'il devient chevalier et d'où vient qu'on l'appelle de Saint-Georges ?
1: Alors, d'où vient qu'on l'appelle de Saint-Georges ? C'était simplement au départ des additifs purement géographiques. Et que d'ailleurs, la France fermait les yeux, car il y avait une rivalité entre l'Angleterre, la France et l'Espagne. Et la France préférait avoir ses nobles de son côté. De son côté, ses planteurs, ses colons. D'autant plus que, par exemple, entre 1759 et 1763, la Guadeloupe avait été anglaise. Eh bien, ma foi, cela ne s'en était pas plus mal porté. Et donc la France voulait les avoir de son côté.
0: Parce qu'il y a cette mention dans le traité de l'art des armes de Nicolas Texier de la Boissière en 1818 qui dit « L'homme le plus extraordinaire qu'on ait peut-être jamais vu dans les armes », où là on est vraiment dans l'exaltation du bon escrimeur aussi.
1: Mais il n'y a pas de raison de l'occulter. Et je crois qu'il y a un roman de Balzac, Le cabinet des antiques, il me semble, où on dit d'un personnage « Il faisait des armes comme un Saint-Georges ». Non, il était...
0: Mais ça veut dire que son succès militaire avait avait apparemment, dès son vivant, pris le dessus non. sur ses activités de musicien.
1: Pas du tout. Ah, mais non, il était réputé en tant que musicien, justement, parce que là, il y a des gens qui prétendraient le... Attention aussi aux gens qui prétendent le redécouvrir. Ça n'était pas pour rien que Louis XV lui a confié la direction, a prévu de lui confier la direction de l'Académie royale de musique, ce qui est devenu l'Opéra de Paris.
0: Luc Nemeth, quand vous avez travaillé sur le Chevalier de Saint-Georges, vous avez pu voir à quel point, à sa mort en 1799, on parle beaucoup de lui, c'est un personnage de premier plan. Comment vous expliquez son oubli remarquable ?
1: Alors écoutez, en tout cas, il n'y a pas de doute autour du fait que on parle de lui. Dans le journal de Paris, on dit que Saint-Georges, célèbre par sa supériorité dans les armes, la danse, l'équitation, la musique, est mort à Paris, rue Boucherat, le 21 Prairial, à l'âge de 60 ans. Et donc c'est un événement. Bon, c'est en 1799. Mais oui, mais le problème, ça va...
0: Il n'avait pas 60 ans. C'est...
1: Oui, mais le problème, ça va être 3 ans plus tard. La Guadeloupe est décimée, je dis bien décimée, et le rétablissement de l'esclavage par Bonaparte. Et là, aujourd'hui encore... Dire du mal de Napoléon en France, c'est pas... Il y a des gens que ça dérange. Et donc, ça posait un gros problème, parce qu'en plus de ça, il avait levé, en septembre 1792, la Légion, donc de volontaires. C'était des volontaires, ce n'était pas des gens qu'on était allé réquisitionner dans les colonies. C'était des volontaires. Alors, est-ce que vous vous rendez compte? Alors qu'ils ont été, ces métis et ces noirs ont été volontaires pour défendre la Révolution, et 12 ans plus tard, on rétablit l'esclavage. Alors ça, je crois que c'est une des raisons...
0: Ça, c'était après la mort hein, de Saint-Georges.
1: Oui, c'est trois ans après. On rétablit l'esclavage. Alors je crois que c'est la raison majeure. Il y a eu donc aussi... Ensuite, je vous ai rappelé qu'avec la notice de Pierre Larousse, qu'en 1875, il n'est pas oublié du tout. Oui, mais le problème, c'est qu'après, il y a donc l'expansion coloniale. Et donc, en rapport avec l'expansion coloniale, alors là, il y a la montée du racisme, et qui est autre chose que le simple préjugé de couleur. J'ai pas d'indulgence pour le préjugé de couleur, mais il peut s'expliquer dans un contexte. Alors que là, il y a la montée du racisme. Et ça, c'est la deuxième raison. Et puis, ça n'est pas non plus indifférent qu'il ait été... originaire de la Guadeloupe, qui jusqu'en 1946 a fait partie des colonies.

arrivant en Guadeloupe, de cette histoire d'amour avec ce monsieur blanc de l'Hexagone, de l'affection qu'avait eu ce monsieur pour son enfant. Et tout ça ponctué par des morceaux, que ce soit des romances du Chevalier de Saint-Georges, des airs d'opéra ou des œuvres de violon. Dans

0: parce qu'en fait, le chevalier de Saint-Georges avait quand même, même s'il était très installé dans la région parisienne et même à Paris, hein, il avait quand même créé ses romances pour toujours donner un clin d'œil à sa maman. Sa maman était très importante hein, pour le chevalier de Saint-Georges. À cela, pour rendre hommage à la mienne, j'ai pris différentes mélodies, dont « Dors mon enfant »,« Que m'ait fait à moi la richesse »,« Penser sans pouvoir agir », etc.
1: Aux États-Unis, à l'université George Mason, il y a Christy Pichichero qui s'attelle à préparer une biographie expérimentale du chevalier de Saint-Georges. Et elle a exhumé certains documents qui montrent comment est-ce qu'on parlait de lui à l'époque. En mai 1779, John Adams, qui était, avant d'être le président des États-Unis, commissaire en France, écrit dans son journal intime un récit de Saint-Georges. Il dit « À Paris, un mulâtre, fils d'un ancien gouverneur de Guadeloupe, par une négresse. Il a une sœur mariée à un fermier général. C'est l'homme le plus accompli de l'Europe en équitation, la course à pied, le tir, l'escrime, la danse, la musique. Il peut toucher un bouton de la veste ou du gilet des plus grands maîtres d'escrime et peut toucher une pièce de monnaie en l'air avec une balle de pistolet. » Alors peut-être avant de réagir à cet extrait du journal intime de John Adams, je vous propose d'entendre le commentaire qu'en fait justement Christy Pichichero.
2: Adams écrivait avec admiration du chevalier et de ses talents, bien qu'il n'ait jamais rencontré l'homme, ni assisté à ses prouesses pour les évaluer. En se référant à Saint-Georges comme l'homme le plus accompli de l'Europe, il indiquait l'ampleur de la réputation du chevalier qui avait dépassé le cadre local. La curiosité concernant la vie privée des célébrités, aspect dont nous avons parlé hier, est évidente dans la discussion d'Adams sur la famille de Saint-Georges. L'arbre généalogique relaté par Adams fut erroné, nous le savons, montrant l'influence des rumeurs, des potins, des oui-dire dans la construction de l'image publique de Saint-Georges, qui était fabriquée donc de demi-vérités. Le récit par Adams des prouesses de Saint-Georges, touchant un bouton de la veste ou le gilet des maîtres d'armes, une pièce de monnaie en l'air avec une balle de pistolet, montre comment le chevalier lui-même construisait et alimentait continuellement son statut de célébrité par des exploits. En effet, pour revenir au texte d'Antoine, Saint-Georges n'avait plus affaire dans le cadre de sa célébrité à des collègues, des admirateurs, des clients, des voisins, mais à un public. Cependant, il est essentiel de reconnaître les façons dont ce journal intime d'Adams met également en lumière des informations sur la race et la célébrité dans le cas du chevalier de Saint-Georges. Les trois premières données communiquées à propos de cet homme sont Saint-Georges, Paris et mulâtre. Ce qui définissait le chevalier était son nom, son lieu de résidence et son attribution raciale.
1: Christy Pichichero donc regrette que son attribution raciale ait pris autant d'importance dans les discours qui ont en même temps constitué et propagé sa célébrité. Fabrice Di Falco.
0: Il est évident que ça devait être très rare à l'époque d'avoir un homme de couleur métissé, d'une maman esclave, certes après affranchie, qui a quand même quitté l'Afrique pour arriver en Guadeloupe et se retrouvant quand même à Paris dans les beaux quartiers. C'est un storytelling hallucinant. Et il est évident que aussi, je pense que la couleur du chevalier de Saint-Georges a été aussi un étonnement sur la possibilité que racisé, avec de l'excellence, de la rigueur et du travail, on puisse se retrouver

0: à être un compositeur adulé pour certains et un compositeur détesté par d'autres.
1: D'accord, donc en fait, pour vous, ça participe de sa particularité. Il n'y a pas lieu de faire l'impasse dessus.
0: Non, parce qu'au contraire, quel que soit d'où vous venez, si par exemple nous sommes en Martinique, puisque oui. Je suis martiniquais, arrive quelqu'un qui est blond aux yeux bleus et qui va décider de composer une biguine hallucinante. Évidemment, la première réaction de tous les martiniquais sera de se dire « ce blond aux yeux bleus compose une musique qui pourrait être la nôtre, avec nos propres codes, mais son originalité que cette personne puisse, malgré ses origines et sa couleur de peau, puisse aussi être légitime de composer de la musique traditionnelle ou de la biguine ou autre musique rythmée, en cela, tout le monde en Martinique regarderait ce compositeur blond aux yeux bleus en se disant « il est quand même assez déjà courageux ». D'aller frapper à la porte d'une musique qui n'est pas forcément sienne. Et en plus, s'il en a fait une musique devenue connue, à ce moment-là, ça va peut-être faire partie de son storytelling.
1: Ce que constate Christy Piccero, c'est aussi que les avis qui sont portés sur sa musique par des gens peut-être un peu plus experts que John Adams en musique à ce moment-là, restent aussi quand même biaisés par apparemment quelques préjugés de couleur, comme on disait à l'époque. Elle prend l'exemple d'un opéra qui s'appelait Ernestine de 1787, et elle a trouvé dans la correspondance littéraire cette réception de Grimm, puisque la réception était un peu mauvaise de cet opéra. Et donc Grimm écrivait « La musique est de Monsieur Saint-Georges, jeune américain plein de talent, le plus habile tireur d'armes qu'il y ait en France, l'un des coryphiés du concert des amateurs. Le sujet de ce malheureux drame est tiré du roman de Madame Riccoboni intitulé Ernestine. On ne pouvait guère choisir un sujet plus agréable, on ne pouvait guère le défigurer d'une manière plus maussade. Messieurs Delaclos et Desfontaines, donc étaient les librettistes, ont jugé que le fond de ce sujet plus intéressant que comique avait besoin d'être égayé par un épisode. Ils en ont ajouté un rôle de Vallée, qui est le chef-d'œuvre de platitude et de mauvais goût. Le talent de Pergolèse même n'aurait pu soutenir un pareil ouvrage, et la composition de Monsieur de Saint-Georges, quoique ingénieuse et savante, a paru manquer souvent d'effet. » Alors, je vous fais entendre le commentaire qui, à cette citation fait Christy Piccero.
2: Le commentaire d'ouverture de Grimm met en avance la race de Saint-Georges de deux manières. Premièrement, avec une épithète raciale mulâtre, et deuxièmement, avec sa référence aux prouesses physiques et mécaniques du chevalier dans l'escrime et le violon, plutôt qu'au travail plus érudit et créatif de la composition musicale. Comme si ce portrait dénigrant n'était pas assez clair, Grimm ajouta un compliment déguisé en écrivant que cette musique terne était la meilleure que le chevalier ait jamais produite. Une vision biologique de la race est à l'œuvre lorsque Grimm utilisa le mot « race » et fit référence à la nature, ayant donné aux mulâtres une aptitude merveilleuse à l'imitation, mais en leur refusant le sentiment ou le génie vraiment raffiné. Grimm ouvrit néanmoins la possibilité que le prétendu manque de sentiment et de génie ne soit pas une faute de la nature, mais de la société, qui refusait à de tels individus la chance de s'appliquer aux études académiques et aux arts. Malgré cela, ces remarques ici et bien d'autres d'ailleurs tentaient clairement de rendre l'attribution raciale dénigrante la principale perspective pour penser Saint-Georges. Il va sans dire que les compositeurs blancs de l'époque recevaient également des critiques sévères, épicées, piquantes, mais ils n'étaient pas stigmatisés, ces autres compositeurs blancs, ils n'étaient pas stigmatisés biologiquement via un discours de la race, et ils n'étaient donc pas sujets aux mêmes dommages ou dangers.

0: Maurice Di Falco, est-ce que vous êtes d'accord avec cette idée que Grimm finalement hiérarchisait ses critères et faisait passer le critère artistique après les autres ?
1: Je me demande, est-ce que ce n'est pas encore le cas au XXIe siècle ? En fait, si Grimm était à nos côtés au XXIe siècle, quand il entendrait un compositeur, une compositrice, un chanteur, interprète, racisé ou non, est-ce qu'il ne serait pas dans la même situation toujours d'imaginer que les personnes de couleur n'ont pas dans leur ADN la possibilité de faire de l'opéra ou du lyrique ou de l'instrumentalisation en devenant chef d'orchestre ou musicien ? Parce qu'il n'y a pas dans tous les pays, principalement dans tous les Outre-mer, par exemple, de conservatoires. Il n'y a pas d'école de musique supérieure dans les Outre-mer.

0: je vais vous faire entendre un dernier extrait de cette conférence donnée par Christy Piccicciaro dans le cadre du colloque Lumière médiatique qui a eu lieu en juin 2024 au Collège de France, à l'initiative notamment d'Antoine Lilti. C'est un extrait qui concerne ce moment de la vie de Saint-Georges éminemment problématique où il se porte candidat à diriger l'Académie royale de musique et où une sorte de cabale s'abat contre lui.
1: Retracer les blessures par le racisme peut être délicat, mais dans le cas de Saint-Georges, les dommages sont évidents. Le plus grave fut le rôle du racisme dans les circonstances qui lui ont coûté le poste de directeur de l'Académie royale de musique en 1776, pour lequel il fut le principal prétendant. Dans cet épisode, les chanteuses Sophie Arnoux et Rosalie Levasseur, donc la chanteuse ivre d'Ernestine, et la danseuse Marie-Madeleine Guimard instrumentalisèrent le racisme anti-noir pour éliminer Saint-Georges comme candidat. Les trois femmes écrivirent une pétition publique à la reine Marie-Antoinette disant que, et je cite, « leur honneur et la délicatesse de leur conscience ne leur permettraient jamais d'être soumises aux ordres d'un mulâtre ». Fin de citation. Jouer la carte raciale, si on peut parler ainsi, fut un succès dans ce cas. Face à ce geste dramatique et au pouvoir de l'hiérarchie raciale, Saint-Georges retira sa candidature. Curieusement, la question de la race n'était pas la vraie motivation de la tentative des femmes d'écarter Saint-Georges de l'Académie royale de musique. Guimard avait conspiré pour placer la direction de l'opéra entre les mains de son amant, Papillon de la Ferté, qui était l'intendant des menus plaisirs du roi Louis XV et dont la position était menacée sous Louis XVI. La race était l'outil parfait pour se débarrasser de Saint-Georges, ouvrant ainsi la voie à Papillon de la Ferté pour prendre ce rôle de directeur, ce qu'il fit.
2: Il semblerait que ce Saint-Georges s'apprête à diriger l'Académie royale de musique, c'est-à-dire l'opéra.
3: C'est-à-dire nous.
2: Notre honneur ne serait souffrir que nous soyons gouvernés par un...
3: Par un...
0: Ça voudrait dire donc que ce serait un racisme de second ordre, au sens où on le délèguerait, on jouerait. C'est marrant d'ailleurs que Christy Piccicciaro achoppe sur le mot instrumentaliser, parce que ça voudrait dire que ce n'est pas un racisme des personnes qui l'utilisent, quoi.
4: Ben, c'est-à-dire qu'en fait, ce qui est assez inquiétant, c'est qu'au XXIe siècle, ça continue. En réalité, c'est ça qui est inquiétant. Que ça ait existé et que les choses aient évolué, que les choses ont changé. Mais je me rends compte, après 33 ans de carrière, que ça continue. Je n'ai pas été, moi, victime en aucun cas, mais j'ai eu des collègues qui m'en ont parlé. Ce qu'il vit, vous imaginez que parce qu'on doit sauver le poste de papillon, parce que si le roi Louis XVI arrive, il pourrait perdre son poste. Ouais. On va profiter de la couleur, non pas comme quelque chose de bénéfique, mais comme quelque chose qui pourrait vous faire perdre des points. Mais tout cela, non pas en comparant deux individus, quelle que soit leur couleur, sur leurs compétences, sur leur professionnalisation. Nous allons rendre ça politique, qui fait que les moments précieux et privilégiés de ce couple homosexuel va donc devenir plus important que la musique elle-même. L'emplacement d'un des hommes va à ce moment-là être parfait pour assombrir l'état certainement professionnel et rigoureux du chevalier de Saint-Georges. Ce n'est même plus une question de couleur. Parce qu'en fait, je pense que ça aurait été quelqu'un d'autre d'une même race, il y aurait eu le même problème.
0: Alors, l'historien Luc Nemeth a une contre-hypothèse.
5: Ah, les mauvaises langues disent qu'en réalité, on se la coulait douce dans cette Académie royale de musique, et qu'elle n'avait pas eu envie du tout d'être dirigée par un perfectionniste. J'étais un peu sensible à cette dimension, parce que je travaille aussi sur l'histoire du XXe siècle, et notamment sur Toscanini. Arturo Toscanini, qui a été là, vraiment dans le monde de l'antifascisme en exil, le personnage le plus respecté. Or, il n'y avait pas intérêt à faire une fausse note quand on était musicien dans l'orchestre.
0: Vous êtes en train de dire que Chevalier de Saint-Georges était potentiellement un Toscanini du XVIIIe siècle et qu'on n'en voulait pas plus par peur de devoir travailler que par préjugé racial.
5: Par peur du perfectionnisme.
0: D'accord.
5: Parce que le préjugé racial, encore le mot racial, je l'emploierais avec prudence.
4: Alors, en fait, encore au XXIe siècle, excusez-moi, ça continue.
0: Vous arrêtez pas d'y voir un miroir.
4: Mais hein, oui, parce que ça continue. Combien, comment dirais-je, d'artistes lyriques féminines ou masculins arrivent dans une production et quand le chef d'orchestre est en pamoison devant l'interprète, tout est possible parce que le travail sera beaucoup plus efficace, parce que ce sont des personnes soit qui s'entendent musicalement, soit amicalement. Et donc, tout de suite, ça devient intéressant. Et puis, il y a des fois des divorces entre certains artistes lyriques et un chef d'orchestre et un orchestre. Mais il y a des divorces aussi entre un chef d'orchestre et un orchestre. Parce que quelquefois, l'orchestre refuse catégoriquement de se faire diriger, quelle que soit la couleur, quelle que soit la rigueur du chef d'orchestre, l'orchestre décide qu'il n'y a pas de connivence, d'harmonie. Donc, en réalité, ces deux femmes qui se voient dirigées par quelqu'un, quelle que soit sa couleur, si cette personne est trop rigoureuse, si cette personne est trop dans le détail, ces chanteuses de l'époque assez divas ne comprennent pas pourquoi elles se feraient diriger par quelqu'un de trop sévère. Et là, quelle que soit la couleur et la race. Et ça tombe mal, ça tombe à ce moment-là pour elles sur une évidence que si on peut taper plus fort, en plus il est coloré, donc comment se fait-il que d'autres personnes colorées sont à cette époque même de l'histoire, pas tous chefs d'orchestre, pas tous chanteurs d'opéra, et les personnes colorées n'ont pas tous des postes importants à la même époque de ces femmes.
0: Donc les deux hypothèses sont compatibles.
4: Moi je pense que toute hypothèse, on en a une, on en a deux, mais en fait il y en a certainement d'autres, parce qu'en réalité, à partir du moment où vous ne vivez pas vous-même l'histoire, à ce moment-là, toute histoire peut être écrite.

0: mort.
1: Issa Dromi, vous êtes à Pointe-à-Pitre et vous avez rencontré le chevalier de Saint-Georges à l'époque où vous étiez encore à jouer les tours ou dès lors que vous étiez allé en Guadeloupe?
2: Non, non. À jouer les tours. À jouer les tours, oui. C'est ma mère qui m'a offert un livre, une biographie. Une biographie qui avait, j'ai pas le nom de l'auteur, j'en suis désolé.
1: C'était soit Alain Guédé, soit Claude Ribes à l'époque, j'imagine.
2: Effectivement.
1: Il y a des endroits de sa vie ou de, et même de son rapport à la musique dans lesquels vous vous êtes reconnu?
2: Bah, moi, j'avoue que j'ai pris une telle claque en lisant ce livre que j'ai dû le fermer, le rouvrir, le fermer, le rouvrir. Je ne me suis pas reconnu, moi, dans le Chevalier Saint-Georges, ce qui est venu me sauter au visage, à la pensée, à l'esprit. C'est me dire, mais comment se fait-il? Il n'est pas sa place dans l'histoire. Et la première question qui m'est venue, c'est, mais comment aurait été ma vie? À moi, le petit garçon d'origine guadeloupéenne qui était en musique, en école de musique depuis tout petit, comment aurait été ma vie si ce personnage aurait eu sa place légitime dans l'histoire de France, dans les livres d'histoire? Enfin, pour moi, c'est évident que ma perception de la vie et la perception des autres de moi auraient été très très différentes.
1: C'est-à-dire, si par exemple, il y avait eu dans votre école de musique une salle Joseph Bologne ou Chevalier de Saint-Georges, comme il y a une salle Hector Berlioz ou Olivier Messiaen, par exemple, vraiment, vous pensez que ça aurait modifié quoi?
2: Ça aurait modifié déjà la perception que j'avais de la musique classique depuis tout petit, que c'était une musique de blanc et que moi, je ne l'étais pas. Que c'était pas quelque chose qui m'appartenait. Donc, du coup, cette musique-là m'aurait appartenu. J'aurais été plus légitime à faire de la musique classique. Le regard aussi de mes camarades aurait été différent, puisque j'aurais été ressemblant, j'aurais été un équivalent du héros, ce qui aurait dû être un héros pour moi, celui qui est un héros pour nous en Guadeloupe. La perception de la vie et des choses aurait été vraiment, vraiment différente. C'est certain.
1: Peut-être est-ce que vous ne vous seriez pas tourné vers le reggae?
2: Non, parce que le reggae, je ne me suis pas tourné vers lui. Le reggae, il est venu à moi. Justement, j'y serais peut-être pas allé parce que j'aurais été légitime dans la musique classique. Est-ce que tu...

0: Est-ce que dans les écoles de musique de Guadeloupe, il est présent? Est-ce que pour le coup, il y a des salles, Joseph Bologne ou Xavier de Saint-Georges, dans les écoles de musique? Non.
1: Non, non. Dans les écoles de musique, non. Il y a un lycée professionnel aux Abîmes, à côté du lycée Bainbridge, qui est le plus grand lycée de Guadeloupe. Le lycée professionnel s'appelle le lycée Chevalier Saint-Georges. Il y a eu plusieurs propositions qui ont été faites aux élèves, et c'est les élèves qui ont choisi de retenir ce nom-là. Il y a eu un vote à l'interne, donc c'est assez intéressant. Mais de mon avis, je trouve qu'il n'est pas encore suffisamment présent. Et même les Guadeloupéens, même si on le connaît, il n'est pas suffisamment mis en avant.
0: Et il n'est pas tant joué que ça? Il n'est même pas plus forcément qu'il ne l'est en métropole?
1: Non, non, il n'est pas plus joué ici que ça en Guadeloupe, plus qu'il ne peut l'être en France hexagonale.

0: position de, j'irais entre guillemets, je vais employer ce terme que je n'aime pas, mais étant considéré comme métisse, la légitimité à être afro-descendante, elle n'est pas automatique. Il faut aller le chercher, il faut aller la chercher, cette légitimité à l'afro-descendance. On ne nous la donne pas, c'est-à-dire que la communauté afro-descendante ne donne pas forcément la légitimité à ce qu'on appelle aux métis d'être des afro-descendants. Donc il faut pas... La communauté afro-descendante est dure aussi, elle est rugueuse. Si on n'est pas habillé comme il faut, comment on se prononce. Moi j'ai passé toutes ces choses-là, comment on va prononcer son créole ou... toutes ces choses-là, on n'a pas cette légitimité-là de fait.
1: Mais est-ce que vous en avez véritablement besoin pour vous accomplir musicalement ?
0: Musicalement, c'est pas musical, c'est vraiment une question de d'être et de vie de personne, de réalisation. Étant plus jeune, je me sentais bancal, je sentais qu'il manquait quelque chose. Et d'où cette recherche d'aller chercher dans l'histoire, d'aller chercher dans le passé, ce que j'ai trouvé avec le Chevalier Saint-Georges, de trouver des traces du passé pour s'appuyer, des héros, on a besoin de ça. On a besoin de ça. Et c'est une telle réalité que le Chevalier Saint-Georges a été volontairement effacé de l'histoire. Puisque effectivement, ça donne des appuis à ceux qui viennent après. Et oui, effectivement, on a besoin de ces héros-là pour s'appuyer. Et pas dans la vie, hein, mais vraiment, pas dans la musique. Moi, c'est pas dans la musique, c'est vraiment dans la vie. Le Chevalier de Saint-Georges, c'est le rapport au héros,
1: oui.
0: au passé, et puis à ce personnage auquel on peut se fixer pour aller de l'avant.
1: Au modèle, alors.
0: Au modèle, voilà, au modèle, c'est vraiment ça. Après, le Chevalier de Saint-Georges, comme beaucoup d'afro-descendants, il a fait beaucoup d'efforts pour être... ça me paraît comme ça, ça me paraît qu'il a fait quand même énormément d'efforts pour être accepté de son époque, donc de laisser beaucoup derrière lui la Guadeloupe,
1: oui.
0: et d'aller vraiment vers comme l'ont fait beaucoup. Donc je ressens pas la Guadeloupe dans le Chevalier Saint-Georges, c'est pas ça que je ressens chez lui.

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0: À l'heure où tout le monde essaie de marcher sur les autres. 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
1: Vision.
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On a parfois le cœur soulevé par la sauvagerie du monde. On est écœuré par la montée de nouvelles tyrannies, le raffinement des anciennes, par les mensonges, l'odeur du fumier dans les vies et l'horreur qui pèse sur tous nos lendemains. On s'engloutit alors dans un sombre désespoir. On a peur, on a honte, et on est triste d'être humain. On réclame en pleurant une naissance nouvelle, ou du moins l'admission par baptême dans une nouvelle confrérie. Mais on redoute de ne pouvoir obtenir ni l'une ni l'autre, que le monde refuse de s'arrêter pour nous, et qu'on ne peut que le quitter d'un bond, plonger dans une douteuse éternité.

les talismans qui définissaient notre identité s'étaient retournés contre nous. On se sent déchiré, et en pièces et en morceaux. On comprend alors avec terreur que si on ne peut pas s'asseoir pour réunir ces morceaux et les assembler à nouveau, on va devenir fou. Mais parfois se produit pourtant une manière d'événement mystérieux et éblouissant, qu'on contemple encore longtemps après, et avec un émerveillement mêlé du respect qu'impose le sacré.

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Salut à tous, salut à toutes et bienvenue dans Two Beatles en Not To Be, une émission sur les Beatles, mais sans les Beatles. On est ensemble pour écouter les Beatles autrement en explorant l'univers étendu des quatre fantastiques de Liverpool.

Little Child, un morceau plutôt mineur des Beatles sur leur deuxième album en 1963, repris ici avec fougue par leur contemporain états-unien Jackie Linton l'année suivante. Vous êtes bien dans Two Beatles on Not To Be, je vous rappelle le principe de l'émission, redécouvrir les Beatles sans rien écouter de leur discographie officielle. Dans les années 60 sortent des morceaux des Beatles, des reprises de morceaux des Beatles et des morceaux qui ont le malheur de ressembler aux morceaux des Beatles. The End est un groupe britannique qui joue du très bon pop-rock psychédélique et qui se forme en 1963. Bill Wyman, bassiste des Rolling Stones, est pote avec les musiciens et les invite à une tournée conjointe avant de produire leurs deux premiers singles. C'est le deuxième qui nous intéresse. Il s'appelle Shades of Orange. Il est enregistré dans parallèle des sessions de l'album psychédélique des Stones, Their Satanic Majestic Request, et Charlie Watts, batteur des Rolling Stones, y joue des tablas. The End échoue à avoir du succès avec ses singles, mais se fait étonnamment un peu remarquer en Espagne. Le groupe part donc s'y installer, y publie quelques singles pour profiter de sa légère notoriété, puis enregistre un album, Introspection. Malheureusement, les musiciens deviennent à ce moment de l'histoire les victimes collatérales de la rupture houleuse entre les Rolling Stones et leur manager Alan Klein, qui était pressenti pour les manager eux aussi. L'album Introspection reste longtemps dans les cartons, trop longtemps, car quand il sort enfin dans les bacs 18 mois après son enregistrement en décembre 1969, The End n'existe déjà plus et son style rock psychédélique est passé de mode. C'est triste, car le disque est depuis considéré comme l'un des classiques du genre, je vous le conseille vivement, et le groupe comme injustement méconnu. Mais quel est le lien avec les Beatles? Eh bien, on ne sait pas trop comment ni pourquoi, mais Shades of Orange, avec les Stones Bill Wyman à la production et Charlie Watts au tabla, se met plus tard à circuler dans des compilations pirates de rareté des Fab Four, en étant présenté comme une démo des Rolling Stones avec John Lennon et Paul McCartney dans les chœurs. Et de fil en aiguille, il est parfois présenté, à tort donc, comme un morceau caché des Beatles, évoquant leur fameuse période psychédélique. Voilà comment les malheureux de The End voient impuissants la reconnaissance de leurs contemporains leur échapper, puis l'une de leurs chansons être attribuée à d'autres.

Shades of Orange de The End que certains ont confondu avec un morceau des Beatles. En voilà un qui ne s'est certainement pas fait avoir. Mesdames et messieurs, nous allons passer un moment en compagnie d'un proche des Beatles, un artiste multiforme qui les a accompagnés durant tout leur parcours, avant qu'ils ne soient célèbres, pendant leur prestigieuse carrière et après leur séparation, le musicien et graphiste allemand Klaus Voormann. Klaus Voormann est surtout un témoin privilégié de leur début et en particulier de leur séjour hambourgeois. Comme beaucoup de groupes de Liverpool, les Beatles partent en résidence à Hambourg, en Allemagne de l'Ouest, pour jouer dans les clubs du quartier chaud. Ils s'y rendent plusieurs fois pour des durées de quelques mois à quelques semaines, dans des conditions parfois extrêmement précaires, entre 1960, quand ils sont encore totalement inconnus, et 1962, quand les choses sérieuses commencent. Klaus Voormann, à cette époque, lui, est fraîchement diplômé des Beaux-Arts de Hambourg, où il a étudié le design. Un soir d'octobre 1960, le jeune homme de 22 ans, tignasse châtain, yeux bleus perçants et lèvres finement dessinées, sort prendre l'air après une dispute avec sa petite amie. Il se rend au cinéma, va se balader sur le port, puis sur le chemin du retour s'aventure dans le quartier malfamé de Grosse Freiheit, avec ses prostituées, ses néons et ses sombres clubs de musique. Klaus a l'intention de traverser rapidement ce milieu plutôt hostile, mais il ne peut pas empêcher ses pieds de ralentir et de s'arrêter alors qu'un son inconnu parvient à ses oreilles depuis une petite fenêtre ouverte au ras du sol, celui du rock'n'roll brut. Le jeune Allemand, davantage familier avec le jazz, entend pour la première fois de sa vie du rock en live. Et l'énergie qui s'en dégage, mein Gott, il n'a jamais ressenti ça. Les gars aux mines patibulaires devant l'entrée lui passent l'envie d'entrer jeter un œil. Klaus avance un peu plus loin, avant de prendre son courage à deux mains et de faire demi-tour pour se frayer un chemin à l'intérieur du lugubre Kaiser Keller. Quand il arrive au sous-sol, le groupe sur scène a changé. La soirée est désormais animée par Rory Storm and the Hurricanes, pilier de la scène rock de Liverpool, dont le batteur lui fait une forte impression. Celui-ci est surnommé Richie Starkey par ses camarades. Quelques années plus tard, le monde entier le connaîtra sous le pseudonyme de Ringo Starr. Pour l'heure, le groupe retourne en coulisses. Au suivant, un jeune homme très classe, basse à la main et lunettes de soleil sur le nez, quelle drôle d'idée dans une cave, fait son entrée et s'installe dans un coin. Suivent trois guitaristes et un batteur. Quand le quintet lance ses premiers accords, notre graphiste reconnaît le groupe qui l'a captivé dans la rue un peu plus tôt. « Meine Damen und Herren, hier sind the Beatles !»

Klaus et souffler. Cette fraîcheur, cette joie de vivre, cette complicité, au moins autant que la musique, le fascine. Bref, c'est le premier coup de foudre de cette histoire, il y en aura bientôt un second. Le jeune homme se précipite chez sa copine, la réveille en pleine nuit et lui raconte sa découverte, surexcité. « Astrid, il faut absolument que tu vois ça !» Astrid Kircher a, elle aussi, 22 ans, elle est elle aussi diplômée des Beaux-Arts de Hambourg et travaille en tant qu'assistante photographe, un domaine où elle excelle. La jeune femme sait qu'il en faut beaucoup pour que Klaus, d'un naturel calme et posé, se mette dans un tel état. Elle est donc intriguée. L'histoire parvient aux oreilles d'un troisième larron, Jürgen Vollmer, 21 ans, ami du couple, collègue d'Astrid, renvoyé des Beaux-Arts probablement à cause de son naturel rebelle et passionné par la ville de Paris où il a séjourné plusieurs fois. Le trio s'intéresse d'ailleurs beaucoup aux intellectuels et aux artistes français d'avant-garde. Une paire de jours plus tard, Astrid et Jürgen suivent donc Klaus dans les bas-fonds de la ville pour voir de leurs propres yeux et entendre de leurs propres oreilles. Les trois artistes bohèmes sont des anomalies dans ce lieu brutal qu'est le Kaiserkeller, au milieu de la foule ivre, bagarreuse, tapageuse. Ils se choisissent une table dans un coin et se concentrent sur la musique. Contrairement à Rory Storm and the Hurricanes et à la plupart des groupes, dont le set est quasiment immuable d'un passage à l'autre, les Beatles sont les rares à varier leur morceaux, à se renouveler constamment, à se démener pour attirer l'attention du public.

À son tour, Jürgen est stupéfié par le rock'n'roll qu'il découvre. Quant à Astrid, très impressionnée également, elle dévisage le bassiste, celui avec les lunettes de soleil, immobile et délicat. Voici notre second coup de foudre, romantique cette fois-ci. À la fin de chaque chanson, les trois jeunes artistes applaudissent les Beatles. Évidemment, ces derniers ne peuvent pas les manquer. D'autant qu'ils deviennent, au fil des soirs, un public fidèle. Grâce aux rudiments d'anglais des uns et d'allemand des autres, le trio hambourgeois sympathise avec ces rockers de Beatles, un peu plus jeunes qu'eux. John Lennon, Paul McCartney, George Harrison, Stuart Sutcliffe et Pete Best ont entre 17 et 20 ans. La connexion est en particulier forte avec le magnétique bassiste, Stuart, qui, en tant qu'étudiant brillant des Beaux-Arts de Liverpool, a un profil qui leur ressemble beaucoup. Ce dernier et Astrid tombent passionnément amoureux. Ça ne gêne pas Klaus, son couple battait de l'aile de toute manière. Soir après soir, les Beatles s'assoient à la table de ces curieux Allemands entre leur passage. Chaque groupe est captivé par l'autre, avide d'en savoir plus sur ces vies si différentes. Klaus, Astrid et Jürgen deviennent un solide repère pour les petits Anglais loin de leur famille et seuls dans cet environnement rude. Ils les chouchoutent, les emmènent à la plage ou voir des expos. Quand les Liverpooliens reviennent pour une deuxième résidence à Hambourg au printemps 1961, leurs trois amis sont définitivement devenus fans de rock et des Beatles et vont les voir littéralement tous les soirs dans leur nouvelle salle, le Top Ten Club, un endroit plus agréable et bien mieux équipé. Une nuit, très tard, Stuart, qui n'a qu'une envie, aller câliner Astrid, tend soudain sa basse à Klaus. « À toi, Klaus, tu joues !» Le jeune graphiste est aussi musicien amateur, il a été formé au piano dans son enfance et connaît la guitare. Mais c'est la première fois qu'il touche une basse. Trop intimidé pour monter sur scène, il accompagne le groupe depuis sa chaise. Découvrir la basse en jouant en live avec les Beatles se révèle être une expérience assez excitante. Tu m'étonnes. Vient la fin de ses jours, début juillet, dans une ambiance assez triste. Jürgen est parti à Paris, projetant de s'y installer. Les Beatles repartent à Liverpool et Stuart quitte le groupe. C'est décidé, il reste à Hambourg pour reprendre ses études d'art auprès d'Astrid. Ce qui donne une idée à Klaus. « Dis-moi John, j'aimerais bien repartir avec vous et devenir votre nouveau bassiste. » « Oh Klaus, Paul a déjà acheté une basse, on a convenu que ce serait lui », répond le leader du groupe. Klaus ne deviendra pas un Beatle. Pour autant, il commence sa vie de rocker alors que Stuart quitte la sienne, rachetant sa basse pour 200 Deutsche Marks. Les deux amis se rapprochent davantage maintenant qu'ils habitent tous deux au même endroit. Mais un peu moins d'un an plus tard, début avril 1962, Klaus accompagne Astrid en deuil à l'aéroport pour accueillir Millie Sutcliffe. La mère de Stuart vient reconnaître le corps de son fils et le ramener à Liverpool. Le jeune artiste prometteur vient de décéder brutalement d'une hémorragie cérébrale à 21 ans. Au même moment, les Beatles reviennent à Hambourg. Avant de faire le voyage à Liverpool pour l'enterrement de son ami, Klaus assiste à leur soirée d'ouverture au Star Club. Pour conjurer la tragédie, John Lennon, profondément choqué, entame leur passage avec un véritable numéro de clown, arrivant déguisé en femme de ménage, nettoyant les micros et ses camarades, provoquant les fous rires du public. Pour le groupe, les choses s'accélèrent. Lors de leur séjour suivant en Allemagne de l'Ouest en novembre 1962, les Beatles sont dans une autre dimension. Pete a été remplacé par Ringo à la batterie et ils ont publié leur premier single. Jürgen parti à Paris, Klaus et Astrid les accueillent avec grand plaisir et les retrouvent de même pour leur cinquième et dernière résidence sur place fin décembre. C'est de cet ultime séjour, décembre 1962, que date l'unique enregistrement live connu des Beatles à Hambourg. Les quelques extraits que je vous ai diffusés un peu plus tôt viennent de là. Il est capté à l'initiative de Ted Kingsize Taylor, un autre musicien de Liverpool, qui a apporté un magnétophone, avec l'aide du gérant du Star Club, Adrian Barber. C'est de là, il faut les saluer bien bas. Au moins trois performances sont immortalisées et compilées pour un total de 37 chansons et une centaine de minutes. Bien que le rendu soit rudimentaire, c'est un témoignage hyper important de leur début, alors que leur première phase de groupe de club underground touche à sa fin et qu'ils commencent leur carrière discographique. Pour une quinzaine de ces morceaux, c'est la dernière fois connue où ils les jouent. Une page se tourne. L'enregistrement nous permet à nous, qui aujourd'hui connaissons surtout, voire uniquement, les Beatles via leurs disques, de ne pas oublier que ce fut d'abord un phénomène live, une force scénique incroyable, qui s'est développée dans des petites salles souterraines à Liverpool et, surtout, à Hambourg. Un exemple parmi tant d'autres de classiques de leur répertoire live abandonné ensuite est
Red Sails in the Sunset. C'est une chanson traditionnelle créée en 1935 par l'Autrichien Hugh Williams et l'Irlandais Jimmy Kennedy. L'Anglais Jack Jackson en livre l'un des premiers enregistrements cette année-là.

cette époque, Alf Lennon, qui deviendra le père de John, adore chanter cette chanson lors des soirées arrosées entre membres d'équipage à bord des paquebots sur lesquels il travaille. Le jeune marin a le chic pour amuser la galerie en intervertissant les paroles et en faisant jouer les mots. Une paire de décennies plus tard, son fils fera lui aussi le pitre sur scène en inventant du texte au morceau qu'il reprend. Ni l'un ni l'autre, qui se connaissent très peu, n'ont conscience de ce parallèle. Les Quarrymen, ancêtres des Beatles, sont séduits par la version rock'n'roll de Red Sails in the Sunset, sortie par l'Étatsunien Ray Sharp en 1959.

Ce morceau intègre la setlist des Quarrymen, devenus plus tard les Beatles, pendant 3 ans, jusqu'à la fin de l'année 1962 et cette dernière résidence à Hambourg.

Si les Beatles quittent définitivement Hambourg, Klaus Voormann et eux n'ont pas l'intention de perdre contact. Il ne faut pas longtemps pour que George Harrison et Ringo Starr l'invitent à rejoindre leur colloque londonienne. Klaus se retrouve assez rapidement impliqué dans la musique, notamment au sein des éphémères Paddy Gibson & Klaus, qui rejoignent l'écurie de Brian Epstein, manager des Beatles. C'est suffisant pour que Klaus se fasse remarquer. Il est approché par les Hollies et les Moody Blues, mais ayant le luxe de pouvoir choisir, préfère intégrer Manfred Mann en 1966. Klaus apparaît sur certains des plus grands succès du groupe, dont The Mighty Queen, une composition de Bob Dylan qu'il est le premier à publier en 1968 et qui atteint le sommet des charts en Grande-Bretagne et le top 10 aux États-Unis. L'allemand y joue de la basse et de la flûte.

The Mighty Queen avec Klaus Voormann, un grand succès de Manfred Mann qui se sépare en 1969. L'œuvre la plus célèbre de notre petit Allemand voit le jour en 1966. Si vous connaissez un peu les Beatles, vous l'avez probablement déjà vu. Un jour qu'il est tranquillement installé dans son bain, dans son petit appartement londonien sous les toits, Klaus Voormann reçoit un appel qui va changer sa vie. Oui, c'est très cliché, mais c'est comme ça. Au bout du fil, John Lennon. Salut Klaus, dis-moi, t'as des idées pour la pochette de notre nouvel album ? La proposition de John ne sort pas de nulle part. La toute première fois que Klaus Voormann a abordé un Beatle, 6 ans plus tôt, dans une cave obscure de Hambourg, c'était Lennon, en lui montrant une pochette qu'il avait réalisée. Il en a conçu plusieurs au début des 60s en tant qu'illustrateur freelance. « Scheiße », se dit Klaus dans son bain, « je crois bien qu'on est en train de me demander de faire une pochette pour le plus grand groupe du monde, je ne peux pas faire ça !» Une fois l'instant de panique passé, le graphiste accepte et va en studio écouter les morceaux déjà en boîte pour le disque. Celui-ci aura pour titre « Revolver ».

Klaus est impressionné par ce qu'il entend. C'est génial et très différent du son habituel du groupe. Le psychédélique et hypnotique Tomorrow Never Knows le marque particulièrement.

Pour lui, tout le défi est là, illustrer ce moment charnière de l'histoire du groupe où il commence à passer plus de temps en studio à perfectionner et expérimenter. Pour la première fois, une pochette d'album des Beatles ne sera pas constituée uniquement de photos, mais inclura du dessin. Klaus travaille au stylo et à l'encre noire, choisit le noir et blanc pour se différencier des autres sorties qui misent beaucoup sur la surcharge de couleurs. L'artiste dispose quatre remarquables portraits, sobrement dessinés à base de quelques fines lignes continues, John et George de face à droite, l'un au-dessus de l'autre, et à gauche, Paul de profil en haut, Ringo de trois quarts et en contre-plongée en bas. Leurs cheveux s'entremêlent au milieu pour figurer une sorte de grand plat de spaghettis. Klaus entreprend de récolter plein de photos de chacun des Beatles, certaines classiques, d'autres incongrues, de les découper et de les coller au milieu de ses cheveux pour un foisonnement d'images enchevêtrées avec une multitude de détails cachés. Quand il présente le résultat, le groupe est conquis et Brian Epstein, paraît-il, pleure de joie. Voilà la création parfaite pour faire le pont entre les sonorités précédentes et les nouvelles et rassurer le public. Klaus Voormann, rémunéré 40 ou 50 livres sterling, soit 760 à 1000 euros de 2026, remporte pour Revolver le Grammy Award de la meilleure pochette d'album dans la catégorie des arts graphiques. Trois décennies plus tard, il est de nouveau choisi par le groupe pour illustrer les trois double albums Anthology, compilation de rareté. Avec son collègue Alphonse Kiefer, il imagine une sorte de grande fresque composée de collages d'affiches et de photos des Beatles, judicieusement superposées et déchirées, représentant l'évolution chronologique du groupe de gauche à droite, si bien que, accolés les uns aux autres, les trois albums forment une grande image. Là aussi, le résultat est magnifique. Tout ça est l'occasion d'écouter l'ouverture du disque Revolver, le morceau Taxman, composé par George Harrison, mais dans sa version présentée dans Anthology, à savoir la prise de travail numéro 11. 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

Une version provisoire de Taxman, dont l'album Revolver arbore l'une des pochettes les plus mythiques des Beatles. Mais à partir de la fin des années 60 et pendant une dizaine d'années, c'est plutôt du côté musical que l'Allemand connaît une carrière prolifique. Klaus Voormann joue avec trois ex-Beatles, John, George et Ringo, sur une douzaine de leurs albums solo. Paul étant lui-même bassiste, il n'a pas tellement besoin de l'inviter. Par exemple, c'est Klaus qui se charge de la basse sur le disque Imagine de Lennon en 1971. On y trouve Oh My Love, une tendre et douce petite perle cachée, coécrite avec Yoko Ono, sur laquelle on entend d'ailleurs aussi la guitare de George Harrison. John aurait enregistré une démo du morceau dès 1968, mais d'une manière ou d'une autre, le morceau n'a jamais été inclus sur un disque des Beatles. Tout de suite, cette version primitive, puis le très beau morceau final.

Vorman passe les années 70 à Los Angeles en tant que musicien de session demandé. On l'entend aux côtés de Yoko Ono, Lou Reed, B.B. King, Eric Clapton, Jerry Lee Lewis, Peter Frampton, Art Garfunkel, Keith Moon ou encore Donovan. Il rentre dans son pays natal à la fin de la décennie, travaille cette fois-ci en tant que producteur, puis se concentre sur le dessin. Au total, on lui doit plus d'une centaine de posters, couvertures de livres, de magazines et de disques pour les Bee Gees, Wet Wet Wet ou Liam Gallagher. Il expose à l'international également. En 2009, il publie son premier disque en solo, A Sideman's Journey. Paul McCartney et Ringo Starr l'y rejoignent pour I'm in Love Again, une reprise de Fats Domino, le tout premier morceau que Klaus Voormann a joué à la basse. C'était avec les Beatles, une nuit à Hambourg, une cinquantaine d'années plus tôt.

Klaus Voormann, Paul McCartney et Ringo Starr. Le musicien et graphiste coule depuis des jours paisibles près de Munich dans une vieille ferme au bord d'un lac. Vous êtes bien dans Two Beatles or Not To Be. Sans transition, on va écouter à présent l'un des plus grands groupes de hip-hop qui reprend l'un des plus grands groupes tout court. En 2007, Wu-Tang Clan dévoile The Heart Gently Weeps basé sur While My Guitar Gently Weeps des Beatles via une reprise par Jimmy Ponder. Les rappeurs y invitent entre autres Danny Harrison, fils de George Harrison qui avait composé le morceau, à jouer de la guitare acoustique.

Pour nous acheminer vers la fin de l'émission, je vous ai préparé une petite sélection jazz de reprises des Beatles, de styles, d'époques et de pays différents. Sans plus attendre, l'allemand Tim Althoff en mars 2026.

Michel, revisité par Tim Aloff. 10 ans auparavant, la chanteuse brésilienne Carole Saboia présentait une très belle version de Hello Goodbye.

On va remonter encore un peu dans le temps avant de se quitter. Il en faut beaucoup pour me faire craquer sur une reprise de Yesterday, tellement on a entendu et réentendu cette chanson, mais je dois admettre que la performance d'Eva Cassidy est irrésistible, sa maîtrise vocale impressionnante et incontestable. Eva Cassidy, c'est une excellente chanteuse états-unienne, malheureusement décédée d'un cancer à 33 ans en 1996 et reconnue mondialement après sa mort. Ce qu'on va entendre est issu d'un de ses nombreux albums posthumes, ici en 2003. C'est la fin pour aujourd'hui, j'espère que vous aurez apprécié cet éclairage différent sur les Beatles. À bientôt dans Two Beatles en Note To Be.

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